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0: Chronique Sport, eh bien, c'est maintenant officiel. L'écurie de Formule 1 Cadillac a reçu l'approbation de rejoindre les autres écuries en vue de la saison 2026.
1: Yeah,
0: et je reçois le président de Cadillac, Dread Little DeFalle.
1: Bonjour, salut.
0: Alors, c'est vrai de vrai, il va y avoir une Cadillac en F1.
1: Ben oui.
0: Mais allez-vous gagner avec ça?
1: Ben, pourquoi pas?
0: Ben, l'écurie est défavorisée d'avance.
1: Oui,
0: d'abord, c'est une Cadillac.
1: Oui, mais
0: doit donc être obligatoirement conduite par un octogénaire qui roule en suivant pas trop les lignes,
1: mais
0: qui se trompe de rue, puis qui oublie d'éteindre son flasheux pendant une demi-heure, puis finalement sort de son char en échappant son étui à lunettes.
1: Oui, mais on va s'entraîner, là.
0: Au début de la course, la Cadillac, elle va-tu se placer sa grille de départ? Ou bien, si par réflexe naturel, elle va aller dans le parking devant chez Burt's?
1: Non, elle va aller.
0: Ou dans le driveway de Wayne Gretzky?
1: Non, on va aller dans un lave-auto à la main d'Outremont.
0: Puis Cadillac, c'est une marque américaine,
1: oui,
0: là.
1: Oui,
0: il n'y a pas de boycott de produits américains chez F1?
1: Non, non.
0: Ou devriez?
1: Ben non, il y a un circuit F1 à Las Vegas.
0: Oui, mais quand on pense au président américain.
1: Oui,
0: là,
1: mais lui, c'est pas Las Vegas.
0: Non, non, mais c'est quoi de bon?
1: C'est Las Degas.
0: C'est quand même assez proche.

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2: Il est 6h, presque 6 minutes dans la petite vie du beau. C'est dans la petite vie que ça se passe. Ça s'est passé hier, en fait. Je suis allée faire quelque chose qui me gêne un peu. Puis je sais que je suis pas toute seule, là. Toi aussi, te connaissant, je sais que c'est le genre d'affaire qui est un peu gênant.
3: Magasiner brassière, je déteste.
2: Non, non, ça c'est correct, ça va. Moi, j'ai non. pas de gêne à ça, non.
3: Moi, je t'assure. Moi, quand tu me vois y rentrer, ils font, hein. En tout cas.
2: On s'en reparlera du quai. Une autre fois. Mais je garde ça en note, là. C'est pas que c'est pas intéressant, là.

0: Ça va.
1: C'est surtout pas vrai.
0: Ça va acheter, je t'imagine tellement.
1: Hey, on devrait le faire.
0: Rentrer à la vie en rose.
1: J'aurais m'acheter des lunettes, là, les lunettes qui enregistrent, là, puis faire semblant que je vais en prendre une brassière.
0: Ben, en même temps.
2: En même temps, quoi? Non,
0: je parle pas de toi, okay. ça peut peut-être arriver. Ça serait peut-être pas la première fois qu'il voit ça, quelqu'un.
1: Non, mais un homme.
0: Ouais, je sais pas.
1: Qui achète ça sans perversion,
0: qui
1: là?
0: Bien pas. Ah, non, mais je pensais pas de la perversion. Moi, je pensais pour le confort, pour quelqu'un, mettons, qui était, plus,
1: Mais là, ouais, faut que tu sais,
0: Non, je sais bien, non. Hey, c'est pas
1: ah, ouais.
0: C'est vraiment pas
1: non,
0: ça.
1: Non, mon bouton.
0: On avait acheté là, l'été passé une machine à slush crème glacée, le Gourmia, là, pour se faire des petits slush crème molle maison, tout ça, c'est super le fun, c'est très bon d'ailleurs, des petits drinks aussi. Et on avait acheté ça chez Costco l'année passée. On a dû la faire marcher honnêtement moins de 10 fois là l'été passé, puis là
1: c'est quand même bon.
0: Ben,
1: je sais qu'il y en a que c'est moins que ça.
0: Peut-être. Mais là on l'a pas utilisé de l'hiver, c'est quelque chose que tu utilises plus l'été, puis quand j'ai voulu on a voulu se refaire de la slush en fin de semaine passée au camping, on part ça, on met un beau jus là-dedans de pêche, mais tu sais écoute, ça, on l'a fait marcher pendant, tu sais, d'habitude, ça prenait un certain temps. À un moment donné, ça devient frimassé. Puis là, à un moment donné, ça devient en slush. Ça ferait vraiment des belles slush, belles textures de slush. Là, il se passe rien partout. On dit, coudonc, c'est-tu le jus? Des fois, pas assez de sucre. Le type de jus que tu utilises, des fois, ça peut avoir un impact. OK, on rince tout ça, puis on dit, hey, gars, on essaiera demain avec un autre jus qu'on sait qu'on a déjà fait puis que ça fonctionnait. Même affaire, le lendemain, on repart ça. On remet le jus dedans. On laisse ça fonctionner une éternité. Non seulement ça fonctionne pas, mais le jus est même pas venu froid. Fait que là, tu fais, oups, je pense qu'on a un petit problème avec notre machine. Fait que je pars avec, on la ramène à Chicoutimi. Et c'est moi qui était l'heureuse élue pour aller porter ça chez Costco pour la faire échanger idéalement.
1: Est-ce que ton chum utilise les mêmes mots que moi?
0: C'est quoi?
1: T'es bonne là-dedans.
0: Ouais, son genre de me dire ça. Puis là, le pire, c'est qu'on n'avait pas la boîte parce que, en tout cas, pendant l'hiver, il y a eu un petit mini dégât d'eau dans notre sol.
1: Mais
0: la
1: boîte, là,
0: c'est ça. Mais là, t'arrives. Moi, j'arrive chez Costco. Je sais, là, que d'habitude, ils se cassent pas la tête. Mais quand même, c'est moi, ça me met toujours un peu mal à l'aise. J'arrive avec mon panier. Là, au moins, j'étais accompagnée de mes filles. Ils m'ont pas laissé tomber. Hier après-midi, avec, la machine à slush, pas de boîte, pas de facture. Ben, je veux dire merci à la madame qui nous reçoit au comptoir chez Costco, qui nous fait vraiment pas sentir mal de se présenter là de même, pas de boîte, pas de facture pour se faire échanger un produit. Ils se cassent pas en tête, eux autres, hein?
1: Ah non.
0: Elle est allée dans son système, elle a retrouvé ma facture, et là, elle voulait me l'échanger, mais là, pendant qu'on parlait puis que j'attendais pour qu'elle trouve ma facture, puis ça, je vois que dans les paniers qu'elle a des retours qu'elle a, il y en a des machines Gourmia. Je fais, est-ce que c'est une machine qui brise beaucoup? Elle dit, ben, on a, tu sais, c'est une machine qui a eu des retours. Je peux-tu me la faire rembourser au lieu de la faire échanger? Ben, on a, écoute, ça a pris 10 secondes de plus. Elle m'a remboursé
1: ça.
0: Ouais. Et, c'est réglé. On va aller sans. Magasiner une autre qui va peut-être avoir des meilleures cotes pour pas se briser au bout de moins de 10 utilisations. On s'entend-tu que tu n'as pas pour ton argent, là? Sérieusement?
1: Non, mais quand même. Moi, je t'aurais dit, ben, on la change, on rembourse ça. Tu sais, après un an, j'aurais dit, on la change, on rembourse pas, tu sais.
0: C'est tout un service. Je te dis, ils se cassent pas la tête non seulement, mais ils te font pas sentir mal de te présenter là. Pas de boîte, pas de facture. Moi, j'en connais que t'as la boîte, t'as la facture, puis parce qu'il y a un petit... moi, ça m'est déjà arrivé dans un autre magasin que je nommerai pas. Quelque chose qui venait d'être acheté, qui avait zéro été utilisé. La boîte, parce que le papier collant avait arraché un petit peu de carton, là.
1: Ouais.
0: Il voulait rien savoir de la reprendre. Et j'en revenais pas. J'étais en beau sacrifice.
1: Fais une petite parenthèse, là.
0: Ouais.
1: T'as dit ça, une faute serreur, toi?
0: Non.
1: Moi, tu sais que je ne jure que par faute serreur.
0: Ouais, c'est pour faire... pour
1: mettre sous vide.
0: Ouais, c'est ça, des produits.
1: Écoute, en 10 ans, là, facilement, là, je dois être rendu à ma 7e machine.
0: Voyons donc.
1: Ouais, 6 ou 7, ouais.
0: Parce qu'elle brise.
1: Ouais.
0: Mais,
1: comme ma dernière, là, j'ai remarqué qu'il faut que je pèse dessus pour que ça cille.
0: OK.
1: Sinon, là, elle veut plus rien. Donc, là, mais c'est encore garanti. J'en ai beaucoup que j'ai retourné sa garantie.
0: Ouais.
1: Là. Des fois, avec le fabricant direct, là, le fabricant. Puis.
0: C'est ça, parce que dans une pub, il dit comme ça, puis je l'agace.
1: Non, mais c'est pas rien que ça. C'est 15% du fabricant.
0: Ah oui, ouais, je rien. Tu parles bien, c'est pas
1: vrai. Ben ouais.
0: Mais dis-que.
1: Oui.
0: Cette fois, ça te tente pas de changer de marque puis d'essayer un autre produit?
1: Ben, à part eux autres, là, il n'y a pas ben.
0: Ouais.
1: À part eux, il n'y a pas grand
0: déjà,
1: choix.
0: Déjà, moi, ça m'a allumé, voyant dans les paniers en arrière. Toi, tu l'as échangé cette fois, maintenant, allume.
1: Ah, mais c'est pas le même modèle. Non, j'ai switché de modèle, là.
0: OK. Au moins.
1: Bon, puis, je t'enverrai, t'es bonne là-dedans.
0: OK, on va s'en reparler. Peut-être que je te ferai ça. Je t'aime assez pour ça. Je vais t'aider là-dessus.
1: Au pire, tu penseras que ma femme, ligne de ma femme, ligne de cette femme-là, je saurons pas.
0: Ben, non, c'est ça.
1: Ça sera laissé le lendemain.
0: Hey, on s'en va. Dans notre question inutile, dans les prochaines minutes, ici dans le Boost, on a-tu du monde compétitif dans notre chum du Boost? Est-ce que vous êtes compétitif? Vous êtes compétitif dans quoi? C'est ça, la question inutile ce matin. 6-12-12, micro iHeart et 690-9400 pour nous répondre. On y revient dans quelques minutes.
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21: Ok, c'est bon, d'ailleurs.
22: Chantal?
23: Quoi?
22: Sur ChatGPT, il y a la voix de Bob Hartley.
23: Posez-donc des questions, ouais.
22: Bob?
23: Ouais?
22: Ça coûte tellement cher, l'épicerie, que c'est quoi qu'il faudrait manger pour pas que ça coûte trop cher?
23: Mange des patates.
22: OK.
23: Même si t'en as tellement de l'air d'une que ça pourrait passer pour du cannibalisme.
22: Pis comment qu'on fait en 2026 pour être capable de joindre les deux bouts?
23: Bon, regarde, là. Si les deux bouts sont pas capables de se rejoindre, ils ont rien qu'à se parler sur FaceTime.
22: Pas sûr qu'ils répondent bien, Chantal.
23: En disant comment qu'on fait pour éviter les nids de poule?
22: J't'ai entendu.
23: Oups.
22: Si tu veux pas aller dans les nids de poule, t'as qu'à acheter tes œufs à l'épicerie. Non, il est pas bon pour ces questions-là.
23: Non.
22: Je vais essayer quelque chose d'autre.
23: Là, c'est le festival du cognitif chez vous.
22: Mais combien font 467 multipliés par 796? Allô?
23: Poses-tu vraiment cette question-là?
22: Ben,
23: serais-tu du genre à collectionner les bouchons de galons de lave-vaisselle?

0: S'il vous plaît, la parole est au député de Camille Lorrain.
1: Madame la présidente, vous pouvez m'appeler PSPP, hein?
0: Non.
1: Le Parti québécois est le seul parti qui tient le bout en assemblée en ce moment.
0: Alors, s'il vous plaît.
1: C'est nous autres qui va gagner.
0: Mais réjouissez-vous pas trop vite, là.
1: Ben, j'ai le droit de me réjouir. Je m'appelle PSPP, non. Qui est le diminutif de l'expression PSPP pourra.
0: Alors, s'il vous plaît, la parole est au premier ministre sortant.
2: Madame la présidente, je suis pas un premier ministre sortant.
0: Oui, vous êtes un premier ministre sortant.
2: Non, je suis pas sortant.
0: Ben oui, vous êtes sortant.
2: Non, je veux dire, je suis pas sortant que j'étais un bon premier ministre. Je pense d'ailleurs que les quatre gars qui annoncent des shorts à la TV feraient un meilleur gouvernement que nous autres.
0: La parole est au député de Lévis.
3: Madame la présidente, vous pouvez m'appeler Bernard Drainville.
0: Non, ça marche pas de même.
3: Il y en a qui disent que je dis rien parce que j'ai rien à dire, que je sais jamais quoi faire dans n'importe quel dossier, fait que je déclare n'importe quoi pour faire semblant d'être sur le cas, mais que j'ai juste l'air fou, puis qu'en plus je me permets d'être agressif. Mais aux gens qui disent ça, je réponds, puis c'est pas tout. En plus, je me trompe de destinataire dans mes textos, donc j'envoie à peu près une vingtaine de va-chier aussi aux membres de ma propre famille.

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2: Notre question inutile aujourd'hui, en ce 17 juillet, dans le Boost, vous êtes compétitif dans quoi, vous autres? On a tous déjà joué à des jeux de société avec des gens extrêmement compétitifs qui viennent choquer à la fin de la soirée et qui partent quasiment en claquant à la porte. Genre de personne avec qui t'as plus le goût de jouer après.
3: Ah oui, ça c'est des mauvais perdants. Ça, surtout quand tu joues avec quelqu'un puis tu découvres pendant qu'il est mauvais ou mauvais perdant, tu fais
2: mauvais perdant ou je dirais aussi mauvais gagnant, ceux qui ont la trappe bien grande ouverte.
3: Ah ça, par exemple,
2: ça, c'est drôle un bout, mais des fois ça peut venir choquant aussi.
3: Ça c'est ce que je faisais moi.
2: Non.
3: Dans le temps, on jouait à NHL, mais sur le vieux Sega Genesis.
2: Ouais.
3: Puis j'étais imbattable, j'étais vraiment le meilleur de ma gang et plus. Puis à la fin, là, genre, il restait 10 secondes. Là, je faisais... je regardais la personne avec qui je jouais.
2: Tu faisais plus rien, genre.
3: Je faisais... pire qu'il y a ça encore. Je prenais la manette, j'allais la déposer sur le meuble.
2: Ah,
3: je me rassouais un
2: coin. Ah, c'est hey, mais tu sais quoi? Je te vois très bien faire ça.
3: ça les mettait en simonac, là.
2: C'est ça à partir de... Tu sais, tu nous dis tout le temps que t'as juste un ami dans la vie. C'est à partir de ce moment-là que t'as eu juste un ami. Ils ont quitté, ils sont jamais revenus.
3: Ah, ben, c'est un peu ça.
2: C'est une prise de conscience. Non, excuse-moi, je ne veux pas aller là.
3: C'est un peu ça.
2: Oui. Mais ouais, sincèrement.
3: Ouais, mais il y en a que je vois aller des fois puis je me dis c'est pas grave.
2: Ouais, c'est correct finalement. C'est ça.
3: C'est des Facebook fois. Des fois, hein?
2: Oui, oui. Nos vies prennent des chemins différents.
3: Hey, OK, bon, oui. Le sujet est
2: Ben, on veut savoir, là, on parle des mauvais perdants, mais c'est pas juste des mauvais perdants. Les gens compétitifs dans la vie, ça peut être du monde, ça peut être bien positif pour avancer. Je sais pas, moi, c'est pas juste dans les jeux puis dans le sport. T'sais, ça peut être en lien avec une passion que vous avez, en lien avec votre travail aussi, les gens compétitifs. C'est ça qu'on veut savoir ce matin dans notre question inutile. Dans quoi vous êtes compétitifs, vous autres, les chums du Boost? Répondez-nous là au 6-12-12 et sur le micro. Hey, tu serais compétitif dans quoi, toi, Maudiqué?
3: Ben, moi, si on me pose la question sur la musique...
2: Dirais-tu dans tout? Il semble que t'es...
3: Ben, quand je marche, je fais des courses imaginaires avec le monde qui marche.
2: En plus?
3: Là. Mais oui, je te dis, mais je suis pas mauvais perdant. Je pense pas que je suis mauvais perdant, par exemple. Mais si on s'obstine sur quelque chose, et je suis sûr de la réponse... On va aller jusqu'au bout.
2: Ouais.
3: On va aller jusqu'au bout. Puis, si tu veux gager, moi, te le dis, n'engage pas, tu vas perdre. Ah, mais là, n'engage pas, tu vas perdre.
2: Oui, puis c'est une phrase qui peut être un peu choquante à entendre, mais pour l'avoir entendu dire souvent...
3: Puis j'ai gagné à chaque fois.
2: Hein, à chaque fois, puis c'est pas vaniteux de dire ça, là. Le maudit, il gagne à chaque fois, il le sait. Il le sait, puis il le sait pour vrai.
3: Je connais avec Simon, il m'obstinait sur le repêchage de 1990.
2: Sur quoi?
3: Le repêchage NHL de 90 avec Owen Nolan. Il me disait que la guerre était sortie avant Nolan. Je dis non, la guerre est sortie 5e, Nolan est sorti, puis là, non, c'est impossible. Owen Nolan, c'est en 91. Non, c'est en 80. Non, c'est en. Puis. Je dis non, gâche pas, là, tu vas perdre. Alors, je gâche 50. Tu vas perdre ton 50$, gâche pas! Il a voulu gager, puis il a perdu.
2: On salue Simon.
3: Ouais.
2: Qui est plus pauvre de 50$ aujourd'hui.
3: Ouais.
2: J'ai déjà vu des gageurs aussi au cours des dernières années de bouteilles de vin, là, dans ton cas, que tu as bu.
3: Ah, avec un ex-collègue ici.
2: Que tu as bu et que tu as.
3: Il disait qu'une toune de Yes était dans James Bond. Je dis non, elle n'est pas dans James Bond. Oui, dans James Bond. Non, tu veux-tu gâcher? Gâche pas, tu vas perdre. Si j'écoute du Yes, je connais le groupe Yes. Bon. Yes, John Anderson, Trevor Rabin. Je peux même te nommer le nom du producteur de All the World of Only Art. C'est. Je peux tout te dire ça, là. Ouais. Tu sais, mais viens pas me dire que ça a jamais roulé dans James Bond.
2: Ouais.
3: Ah, gâche une bonne bouteille de vin à 30$. Parfait. Une belle. Il est arrivé avec la bouteille. Ça, c'est le fun, par exemple. Quand tu gâches, pis ça part pas en oubli.
2: Non, tu honores.
3: Tu sais, je suis rentré un matin, il y a une belle bouteille de vin sur mon bureau.
2: Oh oui, pis ça a pas pris une semaine.
3: Non, je trouve ça smart. Salutations, Johan.
2: Parle-moi de ça, salutations.
3: Ouais.
2: 6-22, vous autres, vous êtes compétitifs dans quoi? Je sais pas si vous avez remarqué et entendu. Du gars, il y a une certaine compétitivité en lui. Moi, pas tant. Tu sais, dans le sport, à un moment donné, quand on joue à quelque chose, mais sinon, pas tant que ça.
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3: On le dit, on le répète, un blind date, c'est dangereux. Tu vois la personne pour la première fois sur la webcam. Bon, je le dis plus.
4: Ah, c'est ça, là.
5: Hey, depuis le temps qu'on clavarde, il était temps qu'on se voit sur la webcam.
4: Ah, tu l'as dit, la webcam, c'est vraiment clavarde.
5: Non, je t'ai pas trouvé sur Facebook.
4: Ah non, au moins Facebook.
5: Et moi là-dessus?
4: Ou c'est des maudites niaiseries.
5: Ben, des maudites niaiseries. Trois quarts de la planète sont là-dessus.
4: Ben oui. Voyons. Et chacun sait que la planète va très bien en ce moment.
5: Toi, je te devine, là. Oui. T'es un pince sans rire.
4: Ah, je suis bien pire que ça.
5: Ah oui.
4: Un vase grippe avec pleurs.
5: Je te sens un petit peu plus morose que quand on te chattait.
4: Écoute,
5: je trouvais que t'avais une belle plume, mais...
4: Ouais, mais là, j'ai autant de plumes qu'une butterball congelée.
3: En démocratie, les citoyens ont droit à une manifestation publique. Mais il y a des meetings avant ces manifestations-là.
6: En tout cas, premièrement, les règles à suivre, on va peut-être être violent, mais on va pas faire d'insultes personnelles.
7: Non, non.
6: Je veux pas entendre personne appeler une police un poulet.
7: Ben alors,
8: on sait ça, Jim.
6: Ouais, ben...
8: J'ai faim, on se fait tenir du monsieur l'agent chez Saint-Hubert.
6: Là, on n'a pas le temps, lui.
3: Il faut dire les choses correctement.

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0: Alexandre?
1: Oui,
0: tu sais, j'ai pas l'habitude d'être un prof trop sévère, là.
1: Non,
0: mais ton travail sur l'histoire de l'Égypte, ça se peut-tu que tu l'aies toute faite sur l'IA?
1: Pas tout, non.
0: Si tu as écrit « Hiéroglyphe est une acclamation de fierté envers Roglyphe Guenette, contraire, chou-roglyphe. »
1: Peut-être celle-là, mais pas d'autre.
0: Celle-là ici. « Une pyramide est un tombeau en forme de cône où on range les morts, d'où l'expression « cône orange ».
1: Ah, celle-là peut-être un peu.
0: Ici, tu as écrit « Le Nil est le deuxième plus long fleuve du monde, ne pas confondre avec le Nul, qui est le plus grand générateur de tarifs douaniers. »
1: Ouais, ça, je l'ai écrit ça en l'écrivant.
0: « Cléopâtre est un set de clés échappées dans le spaghetti. »
1: Ouais, c'est peut-être pas ça.
0: « Une momie est la réaction d'une conjointe à une joke de cul, comme dans la phrase « Elle momie sa main en face. »
1: C'est peut-être moins ça.
0: Tu vas me refaire ce travail-là, Alexandre.

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3: Le moment de Martineau, la radio peinture. Ça, je peux vous dire que ça nous craint ce matin. Pour d'autres moments comme ça. Pour terminer la semaine, c'était aujourd'hui de 14h55 avec la gang de Seb Trudel, Olivier Martineau et Geneviève Hébert-Dumont qui sont là également aujourd'hui. C'est le 17 juillet aujourd'hui et il y a 50 ans précisément aujourd'hui, en 1976, s'ouvraient les Jeux olympiques de Montréal. Montréal a été la première ville canadienne à recevoir ces Jeux olympiques-là.
4: Étais-tu née?
3: Je suis née 2 ans plus tard.
4: Moi, j'avais 1 an.
3: Ouais.
4: 1 an et quelques jours.
3: T'en rappelles-tu?
4: Pas en tout.
3: Aucun souvenir à 1 an. C'est les Jeux de Nadia Comaneci, évidemment, qui avait 14 ans à l'époque. Et c'est elle qui a été la première à obtenir un 10 parfait de l'histoire des Jeux olympiques. Et je sais pas si vous vous en rappelez, mais les tableaux électroniques n'étaient pas faits pour ça, avoir un 10. On pensait jamais qu'un athlète pouvait obtenir une note parfaite comme ça dans les Jeux olympiques. Fait qu'on n'était pas capable d'afficher un 10 correct. On avait affiché 1.00, comme 1 $ mettons. C'était ça qu'on avait affiché au lieu du 10. Et notre affaire ben le fun, en lien avec la flamme olympique pour ces Jeux olympiques de Montréal, ça a l'air qu'il y a eu un violent orage à un moment donné. La flamme olympique s'est éteinte. Il y a un employé qui a voulu bien faire. Gérard, on va dire.
4: Ouais.
3: Il a dit... Régent, là, il avait son briquet dans ses poches, Régent. Il a dit, moi, madame, elle a rallumé la flamme à cette éteinte. Faut qu'elle soit allumée tout de suite, je la rallume.
4: Moi, donne-moi du feu, là. Va t'en allumer, là.
3: Moi, j'ai un lighter qui s'éteint jamais, là.
4: Oh, ouais.
3: Ça va marcher. Il l'a allumé, c'est bien fin. Sauf que les officiels l'ont éteint à nouveau pour la rallumer avec le protocole officiel.
4: La torche.
3: Parce qu'elle n'allume pas qui veut la torche olympique, la flamme olympique. Alors, entre autres, infos bien intéressantes concernant ce 50e anniversaire-là aujourd'hui des Jeux olympiques de Montréal. Et on dit 1,5 milliard de personnes à travers le monde qui avaient suivi ça quand même. 6 000 athlètes qui avaient participé à Montréal. Mmh. Et les 21 des 24 sites qui avaient été créés pour ces Jeux olympiques-là à Montréal sont toujours utilisés aujourd'hui quand même. Là.
4: As-tu vu? Ah non, c'était pour l'expo sur Habitation 67, mais ça n'a pas rapport avec le biodôme qui était transformé. C'était le Vélodrome, ça, avant?
3: Ouais.
4: Le biodôme de Montréal.
3: Ouais.
4: Puis, mais tu sais, tu parles de ça, tu parles des Jeux. Là. Puis moi, tu sais, je les ai pas connus, mais j'ai lu là-dessus, là, puis... C'est pas chic, là.
3: Ouais.
4: C'est d'abord les affaires de construction. Il y en a qui se sont graissés là-dedans. Il a fallu faire une commission là-dessus parce que c'est pas une légende urbaine, hein. Il y a des camions qui rentraient là avec des matériaux de construction. Ils rentraient, faisaient le tour, ne chargeaient pas, là. Ils rechargeaient, ils faisaient juste le tour. Puis là, whoop, ils allaient ailleurs avec les matériaux. Ils ont détourné des matériaux de même, de construction, pour d'autres chantiers, pis tout. Il y a eu du gros détournement d'argent qui s'est fait. Là, le truck, il rentrait, wouah, là, il ressortait.
3: Il vidait rien, pis il ressortait.
4: Il vidait rien, pis il ressortait. Pis, tu sais, c'est. Pis, l'autre jour, j'écoutais une entrevue du défunt Paul Oud, et, c'était les Jeux de la dope, là. Il y avait, dans ce temps-là, c'était moins bien contrôlé qu'aujourd'hui.
3: Ouais.
4: Pis, il y avait un pays, je me souviens plus c'est lequel. C'était en Europe, je me souviens plus c'est lequel. Eux autres, il y avait un bateau sur le Saint-Laurent. Pis c'est là que se passait une petite passe-passe. Puis à un moment donné, il y a des inspecteurs qui sont venus, puis ils ont dopé à dos, à l'eau.
3: Ah ouais?
4: Les seringues, tout. Ah ouais, oui. Les seringues à l'eau. Fait que c'est vraiment... C'est... Mais, tu sais, j'ai pas souvenir de ça. Mais je sais pas pour toi, Mylène. Mais moi, tu sais, nous autres, à bord, dans ce temps-là, dans les années 80, quand on allait à Montréal, moi, après Montréal, je pensais qu'il y avait plus rien, là.
3: Ouais.
4: Quand on allait à Montréal, c'était quelque chose, là. Puis... La tour, t'as vu de loin, là. Puis, tu sais, moi, ça m'impressionnait, le stade olympique, quand j'étais jeune. C'était impressionnant. L'as-tu connu? T'es-tu allé au stade? Pas de toi?
3: Non.
4: T'es allé une couple aux expos de l'année 80?
3: Ben d'ailleurs, on a annoncé là qu'on allait retaper l'intérieur du stade dans les dernières heures.
4: Ouais, ben en fait, on a travaillé sur le toit, là. Ça, c'était annoncé depuis une couple... Puis c'était en travaux, le stade, depuis quoi? Depuis un an et demi? Là, on fait à l'intérieur.
3: Ouais.
4: Les aires de restauration, les bancs, tout. On veut mettre des loges de luxe pis tout. Ça va aider le CF Montréal de la MLS. Ils ont pas le choix parce que eux autres, ils peuvent plus. Parce que la MLS là veut s'harmoniser aux autres ligues de soccer à travers le monde. Fait qu'ils vont jouer l'hiver. Puis tu sais, l'hiver à Montréal, tu peux pas jouer, là.
3: Non.
4: C'est impossible. Fait qu'ils vont jouer dans ce stade-là. Est-ce que les Alouettes vont y aller? Peut-être. Est-ce qu'on va pouvoir amener des shows internationaux là-dedans?
3: Mais là, tu sais, la rumeur un peu plus.

0: Avant que la toile de chille. Mais, ah ouais, 6-12-12. Ouais. Êtes-vous déjà allé ou vous êtes allé pour telle affaire? Ça m'intéresse de savoir ça le matin.
1: Oui, certains au 6-12-12. Et je salue Martin qui, parlant de la flamme qui avait été rallumée par quelqu'un qu'on a dû réteindre pour la rallumer avec le protocole, Martin nous dit que le gars l'a allumé avec son zippo. C'est quoi un zippo? Les gros briquets argentés qui étaient...
2: Ah oui, avec la grande
1: mèche, oui, avec la cape.
2: C'était chic, ça.
1: C'est vrai. J'avoue qu'avec un zippo, ça avait quand même une prestance, mais c'était pas assez non plus, c'était pas dans le protocole, ça, Martin. On va aller vous lire.
2: Ah oui.
1: Au 6-12-12, vous êtes-vous déjà allé au stade olympique après Corias et le printemps sur Énergie?
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8: Garnett, Schlockweed, Gagnon, Shingelinger, Boisvert, Schuster, avocat, bonjour.
9: Oui, je vais parler à un avocat, s'il vous plaît.
8: Gardez la ligne.
9: Merci.
10: Jacques Shingeling.
9: Oui, bonjour, maître Shingeling. J'aimerais savoir si c'est possible d'intenter un recours collectif pour les dommages causés par les nids de poules au Québec.
10: Ah, c'est effrayant, ça, hein?
9: Ça n'a pas de maudit,
10: moi. On va faire un film d'horreur avec les nids de poules.
9: Absolument. Je pourrais appeler ça nids de poules, tu guys.
10: Et là, contre qui vous voulez intenter un recours?
9: Ben, je m'en actionne qui pour ça? Ben, municipalité,
10: là. Non, eux autres s'en lavent les mains de tout.
9: Le gouvernement du Québec?
10: Ah, ben... ils s'en lavent les mains, eux autres, avec.
9: Ben, les sous-contractants.
10: Ah, c'est eux autres s'en lavent le plus les mains.
9: Ben, non, ça n'a pas de... faut dénoncer. C'est ça, publiquement.
10: Ben, écoutez, je peux pas vraiment dénoncer la propreté des mains de quelqu'un.
9: Ben là, je vais faire une dénonciation sur les réseaux sociaux.
10: Non, non.
9: On va aller sur chose, là, comment ça s'appelle?
10: C'est pas une bonne tactique.
9: Non, c'est pas de tactique, je parlais, c'est TikTok.
10: Non, c'est mieux.
9: Il y a des nids de poules partout. Tout ce que les travaux publics font, c'est patcher.
10: Oui, mais au moins, ils patchent.
9: Non, je veux dire, patcher dans le sens, patcher à rien, puis laisser ça de même.
10: Écoutez, vous laissez votre nom, je vous rappelle.

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1: Tout le monde va bien, lui, il file pas trop. 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
2: Et salut!
3: Non, t'as changé de look?
2: Oui, je me suis rasé les cheveux. C'est parce que j'étais allergique à mes propres cheveux. Hein? Ça me faisait des pellicules et des grosses plaques rouges, mais surtout des pellicules. Tout le monde me demandait toujours si je sortais d'un mariage à cause qu'ils pensaient que c'était des confettis sur mes épaules. Et là, je me suis dit, tant qu'à les couper, je vais les couper bien court et je vais les donner mes cheveux pour fabriquer des perruques aux gens qui sont malades.
3: Ah, ben c'est fin.
2: Mais ils ont refusé mes cheveux. Ils ont dit qu'ils étaient trop grissous et trop secs. Et en plus, ils m'ont dit, hey, ils sont malades, ils sont pas aveugles. Et j'ai dit, d'accord, ben alors pour les non-voyants, on pourrait les redonner les perruques. Ils ont dit non, parce qu'en plus, tes cheveux, ils sentent la cuisson de patates frites.
3: Ah, hey, ça m'a levé.
2: Là, j'ai le crâne au vif, là. Là, je suis obligé, à cause du soleil, de mettre de la crème solaire sur ma tête. J'en ai acheté une crème solaire qui est non testée sur les animaux, mais ça m'a fait de la peine.
3: Pourquoi?
2: Parce que ça veut dire qu'il y a des animaux qui ont perdu leur job. Pauvres petits cochons d'Inde. Ils ont des familles à nourrir, ceux-là. Oh, ça va moyen bien. Je pense que je suis déprimé parce que je manque de potassium. En tout cas, c'est ça que mon docteur m'a dit. Il m'a dit, Bruno, tu manques de potassium. Il m'a dit que tu devrais manger plus de bananes, mais je suis pas capable. Moi, les bananes, ça me lève le cœur. Je pense que c'est parce que je les rends trop creux.
3: C'est dur à dire
2: si je suis quelqu'un de positif ou de négatif. Le verre à moitié vide, le verre à moitié plein. Moi, le verre, je le vois toujours à moitié flou à cause de mon glaucome.
3: Évidemment.
2: Mais oui, mais c'est parce que je manque de potassium. Sinon, où c'est gentil de demander, je me suis acheté un beau chandail de laine chez Simons.
3: OK.
2: Je le trouve beau, mais ça me fait de la peine, mon chandail de laine.
3: Pourquoi?
2: Ben, parce que ça veut dire que pendant que moi, j'ai chaud dans mon chandail, quelque part dans le monde, il y a un mouton qui a froid. Sinon, je suis allé au chalet de mes parents en fin de semaine.
3: Ah, oh, c'est fun.
2: Oui, mais ça aurait été plus fun s'ils m'avaient laissé rentrer. Mais au moins, je me suis pas ennuyé grâce aux cougars. Sûrement qu'ils ont été... J'ai acheté en gang, hein, ces affaires-là, mais sûrement qu'ils ont été attirés à cause de l'odeur de mes cheveux que j'ai dans mon petit sac. Et Minou, viens ici, le beau chat. Ouch,
3: mais pourquoi ils t'ont pas laissé rentrer, tes parents?
2: Ah, c'est qu'il s'agit d'un terrible imbroglio.
3: Oh, ça me fait plaisir.
2: C'est un véritable malentendu. C'est que je pensais qu'il m'avait renié, mais finalement, il s'est endormi à cause de la fuite de propane. On était...
3: Quel malentendu.
2: En plus,
3: ouais.
2: on était supposé aller faire de la plongée sous-marine, mais ça l'a été annulé parce qu'il pleuvait. Mais aujourd'hui, tu sais, là, mais j'ai décidé de changer d'attitude. Je me suis dit, Bruno, change d'attitude, profite de la vie, garde-toi un peu. Et c'est pour ça que tu sais, après ma chronique, j'avais décidé d'aller me payer une petite douceur et d'aller au dépanneur pour m'acheter un bon petit chocolat ou un bon cherry blossom.
3: Ah, oh, mais Bruno, ils en font plus des cherry blossoms.
2: Oh non! Bon, ben là-bas, je vais regarder ma première idée. Je vais aller aux putes!
3: Oh, c'est cave! C'est cave.
2: Oh. Aïe.
3: Bon. Si Bruno pouvait, si tu pouvais m'enregistrer en boucle le mot imbroglio.
2: Un petit imbroglio.
3: Imbroglio, si tu pouvais juste m'enregistrer ça en boucle, j'écouterais ça avant de me coucher.
2: Mmh. Voilà,
3: c'est
2: voilà,
3: bon, ben pauvre petit qui fait pitié.
2: Ça va pas bien, Messagerie, texte, ralentissez, les ordinateurs sont en feu, vous êtes bien fin.
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0: OK, c'est bon, d'ailleurs.
1: Chantal?
2: Quoi?
1: Sur ChatGPT, il y a la voix de Bob Hartley.
2: Posez-donc des questions, ouais.
1: Bob?
3: Ouais?
1: Ça coûte tellement cher à l'épicerie que c'est quoi qu'il faudrait manger pour que ça coûte trop cher?
3: Mange des patates.
1: OK.
3: Même si t'en as tellement de l'air d'une que ça pourrait passer pour du cannibalisme.
1: Puis comment qu'on fait en 2026 pour être capable de joindre les deux bouts?
3: Bon, regarde, là. Si les deux bouts sont pas capables de se rejoindre, ils ont rien qu'à se parler sur FaceTime.
1: Pas sûr qu'ils répondent bien, Chantal.
2: En disant comment qu'on fait pour éviter les nids de poules?
3: J't'ai entendu.
2: Oups.
3: Si tu veux pas aller dans les nids de poules, t'as qu'à acheter tes œufs à l'épicerie.
1: Non, il est pas bon pour ces questions-là.
2: Non.
1: Je vais essayer quelque chose d'autre.
3: Là, on suit le festival du cognitif chez vous.
1: Mais combien font 467 multipliés par 796? Allô?
3: Poses-tu vraiment cette question-là?
1: Ben,
3: serais-tu du genre à collectionner les bouchons de galons de lave-vaisselle?

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2: Ça va être ça notre jeu dans les prochaines minutes ici dans le Boost.
1: Dis quoi?
2: 6-12-12 d'ailleurs pour jouer avec nous autres dans quelques instants.
3: Mylène, 1995 est assurément la pire année de l'histoire du sport au Québec. Et je mets au défi de trouver pire et on commence avec ça. Ah, les Expos de Montréal, hein? Les Expos qui avaient une saison record, il y a eu le fameux lockout. Et finalement, on est revenu au jeu en 95 et on a fait quoi le 5 avril 95? On a échangé le lanceur Kennel pour des pinottes. On a échangé le lanceur John Wetland pour des pinottes. Le 6 avril, on échangeait Marquise Grissom pour des pinottes. Et ça a commencé à être la longue descente aux enfers des Expos qui sont par la suite déménagés. Donc, le 5 avril, on commençait ça assez fort. Merci. Mais Mylène, le 25 mai, est arrivé un drame.

0: Ben oui, c'est le 25 mai 95, le bout des Nordiques, où Marcel Aubut fait une conférence de presse pour dire que l'équipe a été vendue à Comsat Communication, donc déménageait à Denver. Mine de rien, on parle encore des Nordiques, mais ça fait plus longtemps que l'Avalanche est installée à Denver, que les Nordiques ont joué dans la LNH. Oui. Ça a duré à peine 15 ans. Oui. Fait que là, regarde, tu veux, les Expos descendent aux enfers, on perd les Nordiques, et le 17 octobre, une petite parenthèse, le Canadien, Ronald Coré congédie Serge Chavard, Jacques Demers, André Boudria et Carole Vanneau. Mais il va y avoir une autre conséquence à ça, assez grave, merci. Mais là, Mylène, si tu le permets, je vais juste sortir du sport un peu, parce que le 30 octobre 95, c'est quand même une date importante.
1: C'est bon, ça?
0: Ouais. 30 octobre 95, c'est le référendum. Et moi, en étant très souverainiste à l'époque, je fais partie de la gang qui ont perdu. Te souviens-tu du pourcentage?
1: Ah, écoute, c'était vraiment très, très serré, là.
0: Le camp du non contre la souveraineté était à 50,58% et le pour était à 49,42%.
1: Ça peut être plus serré,
0: c'est pourquoi le référendum a été perdu. Bon, je pourrais faire la joke. C'est à cause de l'argent et du vote technique.
1: Ouais.
0: Québec, le contre est rentré assez fort à Québec. Et si le gouvernement avait sauvé Nordique, est-ce que le Québec serait souverain aujourd'hui? C'est très permis d'y penser. C'est très, très, très permis d'y penser. Et comme cette année-là est absolument épouvantable, le 2 décembre 1995, le Canadien est impacté pas pour rire.
2: Ça se fait-il qu'on perd 9-1? J'ai pourtant bien préparé mon équipe. On avait un bon plan de match bien établi. Qu'est-ce qui fait que tout s'est écrasé? Oups.
3: Oh. On voit qu'il est allé s'adresser au président Coré.
2: Oui.
1: Oh. Hey, quel moment. Imagine-les, eux autres, en vivre ça live, là.
0: Ouais. Ou Patrick Roy.

0: c'est dur à côté.
1: Le début de la fin des expos, les Nordiques qui disparaissent et le Canadien qui commence une longue descente aux enfers qu'on n'a pas vu le bout encore.
0: C'est dur à côté.
1: C'est dur, hein?
0: C'est très dur à côté.
1: Très dur. Ouais.
0: Merci, Diquet.
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0: Toujours très intéressant, notre Diquet. 7h10, on va jouer dans quelques instants pour gagner vos bracelets pour tous les manèges de l'Expo agricole de Chicoutimi. Connais-tu bien tes motels? 6-12-12 pour jouer avec nous dans quelques minutes après Muse et Uprising.
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29: Chronique Sport, eh bien c'est maintenant officiel. L'écurie de Formule 1 Cadillac a reçu l'approbation de rejoindre les autres écuries en vue de la saison 2026.
30: Yeah,
29: et je reçois le président de Cadillac, Dreadle de Faradil.
30: Bonjour, salut.
29: Alors c'est vrai de vrai, il va y avoir une Cadillac en F1.
30: Ben oui.
29: Mais allez-vous gagner avec ça?
30: Ben pourquoi pas?
29: Ben l'écurie est défavorisée d'avance. Oui, d'abord, c'est une Cadillac.
30: Oui, mais
29: il doit donc être obligatoirement conduite par un octogénaire qui roule en suivant pas trop les lignes, qui se trompe de rue, puis qui oublie d'éteindre son flasheur pendant une demi-heure, puis finalement sort de son char en échappant son étui à lunettes.
30: Oui, mais on s'entraînait.
29: Au début de la course, la Cadillac, elle va-tu se placer sa grille de départ ou bien si par réflexe naturel, elle va aller dans le parking devant chez Burt ou dans le driveway de Wayne Gretzky?
30: On va aller dans un lavoto à la main d'Outremont.
29: Puis Cadillac, c'est une marque américaine. Là.
30: Oui,
29: il n'y a pas de boycott de produits américains chez F1?
30: Non, non.
29: Vous devriez.
30: Ben non, il y a un circuit F1 à Las Vegas.
29: Oui, mais quand on pense au président américain.
30: Oui, mais lui, c'est pas Las Vegas.
29: Non, non, mais c'est quoi de bon?
30: C'est Las Degas.
29: C'est quand même assez proche.

0: 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C'est l'heure. Le coup de 16h20.
1: Allô?
2: Et là, c'est le médecin à Mario qui fait un diagnostic officiel d'acné du sommeil.
3: D'acné, c'est pas ça le vrai mot.
2: Oh, mais c'est vrai?
3: Non.
2: Tu me niaises.
3: Non, non. Ah. Le vrai, c'est pas ça le vrai mot.
2: C'est quoi le vrai mot?
3: Apnée. Wow! OK.
2: On écoute ce que ça te...
4: Oui, allô?
5: Oui, bonjour. Est-ce que je parle bien avec M. Denis Forget?
4: Oui, c'est moi.
5: Oui, bonjour. Mon nom, c'est Marie-Lune Dor de la clinique Sommeil Plus. Ça va bien aujourd'hui?
4: Oui, je suis content que vous appelez. J'attendais de vos nouvelles. Là,
5: ben oui, je suis là justement. J'arrive avec deux nouvelles, par exemple. Une bonne puis une mauvaise.
4: On va commencer par n'importe quelle. Là.
5: On va commencer par la bonne, Monsieur Forget. La bonne nouvelle, c'est que vous ne faites pas d'apnée du sommeil, mais vous avez autre chose. Malheureusement, moi, j'ai pas le droit de vous divulguer l'information, pardon, là, parce que j'ai pas la cote de sécurité nécessaire. Ça prend une cote 5 et moi, j'ai juste la cote 3. Bientôt, je vais avoir ma cote 4, là, mais de toute façon, je pourrais pas vous le dire.
4: Vous me stressez, par exemple, là.
5: Regarde, là, je pourrais pas perdre plus de temps. Je vais vous transférer immédiatement au laboratoire et mes collègues, eux, seront en mesure là, de répondre à vos questions et de vous rassurer. Ça vous convient?
4: Vous pouvez me dire un petit indice, quelque chose?
5: Je pourrais vous dire respirez profondément, dormez sainement et vivez pleinement.
6: 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Alors on dort. Alors on dort. Alors on dort.
7: Bonjour, Monsieur Denis Forget.
4: Oui, c'est moi.
7: Bonjour, Paul Alain Somny, je suis l'infirmier en chef de la clinique Sommeil Plus, ça va?
4: Ben oui, là, mais là...
7: Laissez-moi juste sortir, laissez-moi sortir votre dossier. OK. Oh, mon Dieu.
4: Ça a l'air compliqué, ben, là, la madame
7: attendez,
4: m'a dit...
7: Attendez, voyons, voyons donc, il doit avoir une erreur. Attends, je dois avoir mal lu, il doit avoir une erreur. Oh, oui, OK, ouf. OK, c'est vraiment ça. Oui, OK.
4: Mais là, vous avez mes résultats d'apnée du sommeil?
7: Oui, je voudrais pas être à votre place. Non, non, en fait, j'aimerais ça vous en dire plus, mais...
4: Qu'est-ce que vous...
7: Non, mais c'est...
4: Vous me le dire, là, vous me stressez.
7: Non, c'est que je veux vous en dire plus, mais c'est vraiment le travail du médecin.
4: Monsieur, parce que vous juste... Ouais, moi, dans la vie, j'aime savoir leur vœu.
7: Oui, mais moi, j'ai beau lire...
4: Vous me donnez pas leur vœu, là.
7: C'est que j'ai beau lire vos résultats...
4: La madame, elle est floue, là, vous êtes
7: floue, là. Oui, c'est que j'ai beau lire vos résultats, de toute façon, même si je vous bombardais de chiffres, je les comprends pas moi-même. Une sur 10, là, 24% alors que la moyenne est de 42. Là, je suis juste en train de vous inquiéter pour rien en disant ça, là. Fait que, tu sais, je ferais pas ça.
4: Dites-vous, ça marche, là.
7: Ben, dites-vous, monsieur, qu'il y a rien qui se soigne pas, puis vous allez peut-être continuer de vivre votre vie quand même, là. Tu sais, moi, mon cousin... Moi, j'ai un cousin qui a perdu ses deux jambes dans un accident de train, là. Puis ça l'a pas empêché de représenter le Canada aux 100 mètres en courant avec des springs après les genoux, là.
4: Monsieur, là, vous me parlez de perdre des jambes, là. Moi, là...
7: Non, je parle de mon cousin. C'est mon cousin qui a perdu des... En tout cas,
4: monsieur, pouvez... Pouvez-vous juste me dire qu'est-ce que j'ai, là?
7: Mais c'est 24 sur 42.
4: Les affaires, vous dites plein d'affaires. Okay. J'ai pas perdu mes jambes, là, je veux savoir.
7: Non, ça n'a rien à voir, ça, c'est mon cousin. Mais là, avant de vous passer...
4: Puis là, vous m'aidez pas, là.
7: Avant de passer au médecin spécialiste, là, je veux vous entendre faire certains sons, OK?
4: Voyons donc.
7: Laissez-moi...
4: Peux-tu parler à une personne qui va juste me le dire?
7: Je vais vous le passer, juste avant...
4: Faudrait que vous me passez
7: Faut passer le test.
4: Phase musicale, là.
7: Laissez-moi allumer mon ronflomètre, OK? Faites-moi le bruit que vous pensez faire en ronflant ou que votre femme vous a peut-être imité, là.
4: Ben, j'en ai comme deux, là, quand je suis fatigué ou quand, mettons,
7: on va attendre
4: je suis bien fatigué puis j'ai pris un verre.
7: Fatigué, pris un verre, c'est bon?
4: Fatigué, c'est plus comme le même, là, tu sais, là, comme, allons, un cochon ou un bœuf, là.
7: Plus longtemps.
4: Comme ça.
7: OK, puis l'autre?
4: Ben, l'autre, c'est comme, mettons, la bouche ouverte, là, ça. De même, pis des fois, ça...
7: Faut l'entendre. Faut le faire.
4: De même.
7: Alors, on le refait. De même. OK, c'est bon. Ça semble très élevé, là. Votre pression de nez est un peu haute, là. On va la reprendre, puis on va garder juste la meilleure des deux, comme pour le cœur, là, OK? Alors, faites-le, puis on l'entend pas, fait que faites-le plus fort.
4: OK, mais attends, je vais vous faire... Mais c'est vraiment deux, là.
7: Faites-le plus fort.
4: Il y en a un, là, c'est vraiment comme... Ouais,
7: c'est le deuxième, le problème.
4: Là, quand j'ai pris un verre, là, tu sais, c'est comme des fois, je m'étouffe aussi,
7: c'est
4: là.
7: C'est ça, c'est lui, le problème.
4: Ouais, puis... Mais quand
7: allez-y.
4: Fatigué, là, c'est plus comme...
7: Allez-y.
4: Le même, tu sais. Comme si...
7: Oh boy, OK, non, ish, hey boy. OK, je vais vous transférer au médecin immédiatement, moi je peux plus rien faire pour vous, bougez pas.

0: Ah, bonjour, est-ce que je parle à M. Denis Forgette?
1: Oui, c'est lui.
0: Bonjour, M. Forgette, Dr Navage, le spécialiste en qualité du sommeil, inhalothérapeute et respirologue diplômé du Nasal Strips University of Boston.
1: Oui.
0: J'ai votre dossier devant moi, là. Laissez-moi juste ouvrir ça un instant, là. OK. Pendant que ça charge, M. Forgette, je peux vous dire d'emblée que je suis détenteur de la cote 5, la cote minimum requise, là, pour donner les résultats aux patients.
1: Okay. Ben, là, tout le monde,
0: ouais.
1: La madame au début,
0: ouais.
1: Elle dit la même chose, là.
0: Ouais, ça va aller, monsieur, je suis médecin. Bon, je lis votre dossier, là. Voyons voir qu'est-ce que ça dit ici, juste un instant. Ah, non. Ah, mon
1: Dieu. Monsieur, là, j'aime pas ça, parce que là...
0: Oh, je peux pas croire. Dormir,
1: là,
0: quelle mauvaise journée. Quelle mauvaise journée. Ah, non. Mais non, si je parle pas de vous, là, c'est parce que j'ai oublié mes lunettes dans le bureau d'à côté, je vois rien sur l'écran. Donnez-moi un petit instant, je vous reviens, là.
2: Alors on dort.
0: Ah, bonjour, je suis de retour. Je vois votre dossier, finalement, M. Forgette. C'était juste les lunettes, le problème, là. Je vais vous poser une série de... Oui, je vois votre dossier. Ça va bien. Soyez pas inquiète. Je vais vous poser une série de questions parce que mon idée est pas mal faite, là. Mais je vais être certain avant de rendre mon diagnostic. OK? Première question, M. Forgette. Après une nuit de sommeil, là, est-ce que ça vous arrive, vous, de vous réveiller avec des petits boutons comparables à des boutons de chaleur?
1: Ben, l'été, là, des fois, mettons, si je me couche, mettons, il est humide, là, mais sinon, non, là.
0: Gagerais un vieux d'eux que vous en avez beaucoup, mais qui sont dans votre dos, fait que vous les voyez pas. Ça est très fréquent, médecin.
1: Ah, des fois, ça me pique un peu, par exemple.
0: Ah,
1: ça me gratte le matin, là.
0: Bingo. OK. Alors... Dites-moi, M. Forgette, à quelle fréquence, là, vous faites l'inspection de vos zones humides, vous?
1: Nos zones humides.
0: Ouais, j'entends ici, là, des aisselles, pli de coude, craque de fun, sous le sac, là, quand encore.
1: Les aisselles, c'est pas super, j'ai un bon déo, mais des fois, je dis ça, moi, je me calme bien, fait que,
0: Non, mais c'est parce que je vois dans le dossier que vous avez 46 ans, vous.
1: Oui.
0: Bon, sachez qu'à partir de 45 ans, M. Forgette, il est recommandé, là, par le guide en médecine, de vérifier vos zones humides au moins 3 fois par jour et de sentir vos doigts après, là. Tant que ça sent un peu le vinaigre.
1: Ça arrive des fois quand j'ai chaud, mettons, au dessus, je me gratte un peu, mais je sens, là, mais tu sais, c'est
0: ouais, pas mais, pire, là. Mais quand vous grattez, vous devez sentir vos doigts après pour faire l'auto-analyse qu'on appelle en médecine. Regardez ce qu'on va faire, là. Vous allez me faire un petit test, là, de vos zones humides, là. Faites-les, là, puis je suis curieux de voir les résultats. Faites le
1: lequel,
0: test.
1: Lequel?
0: La totalité. Là, allez-y pour la totale des zones humides. Là.
1: Ben là, les trois en même temps.
0: Non, mais mettons le dessous des aisselles, là, puis ensuite peut-être le dessous du
1: ben
0: sac.
1: Là, les aisselles, c'est pas pire aujourd'hui. Là,
0: bon.
1: J'ai pas chaud.
0: OK, allez-y. Peut-être, est-ce que vous avez accès à votre sac? Peut-être juste le dessous du sac aussi. Là. Allez-y.
1: Ben, faut que je détache ma ceinture. Là. Vous parlez des sacs, les tests.
0: Les parties humides, là. Les zones humides, monsieur, là.
1: Ah, ça va, là. Là, faut que je la sente.
0: Ouais, non,
1: je
0: mais...
1: Je m'en
0: rends
1: pas là, moi, là.
0: Non, mais passez juste... Non, mais avec vos doigts, monsieur, passez vos doigts.
1: OK. Mais je me plie pas à ce point-là.
0: Non, mais je vais pas vous plier, monsieur, juste avec les doigts.
1: Là,
0: c'est
1: ben là, ça sent, il est 4h15, là. J'ai commencé à travailler à 7h le matin, là.
0: Ouais, c'est ça.
1: Et ça, ça sent
0: la
1: journée d'ouvrage.
0: Ouais, c'est ce qu'on pensait, ouais. Écoutez, monsieur Forgette, il y a pas de bonne façon d'annoncer ça, là. Bon, ça va.
1: C'est quoi, hein?
0: Vous êtes atteint d'acné du sommeil, monsieur. Ouais,
1: non, mais je savais que je respirais pas bien.
0: Non, pas l'apnée, monsieur, c'est plus rare. Vous faites de l'acné du sommeil, OK? Et c'est pas
1: l'acné
0: tout, là.
1: L'acné du sommeil, ça, c'est quand on arrête de respirer, là?
0: Non, monsieur, c'est quand on dort et on se réveille avec des petits boutons dans le dos et que nos parties sonnent bizarres, là, rendues vers 4h30. Donc,
1: mais
0: c'est
1: ça,
0: pas...
1: J'ai pas fait un test. Moi, j'ai fait un test avec la machine, là. Ils m'ont mis une machine.
0: Ouais, tout. Mais le doigt ne ment pas, monsieur. Et c'est pas tout. Tout le Québec est au courant que vous venez de vous faire prendre dans le coup de 16h20 et que vous avez senti vos doigts dans sa rentre au poste.
1: Vous voulez que je ressente
3: Non. Ah ouais, pourquoi pas.
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0: S'il vous plaît, la parole est au député de Camille Lorrain.
1: Madame la présidente, vous pouvez m'appeler PSPP, hein?
0: Non.
1: Parti québécois est le seul parti qui tient debout en assemblée en ce moment.
0: Alors, s'il vous plaît.
1: C'est nous autres qui va gagner.
0: Mais réjouissez-vous pas trop vite, là.
1: Ben, j'ai le droit de me réjouir. Je m'appelle PSPP, non. Qui est le diminutif de l'expression PSPP pourra.
0: Alors, s'il vous plaît, la parole est au premier ministre sortant.
2: Madame la présidente, je suis pas un premier ministre sortant.
0: Oui, vous êtes un premier ministre sortant.
2: Non, je suis pas sortant.
0: Ben oui, vous êtes sortant.
2: Non, je veux dire, je suis pas sortant que j'étais un bon premier ministre. Je pense d'ailleurs que les quatre gars qui annoncent des shorts à la TV feraient un meilleur gouvernement que nous autres.
0: La parole est au député de Lévis.
3: Madame la présidente, vous pouvez m'appeler Bernard Drainville.
0: Non, ça marche pas de même.
3: Il y en a qui disent que je dis rien parce que j'ai rien à dire, que je sais jamais quoi faire dans n'importe quel dossier, fait que je déclare n'importe quoi pour faire semblant d'être sur le cas, mais que j'ai juste l'air fou, puis qu'en plus, je me permets d'être agressif. Mais aux gens qui disent ça, je réponds, puis c'est pas tout. En plus, je me trompe de destinataire dans mes textos, donc j'envoie à peu près une vingtaine de va-chiers aussi aux membres de ma propre famille.

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7: Aujourd'hui, vendredi 17 juillet, c'est le début des vacances de la construction pour près de 200 000 travailleurs de la construction à travers le Québec. Des vacances qui existent depuis 1971. Ça a été officialisé en 70, mais ça a été intégré dans les conventions collectives de l'industrie en 1971. Et c'est pas juste les travailleurs de la construction qui partent. C'est, on dit, à peu près le quart de toute la main-d'œuvre québécoise qui prend ses vacances en même temps. C'est une particularité très québécoise. Il y a peu d'endroits dans le monde où on retrouve justement une période de vacances aussi synchronisée pour tout un même secteur d'activité. Puis c'est pas pour rien que c'est plein partout, là. Les campings, les routes, les attractions touristiques. Il y a du monde partout. Les campings, c'est complet aussi. On dit que même dans les épiceries, ils vendent des quantités impressionnantes de viande, ça, parce qu'il y a du barbecue qui se fait en tabarouette pendant ces deux années-là. Et le pire
8: trafic... Deux semaines, tu veux dire? Deux années.
7: Deux années! Je vous en ai donné un peu plus. Deux semaines. Le pire trafic de l'année, c'est pour ça que j'avais ça sous les yeux, j'avais le mot année, ça m'a mêlé. C'est aujourd'hui, le premier vendredi des vacances de la construction. Ça a l'air que c'est le pire trafic de l'année, parce que là, tout le monde part dans ses projets, dans ses plans. Puis justement, c'est ça qu'on veut savoir, nous autres, ce matin, dans Machine à café. Dans vos vacances, que ce soit construction ou peu importe, là, est-ce que vous êtes du genre à être des gens qui prennent des vacances sans plan prévu à l'avance? Ou avec toujours des plans bien précis pour en profiter au maximum. Toi, Dicky, t'es plus un plan, toi. T'es plus un gars de plan, je pense.
8: Tout le temps. Moi, des plans, ouais. Ça me garde en vie.
7: Ouais.
8: Ça me prend toujours des plans.

0: Ouais. Toujours, vacances ou autre chose, ça me prend toujours des plans. Fait que oui, ça prend des plans. On va passer par tel chemin, on va coucher à tel hôtel en montant. Si c'est des jours de voyage, on...
1: Les hôtels vont être réservés d'avance. Tu sais, maintenant, tu pars, ouais, c'est ça.
0: Au moins deux semaines d'avance. Là.
1: Tu laisses pas un lousse pour dire, d'un coup, on arrive quelque part, non. On a le goût d'être là deux, trois jours,
0: jamais.
1: Là, juste une nuit. Ah ouais, c'est ça, ouais.
0: Je fais jamais. Jamais.
1: Jamais.
0: Jamais.
1: Vous autres, on veut le savoir, là. Allez-y, 6-12-12.
0: Je suis pas à l'aise, moi.
1: Le micro iHeart ou le 690-9400. Ben, des fois, il y en a qui trouvent qu'il n'y a pas de plan. Des fois, ça peut faire pouet-pouet, puis que tes vacances, finalement, vont être décevantes parce que tu t'attendais à ce qu'il se passe de quoi, puis il se passe rien. Fait que quand t'as vécu ça une fois, on dirait qu'après, tu décides que t'organises plein d'affaires parce que tu veux en profiter au maximum.
0: Puis tu sais, Mylène, moi, je vais donner un exemple. Là. Quand je vais à l'épicerie, pas de plan.
1: Ouais.
0: Ça me coûte plus d'argent.
1: Oui.
0: Puis j'ai pas ce que ça me prend.
1: Mais t'as raison.
0: Fait que tu sais, j'imagine mal pour faire vacances, pas de plan.
1: T'as raison. On va aller au téléphone, il y a quelqu'un qui est là, j'imagine que c'est en lien avec notre question de la machine à café. Allô, Énergie?
2: Oui, bonjour.
1: Salut, à qui on parle?
2: Hey, les vacances de construction, là, ça commence pas aujourd'hui, ça commence la semaine, la semaine prochaine.
0: Ben non.
1: Ben non.
0: Ben non.
2: C'est la dernière de juillet, la première...
0: Non, c'est plus ça.
1: Non, c'est ça.
0: Ça dépend depuis une couple d'années.
1: Ça dépend des années, ça empiète souvent sur le mois d'août. Mais non, ça commence vraiment aujourd'hui, c'est confirmé.
0: Ils l'ont reculé depuis une couple d'années, ça.
1: Ouais.
2: D'après moi, non, mais...
0: Bon, ben... va checker les sites web, des journaux, des nouvelles, puis rappelle-nous.
1: C'est...
0: On peut se tromper, nous autres, c'est vrai, mais si le Journal de Québec se trompe, si la presse se trompe, on est une gang à se tromper un matin, mon chum, là.
2: Ben, d'après moi, ils se font tout.
0: Ah, ben, ça se peut. Hey, t'as-tu les chiffres?
2: La dernière de juillet, la première d'août.
0: Ben, hey, t'as-tu les chiffres du 649? Non.
2: Informez-vous.
0: Ben oui, on va s'informer.
1: Oui. Fait que...
0: Non!
1: C'est ceux qui avaient prévu que les vacances commençaient aujourd'hui.
0: On vient d'apprendre que non. On s'est fait dire, hein, informez-vous. Informez-vous. Mon cher, c'est toi, là. Parce que ça a déjà été ça, dernière de juillet, première d'août.
1: Ça a souvent été ça, mais
0: ben
1: là...
0: Non, Mylène, ça a toujours été ça, mais ils l'ont changé il y a une couple d'années.
1: Ouais.
0: Pour les ramenants, je sais pas en quelle année ils ont fait ça, mais ils ont changé.
1: Effectivement. Puis Sébastien Godreau nous dit, va sur les chantiers, tu vas le remarquer que c'est bel et bien les vacances de la construction aujourd'hui. Puis on a parlé à des gens qui travaillent sur la construction, qui le sont déjà depuis. D'ailleurs, Pete nous a lâché un coup de fil. Lui, c'est depuis hier, les vacances de la construction pour lui et ses collègues. D'ailleurs, je voulais saluer tous ses collègues. Et lui, il en prend même une troisième semaine de vacances parce qu'il dit que dans les deux semaines, c'est le zoo partout. Tu sais, il y a tellement de monde partout. Dans la troisième semaine, ben là, il en profite pour faire ce qu'il a envie. Puis c'est un petit peu moins achalandé.
0: J'ai beaucoup de commentaires là, qui rentrent partout là, sur la semaine, l'appel qu'on a eu.
1: Oui.
0: Là. Non, c'est aujourd'hui. Là.
1: C'est bien aujourd'hui, dernière semaine complète de juillet et l'autre d'après nous dit Max. Je te confirme que je tombe en vacances à midi. Ouais. Merci, ce qu'on nous dit.
0: C'était pas le sujet, mais bref.
1: En fait, y a pas, on doutait pas que c'était aujourd'hui que ça commençait les vacances de la construction, là, nous autres, là, personnellement. Là, mais,
0: on est bien vendredi, là?
1: Oui.
0: OK, c'est beau. Non, je pourrais être sur Emeline qu'on doit bien informé. Là,
1: on est pas en 2026?
0: On va compter.
1: On est en 2026. C'est aujourd'hui les vacances, je confirme, nous dit Kevin Godreau. Ce qu'on veut savoir, nous autres, on le sait que c'est les vacances de construction à partir d'aujourd'hui. C'est presque unanime qu'on le sait. Ce qu'on veut savoir, c'est vos plans. En avez-vous ou pas quand vous tombez en vacances au 6-12-12 et au 690-9400?
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0: On le dit, on le répète, un blind date, c'est dangereux. Tu vois la personne pour la première fois sur la webcam. Bon, je le dis plus.
1: Ah, c'est ça, là.
2: Hey, depuis le temps qu'on clavarde, il était temps qu'on se voit sur la webcam.
1: Ah, tu l'as dit, hein? La webcam, c'est vraiment clavarde.
2: Non, je t'ai pas trouvé sur Facebook.
1: Ah non, au moins Facebook.
2: C'est pas là-dessus?
1: Ou c'est des maudites niaiseries.
2: Ben, des maudites niaiseries. Trois quarts de la planète sont là-dessus.
1: Ben oui. Voyons. Chacun sait que la planète va très bien en ce moment.
2: Toi, je te devine, là. Oui. T'es un pince sans rire.
1: Ah, je suis bien pire que ça.
2: Ah oui.
1: Un vase grippe avec pleurs.
2: Et donc, je te sens un petit peu plus morose que quand on te chattait.
1: Ouais, écoute.
2: Je trouvais que t'avais une belle plume, mais...
1: Ouais, mais là, j'ai autant de plumes qu'une butterball congelée.
0: En démocratie, les citoyens ont droit à une manifestation publique. Mais il y a des meetings avant ces manifestations-là.
3: En tout cas, premièrement, les règles à suivre. On va peut-être être violent, mais on va pas faire d'insultes personnelles.
1: Non, non.
3: Genre, je veux pas entendre personne appeler une police un poulet.
1: Ben alors...
4: On le sait, ça, Jim.
3: Ouais, ben...
4: J'ai faim. On se fait tenir du monsieur l'agent chez Saint-Hubert?
3: Non, on n'a pas le temps, niveau.
0: Il faut dire les choses correctement.

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1: Tout le monde va bien, lui, il file pas trop. Toujours déprimé, c'est l'heure de Bruno.
2: Salut!
3: Bruno, t'as changé de look?
2: Oui, je me suis rasé les cheveux. C'est parce que j'étais allergique à mes propres cheveux.
3: Hein?
2: Ça me faisait des pellicules et des grosses plaques rouges, mais surtout des pellicules. Tout le monde me demandait toujours si je sortais d'un mariage à cause qu'ils pensaient que c'était des confettis sur mes épaules. Et là, je me suis dit, tant qu'à les couper, je vais les couper bien court et je vais les donner mes cheveux pour fabriquer des perruques aux gens qui sont malades.
3: Ah, ben c'est fin.
2: Mais ils ont refusé mes cheveux. Ils ont dit qu'ils étaient trop grissous et trop secs. Et en plus, ils m'ont dit, hey, ils sont malades, ils sont pas aveugles. Et j'ai dit, d'accord, ben alors pour les non-voyants, on pourrait leur donner des perruques. Ils ont dit non, parce qu'en plus, tes cheveux, ils sentent la cuisson de patates frites.
3: Ah, hey, ça m'a levé.
2: J'ai le crâne au vif, là. Là, je suis obligé, à cause du soleil, de mettre de la crème solaire sur ma tête. J'en ai acheté une crème solaire qui est non testée sur les animaux, mais ça m'a fait de la peine.
3: Pourquoi?
2: Parce que ça veut dire qu'il y a des animaux qui ont perdu leur job. Pauvres petits cochons d'Inde. Ils ont des familles à nourrir, ceux-là. Oh, ça va moyen bien. Je pense que je suis déprimé parce que je manque de potassium. En tout cas, c'est ça que mon docteur m'a dit. Il m'a dit, Bruno, tu manques de potassium. Il m'a dit que je devrais manger plus de bananes, mais je suis pas capable. Moi, les bananes, ça me lève le cœur. Je pense que c'est parce que je les rends trop creux.
3: C'est dur à dire
2: si je suis quelqu'un de positif ou de négatif. Le verre à moitié vide, le verre à moitié plein. Moi, le verre, je le vois toujours à moitié flou à cause de mon glaucome.
3: Évidemment.
2: Mais oui, mais c'est parce que je manque de potassium. Sinon, où c'est gentil qui t'a demandé, je me suis acheté un beau chandail de laine chez Simons.
3: OK.
2: Je le trouve beau, mais ça me fait de la peine, mon chandail de laine.
3: Pourquoi?
2: Ben, parce que ça veut dire que pendant que moi, j'ai chaud dans mon chandail, quelque part dans le monde, il y a un mouton qui a froid. Sinon, je suis allé au chalet de mes parents fin de semaine.
3: Ah, oh, c'est fun.
2: Oui, mais ça aurait été plus fun s'ils m'avaient laissé rentrer. Mais au moins, je me suis pas ennuyé grâce aux cougars. Sûrement qu'ils ont été... J'achetais en gang, hein, ces affaires-là, mais sûrement qu'ils ont été attirés à cause de l'odeur de mes cheveux que j'ai dans mon petit sac. Et Minou, viens ici, le beau chat. Ouch,
3: mais pourquoi ils t'ont pas laissé rentrer, tes parents?
2: Ah, oh, c'est qu'il s'agit d'un terrible imbroglio.
3: C'est
2: un véritable malentendu. C'est que je pensais qu'il m'avait renié, mais finalement, il s'est endormi à cause de la fuite de propane. On était...
3: Quel malentendu.
2: En plus,
3: ouais.
2: on était supposé aller faire de la plongée sous-marine, mais ça l'a été annulé parce qu'il pleuvait. Mais aujourd'hui, tu sais, là, mais j'ai décidé de changer d'attitude. Je me suis dit, Bruno, change d'attitude, profite de la vie, garde-toi un peu. Et c'est pour ça que tu sais, après ma chronique, j'avais décidé d'aller me payer une petite douceur et d'aller au dépanneur pour m'acheter un bon petit chocolat ou un bon cherry blossom.
3: Ah, mais Bruno, ils en font plus des cherry blossoms.
2: Oh non! Bon, ben là-bas, je vais regarder ma première idée. Je vais aller aux putes!
3: Oh, c'est cave! Si Bruno pouvait, si tu pouvais m'enregistrer en boucle le mot imbroglio.
2: un petit imbroglio.
3: Imbroglio, si tu fais juste m'enregistrer ça en boucle, j'écouterai ça avant de me coucher.
2: Mmh, voilà, hein,
3: c'est
2: voilà.
3: Bon, pas ouais, ouais. Qui fait pitié.
2: Ça va pas bien. 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
1: 5h26 minutes. C'est du monde à la messe. Fait que chez nous donc, 6-12-12, présent. Y a-tu du monde à la messe à matin?
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1: Ben non, Mylène qui tombe en vacances pour les deux prochaines semaines, je pense. Pierre est de retour. Hey, salut mon chum.
2: Hey, salut.
1: Ben, ça va?
2: Ça va bien. Ouais, ça va bien. Je me demandais si j'allais avoir de l'énergie ce matin parce que, écoute, hier j'étais sur les plaines hier soir pour Jelly Roll qu'on fait jouer souvent sur nos ondes et on est fièrement représenté sur les écrans géants avec énergie.
1: Ça, c'est ça.
2: Ah oh, ouais, on est là.
1: Nous ben,
2: oh ben pas nous ici, mais énergie en général, tu sais, fait que. Et je m'en voulais de pas porter mon chandail d'énergie rendu là, là. Mais non, Jelly Roll, écoute, c'était bon, mais écoute, il était 2h15 quand je me suis couché dans mon lit, fait que...
1: Ah, c'est pas, ça m'a descendu.
2: Ouais, c'est pas moi qui chauffais. Fait que moi, j'ai dormi en arrière, je me suis installé, pas le petit matelas, là, mais tu sais, la petite couverture, la petite oreiller, puis tout va bien, puis top shape, ça va bien. Mais je me suis endormi assez vite, là, tu sais. Un professionnel. Ça va la peine. Ça valait la peine. Mais là, la FAQ, c'est fini. Festival des bières, ici, c'est fini. On commence à faire des croix sur les shows et les festivals qui ont passé. Hein,
1: ben, mine de rien, on est le 20 juillet.
2: C'est ça.
1: Un mois d'août approche.
2: C'est ça.
1: La rentrée approche.
2: Hey, écoute, fin juin, il nous parlait des listes scolaires. Fait que imagine qu'on embarque dans le mois d'août. Là,
1: dans les circulaires, c'est sorti, là.
2: C'est...
1: J'ai pensé à toi, justement, la semaine passée.
2: Ah, merci.
1: La colprite dans le spécial. Je suis comme madame de la colprite.
2: Ah, écoute. Surtout que là, moi, j'ai tous mes gars, dès la rentrée, tout le monde est à l'école. Là, j'ai plus de garderie, plus de CPE, non. Plus rien, là.
1: Okay, là, rendu là, un step.
2: Puis, il y aura pas d'autres bébés éventuellement dans ma vie, là. Ça, c'est fini, ça.
1: J'espère. T'as quand même été haut,
2: T'es en train de juger ma vie, toi, là.
1: Je pense que le filtre n'a pas embarqué un matin, je m'excuse.
2: Ah, c'est moi qui fais la météo, ouais, en plus?
1: Non, je l'aime. Non, je l'ai demandé. Ça ressemblait à quoi hier, le temps à Québec? C'était-tu frais? C'était un petit automne hier, là.
2: Pour vrai, là, pour un show, c'était parfait. Un 19-20. Tu sais, avec
1: venteux.
2: Un peu de nuant. Ouais, un peu venteux, mais... Ouais,
1: parce qu'à la fin de semaine, ici, on a eu un beau vendredi, mais tu sais, moi, hier soir, j'étais allé marcher, puis j'avais le vent en face en revenant, puis j'avais
2: l'eau dans mes épines. Ah non, je sais, quand je suis parti, j'avais le coton ouaté, j'avais la doublure, mais tu sais, c'est plein avec le monde, puis tu sais, la chaleur humaine.
1: Mais ça se réchauffe, ça se réchauffe aujourd'hui, par exemple. C'est la bonne nouvelle, 23 comme maximum à Saguenay, du côté de Robertval, 21. Demain, la belle journée, 28, généralement nuageux, et 25 du côté du lac Saint-Jean. Et ce soir et cette nuit, on parle de pluie 15 degrés avec un 30% de possibilité d'averse. Bon, 30%, c'est pas grand-chose.
2: Ben
1: 17 au lac. Présentement, à Robertval, on dit que c'est 12 degrés du côté de Saguenay. On sera à 14. Si on regarde la semaine à long terme, il y a de la pluie, il y a du soleil mélangé un peu. Donc, il y a du monde le matin. Tabarouette, Dom qui est là, Joe qui est là, Thomas, Michael, Étienne, Morin, Cédric Lapierre, Maxime, Marco, Sébastien, Jimmy.
2: Okay.
1: Continue de texter au 6-12-12, puis qu'un matin, je m'en venais, puis là, il y avait un char en avant de moi, puis bon, il tourne à l'alcan. Bon. J'ai roulé un bout dessus seul, là. J'ai dit, mon Dieu, Seigneur de tabarnouche, il n'y a pas...
2: Les semaines de construction en radio, là, c'est pas les semaines
1: ben,
2: les
1: plus remplies, quoi, là. Ceux qui travaillent, là, vous allez me confirmer la même chose, là. Tu sais, on dirait qu'on se sent comme... Les petits pas fins, là. Ils ont fait de la retenue, là.
2: On est
1: les petits pas smart, là, tu sais, là. Nous, on reste en job.
2: Mais ça dépend. Dans le style de radio qu'on fait, le monde sont en mode vacances pis c'est le fun. Fait que, tu sais, même si t'es en onde, là, tu sais, c'est le monde, c'est léger. Ah, le monde, c'est de bonne humeur. Le monde, c'est a plein d'amour à donner. Fait qu'on va le prendre, là, tu sais. D'ailleurs, toi, tu tombes en vacances enfin?
1: Vendredi.
2: OK, je finis vendredi. On le savait plus, là.
1: Puis, moi non plus.
2: Je tombe ici.
1: Ah oui, il y a bien des choses que je fais plus. Mais, vendredi. Ça, pour trois, moi je prends mes. Ben, on en parle dans la question inutile, justement.
2: OK.
1: On en parle dans la question inutile. Je peux même vous donner la petite primeur tout de suite. Okay. Je te la prends à toi également et en même temps.
2: Oh.
1: Vos vacances, séparez-vous ça ou vous les prenez consécutives?
2: Ah! Sont assez séparés.
1: Toi, ouais. Mylène, elle sépare aussi. Écoute, Mylène a 22 semaines de vacances. Il faut bien qu'elle sépare.
2: Ben, il m'en reste une encore, moi.
1: OK.
2: Au mois d'août, je repars une semaine. Fait que
1: ça prend-tu l'hiver?
2: Non.
1: Parce que moi, j'en prends l'hiver.
2: J'en prends pas l'hiver, moi. Ouais, mais toi, t'as le football, t'as une coupe d'affaires l'hiver.
1: Mais j'aime ça, des fois, déconnecter l'hiver. Ça fait du bien.
2: Ah, ben oui,
1: aussi,
2: ben oui,
1: ça
2: ben
1: fait
2: oui.
1: Du bien, puis.
2: Ça fait bien, là. Pas là que t'as jugé, moi, là.
1: Mais, bon, tu peux. Me dérange pas. 5h31 minutes. Nous autres, notre mandat à énergie, c'est pas compliqué. C'est de vous divertir, passer la bonne musique, pour commencer avec One Republic immédiatement. Et bon matin, gang! Les...

0: 5h35 minutes. Bon matin, bienvenue dans votre boost. J'espère que vous allez bien. P.A.,
1: oui.
0: Qu'est-ce qui se passe de beau dans l'actualité? Chose quand même ici, là.
1: Oui, mais surtout depuis hier, tu sais, on est en train de souligner les 30 ans du déluge.
0: Ouais.
1: Déjà 30 ans, tu sais, même moi, je l'ai vécu à distance, mais tu sais, j'avais ma tante qui, elle, écoute, je me rappelle, on écoutait la télé, puis son lieu de travail, on l'a vu s'écrouler en direct à la TV. Là,
0: moi, j'étais dedans, par exemple. Je peux t'en parler.
1: Toi, t'étais dedans. Toi. Fait que ça fait 30 ans. Puis d'ailleurs, un peu plus tard, j'aurai des extraits pour vous autres. Entre autres, le frère. Du petit gars, la petite fille du côté de la baie qui sont décédés à l'époque.
0: Ouais.
1: Leur frère qui avait déjà écrit un livre à l'époque et il y en a un autre qui paraît aujourd'hui. Et pour lui, c'est comme une thérapie aussi à quelque part d'écrire là-dessus, de remettre en contexte un peu tout ce qui s'est passé et de la façon que lui l'a vécu aussi. Donc, tu sais, on va y revenir tantôt, mais ça fait 30 ans le déluge. On est encore dedans, c'est officiellement entre le 19 et le 21 juillet.
0: Dans la nuit.
1: C'est ça.
0: Ça commence dans la nuit.
1: Là, on est dans le bordel. Là. C'est ça, on se reporte à il y a 30 ans, là, et le bordel est pogné. Là.
0: Ça a commencé dans la nuit, mais ça a été long parce que, ben, ouais, au réveil, on le savait pas trop. Là.
1: On n'est pas sur le pic encore.
0: Moi, pour l'avoir vécu, comme je te dis, là, le matin, là, on ouvrait, puis ça plus, c'était un samedi, sa mémoire est bonne. Puis tu sais, les nouvelles dans la région, le samedi, ça voyage moins vite un peu, puis on a su qu'il y avait de quoi à la baie, puis... Là, de m'amener dans, je pense, c'est vers, pis moi, je restais sur, ben, on en parlera tantôt, mais j'habitais vraiment, écoute, à côté de sa rue, j'habitais sa rue du Vieux-Pont. Ma mère était toujours.
1: Ah oui, toi, t'es...
0: Pis, je l'ai vu, la rivière. Tu sais, j'étais souvent dans la rivière au sable, c'est Monac. Fait que mais le matin, en tant que tel, c'était pas, on parle. Mais il a mouillé, il arrêtait pas de mouiller. C'est ça, le problème.
1: Non,
0: le samedi, il a mouillé. Le dimanche, il a mouillé. Tu sais, c'est vraiment, moi, mon samedi a été stressant. Je t'en parlerai tantôt, mais mon samedi a été bien. J'ai été chanceux, mais mon samedi a été très stressant.
1: Fait qu'on est rendu là 30 ans. Puis l'autre élément aussi, en fin de semaine, qui a fait jaser, ben, c'est le décès de Louis Champagne.
0: Ben oui.
1: Hein, qui a fait énormément jaser. Son décès, oui, mais le personnage aussi, à l'époque. Donc, décédé à l'âge de 78 ans pour Louis Champagne. On dit entouré des membres de sa famille. Donc, moi, j'ai vu passer le statut de sa fille.
0: Hélène.
1: Qui a commenté assez longuement le décès de son père, qui a été une figure marquante de la radio aussi.
0: Ah, Louis Champagne, là, on va régler de quoi tout de suite, là?
1: C'est le plus big.
0: Il y a personne qui l'a à côté.
1: Ah, oh, même pas proche.
0: Il y a personne qui l'a à côté, là, même dans les actuels, là, oubliez ça, là. Il y a personne qui l'a à côté. Oui, c'est vrai qu'à son époque, bon, il y avait pas vraiment... Il y avait un salut bonjour qui commençait, ben, tu sais, dans les années 80, il n'y avait pas de salut bonjour, il n'y avait pas d'internet, il y avait, tu sais, oui, il y avait...
1: Ah, la radio était forte dans les années 80.
0: Mais, tu sais, il était numéro un pareil, là.
1: Ben
0: il,
1: oui.
0: Il était loin devant tout le monde, là.
1: Moi, je l'ai pas connu. Parce que quand lui a arrêté de faire de la radio, moi, je sortais de l'école de radio, puis je viens pas de la région.
0: Personnellement,
1: je l'ai
0: connu,
1: pas écouté.
0: Ouais.
1: Mais tout le monde en a tellement déjà parlé,
0: ouais,
1: que je connais le personnage pareil.
0: Il était son technicien informatique à un moment donné, moi.
1: Ah ouais?
0: Chez eux, là, Keno, oh, ouais.
1: Ouais, mais pire, c'est qu'il devait être smart.
0: Moi, je l'aimais bien.
1: Ben, c'est ça.
0: Moi, je l'aimais bien. Il y en a, mais moi, je l'aimais bien. Honnêtement, puis il
1: lui,
0: comptait des affaires des fois, puis il me comptait des affaires, puis... Parce qu'il était drôle.
1: Ah oui, ben,
0: il était vraiment drôle. Hein,
1: dire que... Mais moi, je connais pas grand-chose du personnage. Je le connais de nom, même physiquement, je l'ai jamais rencontré. Mais quand même, je suis capable de vous dire que... C'est une image, là, tu sais, c'est marquant pour la région. Décès à 78 ans de Louis Champagne, ça s'est passé vendredi soir.
0: Ben merci, P.A., dans le monde du sport. Pour ceux qui sont plus capables du soccer, j'ai une bonne nouvelle, c'est fini.
1: Fini! Ben là, à moins que tu trouves sur le CF Montréal.
0: Hey, pardon, moi, j'ai regardé les matchs contre Toronto l'autre jour, puis on se rend compte que c'est autre chose. Mais hier, victoire de l'Argentine, 1-0 en prolongation. Puis une chance, hein, parce que les Américains n'avaient pas vu encore de but en finale. Puis il y avait la Coupe du Monde a déjà été aux États-Unis en 94.
1: Ça avait fini 0-0.
0: Ça s'était fini en tir de barrage.
1: Cool.
0: Et là au moins il y a eu un but en prolongation.
1: C'était où? C'était à LA qu'ils l'ont fait?
0: Non, c'était à New York.
1: New York.
0: Okay. À New York, à New Jersey, le stade des Giants.
1: Ah, ok, ouais, New York.
0: C'est New Jersey, là. Ouais, c'est au New Jersey officiellement, mais bon, on s'entend que c'était à New York. Donc victoire de l'Espagne 1-0 en prolongation sur l'Argentine. Bon, on va se le dire là. Messi, on l'a pas vu de la game.
1: Puis ouais, puis il a pas été, il est vieux là.
0: Non, il y a eu un bon tournoi pareil, okay. Mais tu vois que c'est un, tu sais, puis il a déjà remporté là Messi, fait que c'est pas si triste que ça dans un sens, mais tu voyais que l'Espagne, écoute, une année des chances de marquer, c'était 20-0 là. Non, c'était même pas
1: okay.
0: Le gardien argentin a été phénoménal dans ce match-là vraiment. Donc victoire de l'Espagne, donc c'est réglé pour la Coupe du monde.
1: Pas de surprise là. Ce que tu me dis là.
0: Ben, moi j'ai voyé depuis le début, je le disais, la semaine passée, moi je vois l'Espagne, ils jouent en équipe. Il joue en équipe. Il y a pas de secret, là. Non, mais n'importe quelle équipe de sport. Des fois, t'envoies des équipes de hockey individualistes. On joue en équipe. Au baseball, les Jays ont perdu 3-0 face aux White Sox de Chicago. Par contre, les Red Sox de Boston, une 13e victoire de suite, 6-1 contre Tampa Bay. C'est la séquence la plus victorieuse de l'équipe depuis 1946. Faut croire que le changement de gérant, ça a fait du bien à Boston, là. Et au basketball, Lou Gansdor a été échangé par la Thunder d'Oklahoma. Ça en va avec les Hawks d'Atlanta dans une transaction à trois équipes. Et Kim Antonelli sur Mercedes a remporté le Grand Prix Formule 1 de Belgique. Antonelli qui a 45 points d'avance sur son plus proche rival, Lewis Hamilton. Pendant ce temps-là, Verstappen, il baboune.
1: Et comme d'habitude.
0: Ça, Walker, Connor Bedard a signé un contrat avec les Blackhawks, 5 ans, 75 millions.
1: Hey, c'est un rabais, ça, Leo Carlson, gagne 18.
0: 5 ans.
1: J'ai vu passer ça pendant mes vacances, Leo Carlson.
0: Ils ont pas eu le choix. Si vous voulez qu'ils fassent, ils n'ont pas eu le choix.
1: Mais non.
0: Ils ont vraiment pas eu le choix.
1: Merci, Daniel Brière. Merci. Mais, tu sais, un corner après ça à 15, ça va à peine, là, rendu là.
0: Ben, ouais, mais, tu sais, c'est
1: grave. On va le prendre.
0: Je me demande, moi, je me pars une équipe demain, je prends Leo Carlson ou Connor Bedard, moi.
1: Ah ouais?
0: Ben, on en parlera un autre tantôt. Hervé King s'amène à Énergie. Restez là, gars, on a un bon show pour vous autres. On a un très, très, très bon show pour vous autres.
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0: 5h55. Hey, bon lundi, c'est lundi, on sourit.
1: Non.
0: Là, on a un super de beau show pour vous autres et zone jeu. Là, je vous le dis à l'avance, là, pour les leftos. Là, c'est un, je vous fais un petit spécial lefto, là. On le dira pas, on garde ça entre nous autres. Zone jeu cette semaine, on a un superbe prix. Tu connais Shop Santé, P.A.?
2: Oui.
0: Il y en a un qui ouvre à Jonquière.
2: Ah, OK.
0: Et sur René Lévesque. Et pour célébrer ça, on a un beau 50$. Ça, 50$, là, c'est un beau prix. C'est pas un coupon rabais, 50$.
2: Là. Non, je suis Shop Santé.
0: Ouais, là, au nouveau Shop Santé aller, là, de Jonquière. 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
2: Il y a des affaires de cuisine santé aussi.
0: Ah
2: là,
0: oui,
2: non,
0: ça vaut à peine, oui. Ça vaut vraiment à peine. Et je vous dis, je le dirai pas aux autres tout de suite, là, mais je vous le dis là, vous autres, les leftos, le sujet, c'est le pro des cantines. Je vais vous nommer des cantines, vous me dites dans quelle ville c'est dans la région. Fait que là, vous avez le temps d'étudier, là.
1: Ça de même!
0: Ça vous laisse le temps d'étudier, là.
1: Facebook, Conscroute, ben, Saguenay-Lac-Saint-Jean.
0: Non, mais il y en a pas tant que ça. Ben, parce que là, j'étais... Moi, non, non, mais P.A., moi, j'étais allé cantine.
2: Ça veut dire... t'as pas pris des no-body du fin fond de du rang de...
0: Non, non, mais t'as pas... C'est pas fini. J'ai pris cantine, ce qui veut dire une cantine, dans mon livre à moi, c'est ouvert de mai à septembre.
2: C'est ça.
0: J'ai pas pris de comme bébé est pas là, pavillon du dog est pas là,
2: parce que les autres c'était à l'année.
0: Midas est pas là. Non, non, c'est ça. J'ai vraiment pris des endroits qui ouvrent périodiquement.
2: OK. Ah, ben, on vient de cibler votre étude.
0: Là, les leftos, là, je vous ai menti, là.
2: J'ai le malheur de vous dire.
0: Je suis obligé de vous dire qu'ils vont payer trop cher.
2: Ouais,
0: donc, 6-12-12, pour jouer plus tard, on va jouer à ça vers ce record. Ben, tu sais, on se réveille un matin, on prend ça bien relax, là.
2: Oui, semaine de construction.
0: Puis s'il y a quelque chose, des fois, sur la route, témoigne quoi que ce soit, vous voulez signifier votre présence, parce qu'on est content, puis écoute, il y avait une méchante gang qui nous écoutait tantôt, j'espère que vous n'avez pas changé de poste, puis ceux qui sont là, 6-12-12, hey, moi, regarde, je travaille un matin, présent, ou j'étais en vacances puis je me lève. Ben, boy, ça, je vous trouverai encore bien plus hot, mais restez là, matin. On a un gros show, puis on va souligner évidemment les 30 ans du déluge du Saguenay qui est... On souligne, on célèbre pas, on souligne. On va dire, on dit ça de même. On dit ça comme ça. Sinon, on est là, PA d'ici à matin, pour vous informer et vous divertir.
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8: 5h57, bienvenue dans votre boost du lundi. Hey, 20 juillet, on est rendu là, gang, 20 juillet!
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8: Ah, j'ai le voir à la TV, c'est le festival que tu ne verras jamais de ma vie, man.
9: Ouais.
8: Jamais de ma vie.
9: Les fêtes de la Nouvelle-France, là, vous
8: jamais
9: savez.
8: Jamais, tu vas me voir là.
9: Avec les petits bas collants remontés, puis les petits
8: bas,
9: regarde, là.
8: Jamais.
9: Hey, tu serais beau. Hey, t'aurais été chic à cette époque-là, toi.
8: J'aurais payé, voir ça.
9: Ah, ben là, t'aurais payé. Pas moi, là. Mais j'aurais trouvé quelqu'un qui a les poches pleines.
8: Hey, sieur, Marc de la diquature, là, ça.
9: Mais mettons que quelqu'un te donne 15-20 000 pour la marche, là. Tu t'habitues de même, mettons, pour un show un matin, genre.
8: 15 000?
9: Ouais.
8: Ben oui.
9: De toute façon, il y a juste nous autres qui va le voir, là, tu sais. Puis la vidéo qu'on va faire.
8: Les photos. Ben ouais. M'habiller à médiéval au profit de la marche. Ben oui, je fais ça. Moi, au profit de la marche, là, mon estime personnelle disparaît complètement.
9: Ouais,
8: y a plus rien.
9: Surtout pour 15 000.
8: Ben là.
9: Mais ça, on va pas en bas de ça, là.
8: Ben, même 5 000, là.
9: Ah non. Ben, t'as peu, là. T'es quand même habillé en Nouvelle-France, là.
8: En Nouvelle-France?
9: T'as peu. Y a quand même... Bon, certains diront qu'il y a des animateurs ici qui ont déjà fait la Saint-Do en string. Mais tu sais, regarde.
8: Non.
9: Quand même habillé en Nouvelle-France, là.
8: Ah non, pis moi, faire un bout de jogging en string, bon, on va dire, il a pas mis son string. À la météo, aujourd'hui, c'est 23 comme maximum du côté de Saguenay. Du côté du lac, 21. Soleil, un peu. Ça va se dégager du côté de Saguenay tard ce matin, c'est la bonne nouvelle. 25 avec l'humidex. Et ce soir, cette nuit, on parle d'un ennuagement, oui, 30% de probabilité d'averse à 15 degrés comme maximum. Et demain, retour du soleil, 28. Demain, c'est la chaude journée de la semaine.
9: OK.
8: Vendredi, ça va venir aussi, mais demain, c'est pas mal la chaude journée de la semaine.
9: P.A.
8: Oui.
9: Sous le coup de riz.
8: Oui.
9: Pérus, c'est le meilleur moment, c'est là.
10: Regarde, Pérus.
0: météo avec Willemite Caouette qui est devant son grand écran.
10: Oui, bien sûr.
0: Un vrai gars de météo, là.
10: Je suis météorologue en passant.
0: Ok, météorologue d'abord. Non. C'est quoi la différence entre un gars de météo et
10: un météorologue, ça étudie un météo.
0: Ok. Ok. Ça me change quoi d'un culotte, ça?
10: Ben, moi, je me contente pas de dire, il y a de la pluie verglaçante.
0: Oh, bon.
10: Je dis que c'est à cause qu'il y a des vents du sud.
0: Mais je m'en casse. Je viens d'écouter la météo, c'est un autre poste, puis ouais, la fille aussi a dit que c'était des vents du sud.
10: Ouais, mais
0: elle, avant de faire la météo, était chroniqueuse culturelle.
10: Ouais, mais
0: ils
10: moi,
0: l'ont transférée à météo immédiatement après qu'elle ait dit en ondes que Xavier Dolan était un modèle de chaise pliante chez Ikea.
10: Oui, mais moi, je suis météorologue.
0: OK, vas-y donc, mon météorologue.
10: Bon, alors, on a eu une forte dépression.
0: Ah oui? Je suis en train d'en faire une en t'écoutant.
10: Et Environnement Canada?
0: Non, Environnement Canada. Appelle pas ça de même.
10: Qu'est-ce que tu veux dire?
0: Le Canada est prouvé le pire pays pour l'environnement.
10: En tout cas,
0: il faut que tu appelles ça flaque d'huile avec 15 oiseaux morts, Canada.
10: Ben, je savais pas ça. Là.
0: Ben, pourtant, t'es météorologue.
11: Le petit affaire de nouvelles, juste pour dire que, regarde, hein.
8: Bon, l'indicateur, c'est bien important.
11: Ben, regarde, on va le mettre de même ici, juste pour dire qu'on est officiel.
8: Ouais. Bon.
9: Hein?
8: P.A.?
9: Oui.
8: Des nouvelles, qu'est-ce qui se passe dans la région?
9: Ben, vendredi soir, on a appris le décès de Louis Champagne, donc animateur radio très connu dans la région à l'âge de 78 ans. T'sais, pour l'instant, il y a pas beaucoup de détails concernant la raison exacte de son décès, mais ce qu'on dit, entouré des siens, donc sa fille qui a fait un long statut Facebook durant la fin de semaine. Donc, ouais, un visage marquant pour les médias. Je pense que tout le monde qui, tu sais, mettons, en haut de 35 ans, sait très bien qui est Louis Champagne. Donc, qui s'est éteint vendredi soir, je vous l'appelle.
8: Et Benoît, à l'actualité provinciale, ça a été un week-end quand même meurtrier sur nos routes là.
12: Ouais, c'est le triste bilan de la première fin de semaine des vacances de la construction cet été. La pire tragédie est survenue vendredi alors que trois membres d'une même famille, le père, la mère et un de leurs fils, ont péri dans un accident à Lantier dans les Laurentides. Sur la côte nord, deux personnes sont décédées et sept autres ont été blessées dans une collision impliquant quatre véhicules samedi à Sacré-Cœur près de Tadoussac. Par ailleurs, trois personnes ont été gravement blessées dans deux accidents de moto à Québec. On craint pour la vie d'un homme de la soixantaine. Maintenant, le nombre de véhicules a bondi de plus de 50% en 20 ans sur plusieurs autoroutes du Grand Montréal. C'est le cas de l'autoroute 40 à la hauteur de Saint-Cuthbert et de la 50 vers Gatineau. La hausse est de 62% pour l'autoroute 10 vers Sherbrooke, selon des données obtenues par la presse. On compte maintenant plus de 7,2 millions de véhicules au Québec, dont la taille a augmenté de 46% en moyenne sur 20 ans. Ailleurs, dans l'actualité, des étudiants des collèges supérieurs de Montréal et de Sherbrooke ont manifesté hier à Montréal pour dénoncer la fermeture des deux collèges. Le ministère de l'Éducation n'a pas renouvelé leur permis d'exploitation. Ces étudiants disent se sentir trahis et demandent une solution immédiate. 878 étudiants sont touchés par cette décision. Enfin, le film L'Odyssée de Christopher Nolan a obtenu de très bons résultats au box-office à son premier week-end en salle. On parle de recettes de 124 millions et demi de dollars en Amérique du Nord et de 140 millions à travers le monde. Il s'agit du meilleur lancement d'un film de Christopher Nolan depuis Le Chevalier Noir. C'était en 2012. Voilà, c'est complet pour tous les détails et autres nouvelles. Visitez lenouveau.info.
9: Merci. Dans le monde du sport, c'est l'Argentine. Non, excuse, c'est l'Espagne qui a vaincu l'Argentine 1-0 en prolongation pour remporter la Coupe du Monde 2026. Donc, ceux qui sont plus capables du soccer, ben, c'est fini. Moi, j'aimais bien ça. Ben, toute bonne chose a une fin, puis on va se le dire, l'Espagne ne l'a pas volé. Écoute, je pense que les Argentins ont eu une chance de marquer. À un certain moment donné, là, vers la fin du match, là, avant le temps ajouté et la prolongation, là, c'était 20-0 les chances de marquer.
11: Okay.
9: Non, c'était je suis content. Honnêtement, moi, je trouvais que l'Espagne, c'était la meilleure équipe.
11: Toi, l'Angleterre, c'est demi-finale. Hein,
9: ouais,
11: c'est fini.
9: Ouais. Quand on a perdu contre l'Argentine.
11: Okay.
9: Ils sont revenus en fin de match. Les Argentins, c'est pas compliqué. Tu passais à côté d'eux autres, tu faisais... Ah ouais! Ben, c'est ça. C'est ça que ça donnait. Au baseball, les Jays ont perdu 3-0 face aux White Sox de Chicago. Ce serait intéressant de voir les Jays, là, parce que la date limite des transactions approche à grands pas. Au baseball majeur, puis les Jays, je sais pas si on va vendre, ça me surprend qu'on achète, là, parce qu'on est pas super de bonne position.
11: Ben oui, j'ai vu ça, là. Ils ont de l'air de magasiner pour en faire partir une coupe. Là.
9: Ben, écoute, rendu là. Les Red Sox de Boston, eux, par contre, écoute, 13e victoire de suite, 6-1 contre Tampa Bay hier. Au basketball, le Montréalais Lugans d'Or a été changé. S'en va avec les Hawks d'Atlanta. Donc, lui qui est avec le Thunder d'Oklahoma City. Ça fait que nos Québécois se font échanger, hein.
11: Ben oui, c'est pourtant on pourrait avoir un attachement.
9: Voyons, comment est-ce qu'il s'appelle ça? J'oublie ça. Mais Bénédicte Mathurin, ça fait échanger également.
11: Oui.
9: Donc et en terminant, en Formule 1, Kimi Antonelli, ce Mercedes a remporté le Grand Prix de Belgique, 45 points d'avance sur Lewis Hamilton et Lance Stroll a dû abandonner. Et Lance Stroll, s'il n'était pas québécois,
8: On n'en parlerait pas.
9: Ouais, mais Aston Martin, c'est assez tranquille, là, je vais vous le dire.
13: Et Connor Bedard, hockey rapidement. Ouais. Contrat de 5 ans, 75 millions avec les Blackhawks de Chicago.
9: Voilà, sa retraite est réglée. Ouais. Hein? 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
13: Excellent! Pépé, avec Bobette Bob, et la petite vie du beau, ça s'en vient. On s'en va dans la petite vie de PA, le vacancier.
9: Tout qu'un événement hier soir.
13: Ah ouais?
9: Ouais, j'ai les plaines.
13: Ben, hâte d'entendre ça.
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0: qu'est-ce qui est encore arrivé à l'équipe du Boost? Voici une autre tranche de leur petite vie.
1: Théa!
2: Ouais!
1: C'est à toi, Lou!
2: C'est à moi, Lou! Hier, écoute, j'ai pas bien dormi, là, cette nuit, on va se le dire, là, ça a été assez tranquille.
1: T'en parlais pas, t'en allais en forme!
2: Oui, oui, mais tu sais, c'est parce que, tu sais, j'avais quand même un chauffeur, fait que, tu sais, dans ce temps-là, ça aide, parce que, un chauffeur.
1: OK.
2: Il faut reprendre les bonnes vieilles habitudes, c'est bien important.
1: Ouais,
2: parce que, tu sais, le show, quand même, sur les plaines, ça veut dire qu'on finit vers 11h, c'est pas mal l'heure qu'on a fini hier, le temps de retourner à l'auto, de refaire le parc, fait que, non, j'ai réussi à dormir dans le parc, j'ai redormi rendu à la maison, puis là, ce matin, tu sais, c'est pas super, là, tu sais, ça va bien. Mais hier, sur les plaines, c'était... C'était très bon. Jelly Roll, hier sur les plaines. Puis tu sais, des fois, tu te dis tout le temps, il va-tu se passer un petit moment spécial pendant la soirée, là, tu sais. On fait le show. Et là, un moment donné, Jelly Roll voit une pancarte en avant.
1: C'est souvent qu'il y a un show, excuse, t'as 50% de cover.
2: Oui.
1: Ce que j'ai dit,
2: ben, il fait des covers de country, mais tu sais, des tunes connues, puis tu sais... Pour lui, c'est gagnant, dans le sens que, tu sais, c'est des tunes que tout le monde connaît, pis, mais là où ça m'a surpris, parce que hier, tu sais, regarde, je vais faire une parenthèse là-dessus, parce que je me demandais quel genre de public on va avoir pour les plaines avec Jelly Roll. Parce que, y est-tu connu? Tu sais, aux États-Unis, il est big, là, Jelly Roll. Tu sais, même le gars du FAQ l'a dit, en termes de streaming, en termes de chiffres, c'est le plus gros artiste qu'on avait au FAQ cette année, tu sais. Mais au Québec.
1: Plus que Muse.
2: Ouais. Pis, ça, tu sais,
1: Jelly Roll. C'est sûr que Muse actuellement,
2: c'est plus tranquille un peu, mais tu sais, Jelly Roll aux États-Unis, là, c'est le bout de la merde, là. Tu sais, ça va bien ses affaires, mais le monde connaît ses tunes. Le monde, ça chantait, puis même des jeunes de mi-vingtaine, ça chantait ses tunes avec toutes les paroles. J'étais comme, OK, c'est correct, on est là. Mais là, il y avait un gars en avant, première rangée, qui a mané Jelly Roll, il fait un signe pendant le show. Et sa pancarte disait, tu sais, laisse-moi jouer de la guitare sur une de tes tunes, puis tout ça. Fait que ça reste là. On a vu qu'il l'a vu, puis un mané, il parle à son équipe technique, on fait une autre. T'sais, quelques tunes. Et là, pour la dernière, lui, là, à la fin du show, il descend dans le crowd, puis il signe des autographes, il prend des selfies, puis là, mané, il dit au gars, il dit, tu veux jouer? Passe de l'autre bord. Et là, le gars, là, je le vois, je lis sur ses lèvres, il dit, oh my fucking God. Il embarque le gars qui s'appelle Nicolas, c'est un gars de Québec, et je l'ai retracé sur Facebook, tu sais, pis tout, juste pour voir comment il a vécu ça. Écoute, man, devant 60, quoi, hier, on était combien? Peut-être 60 000, je sais pas comment qu'on était. Il a fait monter sur le stage pour jouer la dernière tune. Hey, ça te prend du guts, là. Le gars, il a à peu près, mettons, 23 ans, là. Puis la tune qu'il a jouée avec Jelly Roll, c'est pas une tune qui est facile. Tu sais, c'est avec plusieurs doigts pis tout ça, là. Écoute, il était nerveux, le petit gars, là. Il était, tu voyais qu'il shakait des doigts. Mais tu sais, on s'entend-tu, toi, demain matin, tu te retrouves devant la foule des plaines d'Abraham avec Jelly Roll, en train de jouer un de ses gros hits. C'est tu pognes de quoi? Écoute, le band a tellement été smart avec, ils l'ont amené, ils ont mis l'oreillette, ils ont prêté à guitare. Après ça, il a même fini le show avec le band de Jelly Roll. Ils l'ont laissé sur la scène. Les feux d'artifice pétaient partout. Lui, il continuait de jouer avec Jelly Roll à côté. Puis tu sais, c'était pas parfait, là. Tu vois qu'il a manqué une coupe de notes. Puis un moment donné, Jelly Roll, il dit, « Hey, on fait le bridge ensemble. » Fait que là, il fait chanter le petit gars pendant qu'il joue de la guitare. Puis lui, il lève les bras dans les airs comme une rock star, tu sais. Moi, je me dis tout le temps, « Hey, ça, tu t'en rappelles toute ta vie, là. » T'en parles à tes enfants qui vont en parler à tes... Tu sais, c'est rare. Tu vas dire, regarde, moi, j'ai joué avec Jelly Roll sur stage. J'ai eu le courage d'y aller parce que c'est pas tout le monde qui l'a.
1: Là, il s'est affiché pour y aller aussi.
2: Ah, oh, oui, oui.
1: Il y a pas plus quelqu'un au hasard de même. Pis,
2: mais là,
1: c'est affiché. Là.
2: Ce que je me demande ce matin, c'est qu'est-ce qui s'est passé après? Parce que là, tu sais, feu d'artifice, les musiciens disent bye-bye, Jelly Roll, il est encore là, là.
1: Ouais.
2: Les lumières ont fermé, il a pas débarqué du stage. Ils l'ont-tu amené en arrière pour aller, tu sais, ils ont-tu donné la guite, ils l'ont-tu signé toute la gang?
1: Ils ont fait faire la vaisselle.
2: Ah, putain, ouais, c'est ça. Avant qu'on parte, on devrait ça faire la vaisselle.
1: On signe ça, là, mais ramasse donc, ils ont fait un sac de poubelle est là, là.
2: Mais c'est le fun dans des événements comme ceux-là, tu sais, il y a eu, vous avez parlé avec la mère de celle qui a chanté avec Limp Bizkit.
1: Ouais.
2: Tu sais, ça, c'est, hey, elle, tu étais bonne. Tu sais, ça coche. Ben là, Nicolas, hier, lui, il l'a vécu aussi. Puis je me doutais que Jelly Roll, c'était probablement le genre de gars que s'il y avait une pancarte, quoi que ce soit, il allait décider de le faire. Puis vois-tu, ça a donné un Christ beau moment. Tu sais, je me demande tout le temps dans ce temps-là, ça intéresse tout le monde tant que ça, tu sais, que quelqu'un nobody embarque sur la scène.
1: Moi,
2: tout,
1: perso, moi, tu me connais.
2: Ouais. J'ai vécu un beau moment. Tu sais, moi, je pensais à lui.
1: Moi, tu me connais. Mais il y a peut-être des shows qui s'appliquent plus que d'autres, tu sais. Moi, quand je t'ai fait voir de Q, je veux pas qu'un gothique monte sur la scène pis fasse de gazo. Je veux voir de qui.
3: Salut, je suis là pour chanter.
1: Je veux pas voir, tu sais, tu comprends-tu ce que je veux dire, là?
2: Oh, okay.
1: Mais je pense qu'il y a des, comme des festivals, comme des shows, ça s'applique. Je pense que ça s'applique plus un peu. J'avais vu Brian Adams faire pareil à Chicoutimi, là, mais là, de m'amener, c'est parce qu'il fallait que ça finisse, là. Il avait fait monter trois filles pour chanter avec, La première, elle avait pas les paroles. La deuxième, elle savait pas. Ça, c'est là, maintenant, il regardait ma montre. C'est ça, regarde, Brian, laisse faire, là.
2: Ah, là, c'est ça. Mais lui, lui,
1: ça sonne avec
2: bon.
1: Mel C, là, When You're Gone. Ouais, ouais, ouais, c'est ça. Ça faisait trois tonnes qu'il essayait une fille, là. Ça fait longtemps, c'est au St. George. Ça fait deux fois 15 ans de ça.
2: St. George, OK, quand même.
1: Ouais, dans, ses lui... premiers, dans ses premiers passages, à Brian. avant que tu lui dises, ouais, quoi, racine la fontaine. OK, ouais, avant qu'il connaisse la région par cœur, là.
2: Mais lui, regarde, vois-tu, hier, c'était... T'as tellement de party que de toute façon, tu sais, ça fit là, tu sais, puis mais c'est le fait qu'ils finissent le show avec, moi c'est ça qui m'a surpris là. Mais un autre beau fait encore cette année, fait que tant mieux. Puis
1: ben moi je sais pas, mais moi le fait que cette année, j'ai l'impression que c'était pas si populaire que ça.
2: Non, parce
1: que moi sur mon Facebook, j'ai pas vu de grandes photos comme d'habitude, puis j'ai pas vu de grands. J'ai vu Muse, que j'avais beaucoup d'amis en commun qui sont allés. Dans mon chum Jocelyn qui est allé voir Muse, j'ai vu ça passer un peu.
2: Beaucoup de monde à Keisha aussi.
1: Mais moi, Keisha, j'ai rien vu de ça. Mais...
2: Ça a l'air que, ben, tu sais, ils ont fermé les plaines en plus pour Keisha. Elle a fermé les portes. Mais ça a l'air que c'était un drôle de crowd ce soir, là. Ça a l'air que ça brassait pas mal. Ça, c'est Keisha. Ce que j'ai vu. Ouais, Keisha, ça
1: c'est de la pop, là.
2: Oh oui, mais ça a l'air que les jeunes, ils étaient quelque chose ce soir-là, c'est pleine, là. Tu sais, ça a l'air que l'infirmerie était bien pleine.
1: Ah! Ben, les petits drogués! Les petits bombes!
2: Ça va pas boire!
1: Hey, c'est pas, je suis pas sérieux en pause. Juste
2: non, c'est ça, c'est l'humour.
1: 6h13, bon lundi, question inutile, je vais vous la dire tout de suite, préparez vos réponses. Vos vacances d'été, là, est-ce que vous les prenez consécutives ou vous laissez une semaine, après ça je vais travailler, puis je vais refaire une autre deux semaines, je vais refaire une semaine, ou vous les prenez consécutives, étendez-vous ça, ou vous les prenez consécutives, vos vacances d'été? Mm-hmm. Je veux vous entendre, je veux vous lire là-dessus. 6-12-12. Donc, on t'attend vos commentaires. Vacances d'été, consécutifs, ou ben donc, on se sépare ça un peu.
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2: 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Hey, bon matin, 6h20. Question utile ce matin. C'est bien simple. Puis il y a des domaines où c'est plus propice que d'autres. Il y en a que c'est pas propice pantoute. Mais vos vacances d'été, est-ce que vous les séparez ou vous les prenez consécutives?
3: Mm-hmm. Ben, il faut d'abord que tu n'ailles assez pour dire que, tu sais, il y en a, c'est plate, là. Ils ont quasiment pas de vacances, là,
2: tu sais. Ouais, mais avec la pénurie d'emploi qu'il y a eu une manée, c'est parce que tu sais pas négocier, là. Même moi, j'ai réussi à négocier des vacances.
3: Il y a eu des lois aussi, là, que ça prenait un certain minimum, mais non, ouais, la question est bonne. Tu sais, parce que je pense, tu sais, il y a deux écoles là-dedans. Tu te dis, si j'école tout, ça me fait comme une longue période. Tu sais, puis aller en vacances, on va se le dire, là. Mettons que tu pars juste une semaine, t'as pas le temps de décrocher. T'sais, rendu au bout de ta première semaine, t'es comme, OK, là, je commence à me sentir en vacances.
2: Mais toi, ça ressemble à quoi, là?
3: Moi, ils sont séparés, là. T'sais, écoute, juin, j'ai pris une semaine, là, ouais. Je viens d'en

0: 32, j'en ai une autre qui s'en vient au mois d'août avant qu'on recommence la saison vraiment là, tu sais, une bonne
1: fois. Mais t'en prends pas l'hiver.
0: J'en prends pas l'hiver. Tu sais, c'est sûr que tu sais pendant le temps des fêtes,
1: ben, l'hiver, autant l'hiver,
0: tu sais, c'est ça, puis entre Noël, jour de l'an, c'est assez tranquille aussi, mais tu sais, j'en prends pas en hiver là, tu sais. Même je pars en vacances, j'ai des enfants à l'école puis tout ça, puis fait que regarde. Non, pas l'hiver. L'été, mais séparé. Comme ça, là, tu sais, moi, ça me permet de, ah, ok, une petite semaine là, je reviens, je sais que je repars en vacances bientôt. Fait tu sais, comme là, garde, je reviens de deux semaines, je sais que je repars d'une couple de semaines,
2: pis, tu sais, moi, vois-tu, je suis pas capable de faire ça.
0: Ok.
2: Ça me, non, je ne décroche pas en tout. Puis surtout, ça va être spécial, mais moi, ça me prend, comme moi, j'ai pris trois semaines consécutives.
0: Ok.
2: Trois semaines de suite. Merci,
0: en fait,
2: bonsoir. Merci, bonsoir. Puis,
0: trois semaines, Pam, t'as-tu l'impression de perdre le beat à un moment donné? Tu sais, veux pas, tu sais, faire de la radio à un moment donné, il y a comme un rythme qui embarque aussi.
2: C'est ça que tu veux.
0: Tu sais, même
2: t'as... Peu importe votre job, c'est ça que je veux, moi.
0: Ça décroche big time.
2: C'est ça que je veux. Non, c'est exactement ce que je veux. Mais tu sais, mon beat, ça fait quoi? Ça fait 19 ans que je fais de la radio? Ça fait... Tu sais, me lever passer 6h30, hein, c'est rare en tabarouette, là.
0: Bah, c'est ça. Fait que toi, pour même, malgré que tu te lèves d'abord un toi, 3h31, là, c'est
2: rare. Tu sais, moi, me lever, même la fin de semaine, là, je me lève à des fois à 5h30, 6h, parce que Christy, je dis, c'est tabarouette.
0: Et là, je vous rappelle que le 31 n'est pas une erreur.
2: Non,
0: ceux qui le savent pas encore, tu te lèves à 3h31.
2: Ouais, ben, je suis superstitieux, je mets jamais 5, jamais 0. Okay. Le dernier chiffre. C'est un problème, là.
0: En as-tu parlé à ta psy de ce problème-là? C'est-tu dans la liste de ce que t'as pensé à un moment donné?
2: On n'est pas rendu là encore.
0: Non, OK. C'est correct. C'est étape par étape.
2: On n'est pas rendu là encore.
0: On a d'autres choses à mettre en place.
2: 6-12-12, vous autres aux vacances, c'est-tu séparé? C'est-tu collé que vous prenez ça? On a une réponse. On n'a pas le nom de la personne. Moi, je les sépare une semaine en juillet et les deux autres collés en août.
0: Ben oui.
2: Pourquoi pas?
0: Ben, c'est parce que ça te fait comme un petit réchauffement, on dirait. T'sais, t'es comme un petit semaine de même. Des fois, ça te permet aussi de travailler dans la maison, le terrain, tout ça. Ben, tu sais, juste de dire que, regarde, je me promène pas, là. Je vais pas à l'extérieur, mais tu sais, je profite de mon terrain, de mes affaires, pis.
2: Ben oui. Mais.
0: Pour partir au mois d'août.
2: Absolument. Ouais. Pis, y a des métiers où t'as pas le choix, des plantes collées.
0: T'as pas le choix.
2: Tu sais, à ce passé, ça commence à être un problème, là. Fait y a des métiers que t'as pas le choix.
0: Ben, comme les restaurateurs, tu sais, ceux qui partent pendant les semaines de la construction.
2: Y en a qui ferment. Fait les restaurants qui ferment aussi.
0: Ah ouais.
2: Complètement. Ah ouais. Rendu de même, c'est là. 6-12-12, on attend vos réponses à 6h23. Tu fais un petit tour à Saint-Bruno?
0: Ouais donc.
2: Mais pas, c'est pas Saint-Bruno. Je pense que c'est plus Saint-Bruno de Montarville. Okay. Que Saint-Bruno du Lac-Saint-Jean. Les trois accords, nous chantent ça, là, énergie.

0: 6h28 minutes.
1: Regarde, le R voulait être de la partie.
0: Bienvenue dans le boost du lundi 20 juillet. La météo aujourd'hui, une belle journée, 23 comme maximum dégagement tôt ce matin du côté de Saguenay, du côté du lac Saint-Jean. Dégagement ce matin, 21 degrés comme maximum. Demain, ça va jouer entre 28-25, donc beaucoup plus chaud. Mais aujourd'hui, regarde, on sera moins en température automnale qu'en fin de semaine. Mais on s'est arrangé pareil. Hey, vendredi, faisait beau, là.
1: Oui.
0: Vendredi, là, pas trop chialer. On vous en parlait demain, mais je suis allé virer à Métabetchouan, moi, vendredi.
1: Ouais, c'est ça. Ouais.
0: Sur mon Facebook, vous pouvez voir, là, mais demain, on va se faire un petit sujet du jour un peu sur vos petites places cachées dans la région que vous aimez. Là,
1: mais tu parles, tu sais, de météo, moi, ouais. Les deux dernières semaines, là, ça a bien été. Je te dirais que depuis deux semaines, on avait quand même un été. Là.
0: L'été a été long à commencer. Mais je vous dirais que, moi, honnêtement, j'ai pas le goût de choix après la météo, de ce temps-là.
1: Non, c'est bien correct.
0: Ça a été long à commencer, par exemple.
1: Oui, j'espère que ça va s'étirer plus tard. Ben, c'est qu'on le retrouve de l'autre bord, là.
0: Normalement, les mois d'août sont beaux. Dans le monde du sport, ben, je vous rappelle que l'Espagne a vaincu l'Argentine 1-0 en prolongation pour renfler un deuxième titre de la Coupe du monde de soccer. Ça se passe hier dans la région de New York. Ben, East Rutherford.
1: Pour être exact.
0: Au New Jersey. Le stade des Giants, autrement dit. Et au baseball, ben, les Jays ont perdu 3-0 face aux White Sox de Chicago. Au basketball, le Montréalais Lugansdor quitte Oklahoma City, a été échangé aux Hawks d'Atlanta. Et Kimi Antonelli sur Mercedes remporte le Grand Prix de Formule 1 de Belgique. Et Connor Bedard au hockey, contrat de 75 millions 5 ans avec les Blackhawks de Chicago. Lui qui a, écoute, une belle fin de semaine pour lui. Il a eu 21 ans vendredi.
1: Non, il peut boire un bar.
0: Puis là, un beau contrat de même.
1: Fait que c'est à lui la première tournée à un courant de sa route la saison prochaine, là.
0: Ben oui. Hey, P.A., bon 20 juillet.
1: Ah, merci.
0: C'est le 20, c'est une belle date.
1: 20.
0: 20. Yuri Slavkovski.
1: Ah ouais.
0: Le 20.
1: Ouais,
0: le 20.
1: Slav.
0: Ouais, le 20.
1: 20 Vienne.
0: Ah ouais, ouais, c'est un beau mot. Pis c'est ça, un anniversaire à célébrer aujourd'hui. Bon anniversaire. Hein?
1: La vie est belle.
0: Ah ouais.
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1: Hey, ça fait 30 ans, le déluge.
0: Ouais.
1: Tu sais, puis on a l'impression que c'était hier. Moi, je l'ai vécu, j'en ai parlé un peu tantôt, mais tu sais, je l'ai vécu de loin, mais je l'ai vécu, j'en ai des souvenirs. Moi, c'est ma tante qui était hébergée chez nous parce que elle a été évacuée. Donc, tu sais, finalement, il n'y a pas eu de dégâts. Elle, ce qui a été plus problématique, c'est sa job. Écoute, on l'écoutait en direct à la TV, puis là, un moment donné, l'immeuble de sa job s'est écroulé en direct, là.
0: C'était où?
1: Me rappelle pas. Hey, mon Dieu, ça, c'est loin. Ah,
0: ma Jonquière, à la baie?
1: C'est dans le coin de Jonquière, de souvenirs.
0: C'est ça? Ou c'est où que ça s'est écroulé plus particulièrement?
1: Ben,
0: là, les bosses.
1: C'était des blocs.
0: C'est à Chicoutimi, moi, je pense. Parce que c'est son endroit de travail. Mais je me rappelle pas où elle travaillait à l'époque. Mais en tout cas, son immeuble où elle travaillait.
1: Parce que Jonquière, c'était des HLM, là. Je me surprends à travailler dans un HLM, là.
0: Non, ça doit être plus dans le coin de Chicoutimi, d'après moi. C'est plus là que ça a tombé, là.
1: Ben, Chicoutimi, ça...
0: Non.
1: Ben, ouais, ben, au bassin.
0: Tu sais, la petite maison blanche, puis tout dans ce coin-là, je pense que c'est là qu'elle travaillait, tu sais.
1: Parce que l'abbé, ils ont goûté en Simonac aussi.
0: Ben oui, l'abbé, ben oui, il y en a qui étaient isolés, qui étaient entourés d'eau. C'est particulier quand même ce qu'on a connu il y a 30 ans. Et, tu sais, il y en a plusieurs qui vont se rappeler de la pluie. Je regardais un peu les chiffres. Tu sais, on parle souvent des, tu sais, de la pluie. C'est 275 mm de pluie au total. En très peu de temps, là. Hey, 275 mm. Avec l'histoire du barrage, avec l'entretien, avec tu sais, tout ça, c'est sûr qu'il y en a eu plein des histoires comme celle-là. Et il y a aussi, faut se le rappeler, 10 décès total tout pour ce qui est du déluge. On parle de 16 000 personnes qui ont été évacuées au total. Parce que
1: 10 décès?
0: Oui, il y en a eu 10. Parce que tu sais, on parle souvent des frères et sœurs du côté de la baie qui sont décédés. Mais tu sais, moi j'avais lu le livre de Michael Lalancette sur les 25 ans, qui avait paru il y a 5 ans. Et tu sais, il y a eu des glissements de route, tu sais,
1: il y en a sur la Côte-Nord qui sont...
0: Aussi, fait que, tu sais, il y a eu comme des victimes un peu partout, mais dont on a peut-être un peu moins parlé, parce que même moi, dans le livre de Michael Lalancette, il y a des décès dont j'étais pas au courant. Donc, tu sais, là, je l'ai lu dans son livre, mais tu sais, regarde, on parle de 10 décès total tout. Et on parlait de la frère et sœur du côté de la baie qui sont décédés malheureusement dans ces événements-là. Il y a leur frère, Jason Paquette Garceau, qui lui a décidé d'écrire sur le sujet qui, lui, ben, tu sais, on s'entend, là, du jour au lendemain, tu viens de perdre un frère et une sœur. Et il y a un autre livre qui va paraître aujourd'hui aussi, là, parce que la date de sortie, c'était le 20 juillet, concernant ces événements-là. Et je vous laisse entendre, parce que nos collègues de Nouveau Info ont parlé, justement, avec Jason. Et,
1: ça ressemble pas mal à ça.
3: La citation qui dit quand tu traverses l'enfer, continue d'avancer. Si tu t'arrêtes, c'est là que tu vas te mettre à couler. Si c'est pas une guérison complète, c'est toujours une reconstruction qui nous rend plus fort que ce qu'on était auparavant. Il a fallu que je reparte un peu de zéro, ça a été vraiment un cheminement libérateur.
1: Et on dirait que j'avais pas allumé que, tu sais, j'écoutais plusieurs commentaires en fin de semaine de, tu sais, comment qu'on l'a vécu, comment c'était à l'époque. Là, ça fait 30 ans. Ça veut dire qu'il y a bien du monde qui nous écoute actuellement n'ont pas vécu le déluge. C'est fou pareil, hein? C'est qu'il y en a qui disent, tu sais, on en parle encore au bout de 30 ans, on dirait qu'à toutes les années, c'est la même affaire. Oui, mais en même temps, pour la, tu sais, la mémoire collective, pour aussi l'apprendre aux jeunes, parce que, tu sais, mettons que t'as 30 ans aujourd'hui, là, t'as pas de souvenir du déluge, tu l'as pas vécu, là. C'est la nouvelle génération, puis il y en a plein qui nous écoutent, puis on le sait, on vous connaît les auditeurs pour les chums du Boost, qui sont des habitués. Il y en a qui sont mi-vingtaine, 27. Ils savent pas c'est quoi le déluge, ils étaient même pas nés. T'sais, ils ont pas de ils ont pas de lien avec ça, ils ont pas de, y a pas de connexion, y a pas de...
4: Ben, c'est comme quand j'étais jeune, ça paraît Saint-Jean-Vianney.
1: T'sais, puis ben exactement. C'est la même affaire. Je sais pas s'ils en parlent énormément dans les salles de classe quand vient le temps des cours d'histoire.
4: J'en ai aucune idée.
1: Tu sais, vous sauriez nous le dire, 6-12-12, dans les cours d'histoire.
4: L'affaire du déluge aussi, qui fait que c'est excessivement bien documenté,
1: ouais.
4: C'est que RDI était existant.
1: Oui.
4: Puis RDI, il y allait en Simonac. Je pense qu'LCN n'existait pas encore à l'époque du déluge. Faudrait vérifier, là. Je suis pas sûr si LCN était lancé, mais RDI, tout le monde ne regardait qu'RDI. Là. Ça, je te dirais pas que c'est la meilleure RDI au monde, là, mais c'est là que tu t'es rendu
1: avec
4: compte.
1: Avec Louis Lemieux, c'est ça, qui était là à l'époque.
4: Est-ce qu'on en parle de Louis Lemieux?
1: Ouais, non, c'est ça.
4: C'est parce que Louis Lemieux avait... je confirme, LCN était pas encore au monde quand c'est arrivé. Mais Louis Lemieux, qui s'était comme un peu emporté, parlait du barrage de Chute-Garneau, puis il disait, il a dit comme ça en onde, là. Si le barrage cède, là, ça prévient de Chicoutimi, adieu, là.
1: T'étais pas à bonne place.
4: Il avait fait peur au monde en Simonac. Il avait pas cédé Chute-Garneau, là, mais il avait fait peur au monde. Parce que c'est vrai, imagine, si ça lâche en haut, là, ça aurait pogné même le barrage, là, sur la rue Price, là.
1: Oui.
4: Là, je ris, c'est pas drôle, là, mais ça aurait été épouvantable, là.
1: Puis, tu sais, j'ai travaillé aussi, quand même, un certain temps avec Myriam Segal, qui racontait aussi cette époque-là où, dans les stations de radio, c'est...
4: Ben, Louis Champagne, il a travaillé en Sidou.
1: Ben, regarde, Louis Champagne, t'as un bel exemple, qui est décédé malheureusement vendredi.
4: Ils ont fait traverser le lac, parce que lui, il restait au lac Canot, il avait traversé en Sidou, je pense, puis il l'avait ramassé à la derrière en char pour l'amener à la station.
1: Puis à l'époque, tu sais, on s'entend que, tu sais, les radios, ça fait partie de votre quotidien, tout ça, mais en même temps, à l'époque, tu veux savoir quelque chose dans réel, t'ouvres la radio pis tu le sais, là.
4: C'est KRS.
1: Tout le monde était dans un bureau. Myriam Segal le disait, il envoyait du monde sur le terrain à toutes les heures de la journée pis il relayait l'information en direct tout le temps, là, tu sais, 24h, 24/7,
4: là. C'est KRS, il faisait appeler le monde. Hey, garde, cherche un tel. Pis c'est pas tout le monde qui avait des cellulaires, là.
1: Ben non.
4: Cherche un tel, si tu peux me donner des nouvelles,
1: pas de Facebook, n'a pas, là. Tu sais, y a rien de ça, là. Fait que si tu veux des nouvelles de quelqu'un pis que ça répond pas sa ligne, là, pis y en a plein, là, qui ont été évacués.
4: Fait
1: qu'à ce moment-là, dès que t'es pas chez vous, t'as rejoint, tu savoir, t'es-tu correct? Je sais pas. Fait qu'à l'époque, ben, tu sais, c'est là que la radio a eu aussi son mot à dire sur ces événements-là. Ouais. Mais ça fait 30 ans. 30 ans déjà.
4: Moi, donc, j'ai des souvenirs très clairs.
1: Et on va demander les souvenirs des personnes qui nous écoutent d'ailleurs. Via Facebook, allez sur Facebook, vous allez voir. On a fait un post pour la machine à café, 6-12-12.
4: Vous pouvez envoyer un message vocal au 6-12-12 aussi, là. J'en ai pas pour les messages vocaux. Via le 6-12-12, vous pouvez envoyer un terme texto vocal, ça va rentrer, il n'y a pas de problème. Là.
1: Comment qu'on l'a vécu? Parce que, tu sais, il y en a certains. J'écoutais dans le reportage aussi Michael Lalancette qui lui disait, tu sais, à l'époque, il habitait à la baie. Lui, d'ailleurs, c'est le petit gars qui est décédé, c'était son ami. Lui, sa mère disait, garde, on prendra rien. De toute façon, on va revenir demain. Hein? Tu sais, il va voir, tu sais, il y a de l'eau, oui, là, il nous demande d'évacuer, mais normalement, tu sais, ça va bien se passer. Fait que, garde-le, ça, là, on va revenir demain. Finalement, ils sont jamais revenus, ça a tout parti. Fait que, lui, Michael Lalancette fait partie des gens qui ont vraiment tout perdu dans cet événement-là. Fait que, c'est triste, mais, regarde, on veut vos commentaires, vos témoignages.
4: Moi, je suis venu à quelques pouces de tout perdre.
1: Ouais, toi, t'étais pas loin, toi.
4: Hein?
1: Tu sentais le courant, toi?
4: Là, oui, j'entendais l'eau couler, puis oui, je vais reparler plus tard de ma petite expérience personnelle vite, là, mais ouais, ça pas, mettons que j'ai pas trippé, puis ce que j'oublierai jamais du déluge, j'ai jamais entendu et vu autant d'hélicoptères.
1: Ouais.
4: Hey. Tout le temps.
1: Base militaire de Bagotville dans ce temps-là.
4: Tout le temps. Ouais, mais les télévisions qui filmaient.
1: Aussi, là.
4: Les hélicoptères, man, il y avait tout le temps un hélicoptère dans le ciel. Tout le temps. J'oublierai. Et puis la pluie, il arrêtait pas, évidemment. Là. C'était pas mal comme ça. Hey, merci beaucoup, P.A. Merci beaucoup.
0: On s'en reparle tantôt. Machine à café.
4: Ben absolument. On revient là-dessus dans la machine à café. Puis on a bien d'autres sujets pour vous ce matin. On prend pas de vacances dans le boost. Hey, merci d'être là.
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0: Ben, on parlait de vacances. Il me reste encore des activités à faire pendant mes vacances. Et l'une d'entre elles, c'est le zoo sauvage de Saint-Félicien. Il y en a plusieurs qui ont pas mis les pieds là depuis des années. Mais vous allez voir que le zoo sauvage de Saint-Félicien, là, c'est beau à ce point-là. C'est quelque chose. Là. Mettons, là, c'est ça, ça fait un 5-10 ans que vous avez pas mis les pieds là. On a mis de l'argent, on a mis de l'amour là-dedans. Déjà qu'on avait un beau zoo, là, imaginez, avec les investissements qu'on a fait dans les dernières années. On a vraiment un site qui est exceptionnel. Avec juste l'environnement qu'on a pour les ours polaires. On a le fameux train qui lui est tout le temps avec la ferme. Donc vraiment, allez donc faire un tour l'été, loin d'être terminé, surtout du côté du zoo sauvage de Saint-Félicien. Allez-y là, là, vous allez voir, vous allez vouloir passer le restant de l'été là, là, je vous le dis moi.
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0: 6h44, le moment de Martineau s'en vient avec son personnage de gars, Bruno.
1: Pas bien, Bruno.
0: Qu'est-ce que ça a d'abord? On écoute ça.
2: Tout le monde va bien, lui, il file pas trop. Toujours déprimé, c'est là Bruno.
1: Salut!
3: Bruno, t'as changé de look?
1: Oui, je me suis rasé les cheveux. C'est parce que j'étais allergique à mes propres cheveux.
3: Hein?
1: Ça me faisait des pellicules et des grosses plaques rouges, mais surtout des pellicules. Tout le monde me demandait toujours si je sortais d'un mariage à cause qu'ils pensaient que c'était des confettis sur mes épaules. Et là, je me suis dit, tant qu'à les couper, je vais les couper bien court et je vais les donner mes cheveux pour fabriquer des perruques aux gens qui sont malades.
3: Ah, ben c'est fin.
1: Mais ils ont refusé mes cheveux. Ils ont dit qu'ils étaient trop grichou et trop secs. Et en plus, ils m'ont dit, hey, ils sont malades, ils sont pas aveugles. Et j'ai dit, d'accord, ben alors pour les non-voyants, on pourrait les redonner les perruques. Ils ont dit non, parce qu'en plus, tes cheveux, ils sentent la cuisson de patates frites.
3: Ah, hey, ça m'a levé.
1: J'ai le crâne au vif, là. Là, je suis obligé, à cause du soleil, de mettre de la crème solaire sur ma tête. J'en ai acheté une crème solaire qui est non testée sur les animaux, mais ça m'a fait de la peine.
3: Pourquoi?
1: Parce que ça veut dire qu'il y a des animaux qui ont perdu leur job. Pauvres petits cochons d'Inde. Ils ont des familles à nourrir, ceux-là. Oh, ça va moyen bien. Je pense que je suis déprimé parce que je manque de potassium. En tout cas, c'est ça que mon docteur m'a dit. Il m'a dit, Bruno, tu manques de potassium. Il m'a dit que tu devrais manger plus de bananes, mais je suis pas capable. Moi, les bananes, ça me lève le cœur. Je pense que c'est parce que je les rends trop creux.
3: Ah, mais
1: c'est dur à dire, là. C'est dur à dire si je suis quelqu'un de positif ou de négatif. Le verre à moitié vide, le verre à moitié plein. Moi, le verre, je le vois toujours à moitié flou à cause de mon glaucome.
3: Évidemment.
1: Mais oui, mais c'est parce que je manque de potassium. Sinon, ou c'est gentil de demander, je me suis acheté un beau chandail de laine chez Simons.
3: OK.
1: Je le trouve beau, mais ça me fait de la peine, mon chandail de laine.
3: Pourquoi?
1: Ben, parce que ça veut dire que pendant que moi, j'ai chaud dans mon chandail, quelque part dans le monde, il y a un mouton qui a froid. Sinon, je suis allé au chalet de mes parents en fin de semaine.
3: Ah, oh, c'est fun.
1: Oui, mais ça aurait été plus le fun s'ils m'avaient laissé rentrer. Mais au moins, je me suis pas ennuyé grâce aux cougars. Sûrement qu'ils ont été... J'achetais en gang, hein, ces affaires-là, mais sûrement qu'ils ont été attirés à cause de l'odeur de mes cheveux que j'ai dans mon petit sac. Et Minou, viens ici, le beau chat. Ouch, ouch.
3: Mais pourquoi ils t'ont pas laissé rentrer, tes parents?
1: Ah, oh, c'est qu'il s'agit d'un terrible imbroglio.
3: C'est
1: un véritable malentendu. C'est que je pensais qu'il m'avait renié, mais finalement, il s'est endormi à cause de la fuite de propane. On était...
3: Quel malentendu.
1: En plus,
3: ouais.
1: on était supposé aller faire de la plongée sous-marine, mais ça l'a été annulé parce qu'il pleuvait. Mais aujourd'hui, tu sais, là, mais j'ai décidé de changer d'attitude. Je me suis dit, Bruno, change d'attitude, profite de la vie, garde-toi un peu. Et c'est pour ça que tout de suite, après ma chronique, j'avais décidé d'aller me payer une petite douceur et d'aller au dépanneur pour m'acheter un bon petit chocolat ou un bon cherry blossom.
3: Ah, Mais Bruno, ils en font plus des cherry blossoms.
1: Oh non! Bon, ben là-bas, je vais regarder ma première idée. Je vais aller aux putes!
0: Hey! Si vous avez trouvé ça drôle, le moment de Martino, il n'y a rien là. J'ai quelque chose encore plus drôle pour vous autres.
4: Ouais,
0: ça s'est passé vendredi.
4: Ouais.
0: Donald, Donald Trump qui s'en est pris au pays, au Canada, pour la sévère pollution de l'air qui affecte le nord-est des États-Unis. Puis ça, on a vu des photos ouais. du New Jersey, on a vu des photos de New York un peu embrumées par les incendies. Et il a déclaré sur son réseau, là, Truth Social, « Nous tenons le Canada responsable du fait qu'il n'entretient pas correctement ses forêts et les États-Unis se trouvent inutilement envahis par un air sale, pollué et dangereux pour la santé. C'est totalement inacceptable. Je vais appeler le premier ministre dans la journée pour savoir ce qu'il compte faire. » Et il a même menacé des droits de douane plus lourds pour le coût de cette pollution-là.
4: Là, un moment donné.
0: Là...
4: Je sais qu'il y en a toujours une gang qui vont vouloir le défendre bec et ongle en disant là vous êtes tout le temps sur le dos de Trump pis là on invente rien.
0: Non, c'est parce qu'il nous attaque directement.
4: Ben c'est ça, puis là on invente rien. C'est lui qui l'a mis sur ses réseaux sociaux. C'est je l'ai devant moi, c'est noir sur blanc là. Tu sais, un moment donné, tu peux pas être pour ce qu'il vient d'écrire là.
0: Non.
4: Puis ce qu'il a dit plus, parce qu'après ça, les journalistes lui posent la question hey, les douanes, tarifs douaniers, pis tout ça, puis le feu en Ontario. Puis l'Ouest, puis... Non, ouais, ben oui,
0: ça s'est même retrouvé à Washington, là.
4: Hey, c'est parce qu'un moment
0: donné... Ben, tu sais, on en a ici, là, des feux de l'Ouest, là. On chale pas après les Albertains pour ça, là.
4: Ben, pas juste ça. C'est qu'en plus, ce qui arrive aussi, c'est que, tu sais, lui, avec Los Angeles, il y en a eu des incendies d'importance où il a fallu que... Tu sais, le Canada est venu aider, là. Le Canada a déjà envoyé là-bas du personnel, des gens combattre les incendies. Fait qu'on l'a même aidé. Lui, au lieu de nous aider puis de nous dire, regarde, on pourrait prêter du monde, je sais pas, whatever, là. Je sais pas qu'est-ce qui est possible de faire du côté des États-Unis, là, mais.
0: Je pense pas qu'ils sont occupés là-dedans,
4: mais... Sachant qu'on les a déjà aidés venir dire, oh non, mais tarifs douaniers, regarde, vous enlevez une coupe, là, ça pue chez nous pis ça a pas de bon sens pour la qualité de l'air. Hey, canto et nerf, ces tarifs douaniers, là. On est rendu là avec Donald Trump, là.
0: On est rendu là.
4: Se faire taxer parce qu'à cause de...
0: Pis c'est notre faute, là. Tu dis des douaniers, mais combien de monteurs de ligne on a envoyé aux États-Unis?
4: Ben,
0: pour des choses, tu sais, pour des catastrophes là-bas, puis tout, on a envoyé un puis un autre, là.
4: Puis le manque d'entretien des forêts, c'est parce qu'à un moment donné, les incendies de forêt, là, tu peux pas contrôler ça, tu sais, soit ça peut être la foudre, tu sais, imagine, là, tu sais, je sais pas c'est quoi les causes exactes des incendies qui ont rage actuellement, mais tu sais, tu dis, mettons que c'est la foudre. C'est pas un manque d'entretien, quand même bien que tu voudrais, regarde, ça flambe, puis après ça, ben c'est comme à LA, tu sais, quand le temps est sec, quand il y a pas beaucoup de pluie, ben ça part, puis ça brûle, puis
0: oui, ça fait du... c'est qu'il y a pas de maison, c'est des grands étendues de forêt.
4: Exactement, puis oui, ça fait de la boucane, même nous autres, tu sais, on fait une couple de semaines qu'on le sent là, à Saguenay, là, tu sais, ça sent la boucane le matin quand on se lève, puis même je regardais, tu sais, les Blue Jays ont joué à toit fermé parce que ça sent trop la boucane, puis pour le sport, c'est impossible de faire avec. Fait qu'à un moment donné, c'est pas de notre faute. C'est comme si on avait volontairement voulu dire, regarde, allume le feu, là, pis souffle vers les States. Fais-les tuer.
0: Ah oui. Hey, parce qu'en Alberta, c'est pas drôle.
4: Là. Non, ça brûle en tabarouette, là. J'ai vu des vidéos, là, des affaires de carnage, là, quoi, des véhicules en plein milieu des incendies, là. Tu vois rien. Tu vois juste des flammes, juste de la boucane. Y a rien d'autre, là.
0: Même dans le territoire du Nord-Ouest, là, y a plusieurs incendies non maîtrisés, là. Fait que c'est vraiment l'enfer à ce niveau-là, là.
4: Mais... Et, tu sais, je sais que nos gens de la Sopfeu, tu sais, sont très bien formés, puis souvent, tu sais, ils vont retourner en forêt pour avoir d'autres, tu sais, des formations, puis, tu sais, y a rien qui te prépare à ça, pareil, là. Ça doit être, imagine-tu quand tu te lèves le matin, les chiffres, tu sais, pour aller sur le terrain, là, décider d'aller en plein milieu des flammes avec l'odeur, la qualité de l'air.
0: T'as raison.
4: Les pilotes d'avion aussi, là. Pour les pilotes, là, c'est loin d'être évident, là, tu sais, puis ces avions-là ont besoin d'entretien un coup que t'es rendu au sol. Fait que là, faut que t'es entretienne, que t'es redécolle. Gérer des incendies de forêt, là, c'est tout sauf drôle, puis c'est tout sauf volontaire de faire chier dans notre chambre de l'autre
0: bord. Puis t'as la grosseur du territoire aussi.
4: Ben oui.
0: Tu peux pas...
4: Maintenant, là, laissez-nous une chance, là, gang de... En tout cas, moi, c'est...
0: Ah non!
4: Mais tu sais, on est surpris du personnage. C'est Donald Trump.
0: Si vous l'avez vu hier, essayer de rentrer dans la photo de l'équipe de l'Espagne, c'était quelque chose aussi, là.
4: T'es même pas espagnol!
0: Même le président de Infantino, il l'a comme invité à descendre, parce que là, c'était rendu malaisant, là.
4: Tu sais, mais d'autres... Je le rappelle souvent, tu sais, Donald Trump, il y a des idées politiques avec lesquelles je suis d'accord. Il y en a certaines.
0: Ah, moi, je suis capable.
4: Disons que ces derniers jours ont été pénibles, ok? Là, ça ne peut pas très bien.
0: Je veux dire, quand tu t'attaques directement au Canada, moi, rendu là, je te dis...
4: Les tarifs douaniers pour le boucan. Hey. Lui, dans un restaurant, si tu fumes à côté, ben, le croises dans la rue avec un cigare dans la gueule, il va te taxer, c'est quoi?
0: Ça se
4: peut. De toute façon, lui, des cigares, ça doit être lui qui en fume, ça doit être lui qui boucane son entourage. Je connais pas ses habitudes au quotidien, là, mais d'après moi, c'est lui qui boucane le monde avec ses cigares.
0: T'as vu quoi? Ça, avec ça, on va vous faire plaisir, ah pas ouais. à peu près. Québec, Redneck, Bluegrass Project avec Tout Seul. On a toujours des bons commentaires quand on vous passe cette chanson-là. Ben, let's go, on est là pour vous à Matin Énergie. Ton été, tes chums, ton fun, ici que ça se passe.

0: J'avais même pas de connexion. Non, mais quelle erreur. Me suis crissé un booster. Non, mais quelle erreur. Je me suis crissé un booster.
1: Lundi 20 juillet, bienvenue à 6h57 dans le premier boost de la semaine.
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1: Avec PA pour vous servir ce matin. Bonjour PA.
3: I'm back.
1: Salutations aux auditeurs. 6-12-12, vous êtes témoins de quoi que ce soit sur la route. Il se passe des choses, n'importe quoi. Vous voulez nous saluer? Vous voulez qu'on salue quelqu'un? C'est la fête de quelqu'un? C'est n'importe quoi de quelqu'un? 6-12-12. Ça nous fait plaisir d'avoir de vos nouvelles.
3: Et à la météo. Supposons que quelqu'un veut envoyer chier quelqu'un.
1: Non.
3: On va pas là.
1: Hein. Allez dans d'autres stations. 23 aujourd'hui comme maximum dégagement qui aura lieu tard ce matin du côté de Saguenay. Au lac, ça va se dégager plutôt un peu. 21 comme maximum aujourd'hui. 30% de pluie ce soir et cette nuit. On parle plus de ce soir même. Demain, coup de soleil nuage, 28 degrés à Saguenay, 25 au lac. Demain, ce sera la chaude journée. La pluie pourrait être de retour mercredi, mais regarde, on verra rendu là. 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Oui.
4: Nos aînés qui ont vu un moment donné arriver Internet ont leur version à eux d'Internet.
5: C'est le rural qui a inventé notre communication d'aujourd'hui.
4: D'accord.
5: Vous savez, quand on dit à la ferme, irais-tu porter ce tuyau à la porcherie? Voilà. Eh bien, de là viennent les réseaux sociaux.
4: En cette époque de dégâts d'eau, vérifiez bien vos pompes puisards pour pas être obligé d'en magasiner une en urgence.
6: Ouais, c'est ça, j'ai besoin d'une nouvelle pompe, mais là, j'ai de l'eau dans le câble.
7: Ah, parce que vous avez un dégât d'eau?
6: Non, parce que je me suis commandé un fleuve, m'en ont livré rien qu'un bout, puis le reste, c'est backordé. Je t'appelle savoir si tu vends des swimmades que je puisse mettre après mes meubles quand la balance de la commande va rentrer. C'est un dégât d'eau, là. Tu regardes tes jambes, tes poils sont tout aplatis, c'est parce que c'est un dégât d'eau.
7: Ben, je peux vous envoyer quelqu'un, mais je peux pas vous dire quand, là.
6: Ouais.
7: Allô?
6: Non, excuse, t'es en train de chercher ce qui pourrait sonner moins bien que la phrase que tu viens de dire, puis je trouve rien.
7: À moins que...
6: Je pense que même une vache qui régurgite une botte de foin avec une coupe de fourche accompagnée d'un orchestre de free jazz pacté sonnerait mieux que ça.
4: Oui, parce que ça sonne bien du free jazz.
1: P.A., dans l'actualité régionale, qu'est-ce qui se passe-t-il?
8: Ben hier, malheureusement, un accident quand même majeur sur le boulevard de la Grande-Baie-Nord. Ça s'est passé là à la hauteur de la maison du Trophée. Même moi, hier, je passais dans ce secteur-là, puis tu sais, ça a été bloqué quand même un bon moment, là. C'est avec plusieurs véhicules policiers. On parle quand même d'un accident impliquant 3 voitures avec une collision frontale. Écoute, 5 personnes dans l'accident. Il y a 2 enfants aussi. Pour l'instant, on n'a pas nécessairement beaucoup de détails concernant l'état de santé des gens qui ont été impliqués. On sait qu'il y a une personne qui a été blessée grièvement. Donc, j'imagine qu'il y aura plus de détails au courant de la journée. Puis, tu sais, à savoir aussi, je pense que, tu sais, hier, on parlait d'une tentative de dépassement qui a mal tourné. Donc, on verra pour les détails au courant de la journée, là. On va espérer que tout le monde se porte bien dans cet accident-là, cet événement-là hier. Donc, bref, sur le boulevard Saint-Jean-Baptiste.
1: Merci beaucoup, P.A. Et Benoît, c'est un autre été chaud pour les feux de forêt.
9: Ouais, ça marque l'actualité alors qu'on compte toujours plus de 1000 incendies en cours partout au Canada. Il y a plus de 5000 pompiers qui sont déployés sur le terrain, alors que 300 avions citernes se relaient sans relâche pour éteindre les flammes, surtout dans l'ouest du pays. On compte 148 foyers actifs au Québec, principalement en zone nordique. La foudre est la grande responsable de la majorité des feux de forêt au pays. Maintenant, Donald Trump menace d'imposer de nouveaux tarifs au Canada en guise de punition pour la pollution causée par les feux de forêt. Plus de 100 millions d'Américains étaient visés par un avis de pollution de l'air vendredi avec les vents dominants. Donald Trump pense que son pays mérite réparation. Il accuse le Canada de négligence pour sa mauvaise gestion dans le dossier. À l'international, des bombardements massifs ont repris pour une 9e nuit consécutive en Iran. Donald Trump a promis de venger la mort de 3 soldats américains en fin de semaine. Des navires ont aussi été attaqués dans le détroit d'Hormuz. Ça a par ailleurs fait bondir les prix du pétrole brut alors que le baril de Brent dépasse maintenant les $90 US. C'est une première depuis un mois. Et en terminant, les centres jeunesse du Québec ont effectué plus de 22 000 fouilles à nu depuis 4 ans, selon des chiffres obtenus par Le Devoir. C'est l'équivalent de 6 500 fouilles par année. Il s'agit d'un événement traumatisant pour plusieurs jeunes. L'intervention doit pourtant se faire uniquement de manière exceptionnelle d'après une nouvelle directive de Québec l'été passé. La fouille complète doit se faire pour des raisons de sécurité ou si on craint pour l'intégrité physique d'une personne. Voilà, c'est complet pour tous les détails et autres nouvelles. 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
1: Victoire de l'Espagne. gagne 1-0 sur l'Argentine hier pour remporter leur deuxième sacre de la Coupe du Monde pour les Espagnols. Au baseball, les Jays, victoire de 3-0 face aux White Sox de... défaite, oui, des Jays. 3-0 sur les White Sox de Chicago. Les Jays ne gagnent pas tant souvent, malheureusement, cette année.
10: Non.
1: C'est... Les Red Sox, c'est le contraire, par contre. Les Red Sox, une 13e victoire de suite, 6-1 contre Tampa Bay, jamais vu depuis 1946. Et pour les langues sales, non, j'étais pas né en 1946. Je suis né en 47. Au basketball, Lou Gansdor a été échangé par le Thunder d'Oklahoma City, passe aux mains des Hawks d'Atlanta dans une transaction à trois équipes. Et en Formule 1, Kimi Antonelli sur Mercedes a remporté le Grand Prix de Formule 1 de Belgique. Lui qui a une avance maintenant de 45 points sur son plus proche poursuivant, qui est Lewis Hamilton.
10: Ouais, mais il va-tu donner le plus jeune, ces gars? Là, il en reste en masse des courses à faire, là, mais il va donner un des plus jeunes, Antonelli, là. Tu sais, il a de l'air d'un gamin. Tu sais, pour l'avoir croisé l'année passée, là, il a de l'air d'un enfant de 16 ans prépubère qui conduit une Formule 1, là. C'est quelque chose, Antonelli, là.
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10: 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Là,
1: ouais, mais... Moi aussi, ça m'arrive. Fait que 6-12-12, dites, je veux jouer. On va jouer aujourd'hui au pro des cantines. Je vous donne des cantines dans la région, on me dit dans quelle ville, pas dur.
10: Allez dans les cantines, puis après ça, un petit tour au Shop Santé. Tu sais,
1: c'est
10: juste pour se dédouaner.
1: C'est parfait.
10: Bien important.
1: C'est important, se dédouaner oui, dans tout. Faut se dédouaner
10: faut
1: dans tout.
10: Ça, là. Tu sais,
1: non, non, important. Faut absolument se dédouaner dans tout.
11: Dis quoi?
1: Pour ceux qui sont plus capables du mondial de soccer, c'est fini. As-tu regardé un peu hier? Tu as mis
10: non. Pas écouté. Ben, j'ai pas écouté, mais quand même, j'avais de l'intérêt pour le pointage final. Ça, c'est le genre d'événement, tu sais, des fois, quand t'as pas le temps de l'écouter, pis, tu sais, je suis pas un grand fan de soccer, je veux au moins savoir comment ça finit, là.
1: Non, ben, t'avais la mi-temps, t'avais Madonna. C'était la première fois qu'il y avait un show de la mi-temps, un peu, là.
10: OK.
1: T'avais Madonna qui était là, t'avais Shakira. Ben, Coldplay, mais à la fin, mais il y avait plein d'enfants qui les cachaient, là. Fait que tu voyais quasiment pas. Pis, en fait, une toune que je connaissais pas, là.
10: OK.
1: Coldplay. Oui. Moi, les 5-6 derniers albums de Coldplay, là. C'était tellement bon au début, que là, ils ont rentré du beat là-dedans, pis ils ont mis du drum électronique, des synthétiseurs en malade.
10: Mais ouais. C'est des artistes, ils s'amusent! Chris ben, Martin, ils s'amusent, là, tu sais.
1: Ils s'amusent,
10: là. Chris.
1: Ouais, mais en tout cas, moi, je m'ennuie bien, gros, des 3-4 premiers albums.
10: Mais tu dois pas être le seul, là, tu sais. Je suis pas mal convaincu que t'es pas le seul, mais moi j'ai Milo Xiloto, les ben aimés, là.
1: Mais hier, on a eu tout un match de soccer, victoire de l'Argentine. Victoire de l'Espagne, pardon, sur l'Argentine.
10: Ouais, arrête de faire gagner l'Argentine.
1: Non, je veux pas. Et l'Espagne, là, c'est quelque chose, là, parce qu'ils ont dominé ce match-là au grand complet. Les chances de marquer une manée, c'était 20-0. Puis ça a été, puis somme toute, là, bon, il y a eu la controverse avec le joueur Balogun, le joueur américain qui aurait pas dû jouer, mais que Trump a été revenu, puis ça a fait jaser un peu, là. Ça a fait jaser dans le mauvais sens du terme. Mais je pense que somme toute, si on fait un bilan de la Coupe du Monde de soccer, c'était le fun. Moi, j'ai bien aimé ça, mais suis-je un bon exemple? J'aime le soccer. Depuis une couple d'années, j'aime bien ça, je regarde ça, puis c'est un sport que j'ai appris à apprécier. Mais le commentaire que je vois le plus souvent, tout le temps, c'est des fakeurs. Le fakeur, je suis plus capable, Puis c'est vrai qu'il y a des gestes qui sont exagérés. Puis je pense que là-dessus, si la FIFA veut que le soccer ou le football ait un succès en Amérique du Nord, il va falloir que tu travailles ça. Parce que les joueurs de football, de soccer, de foot, sont habitués à ça. Ah oui, ça fait partie d'exagérer un peu pour donner une punition. Pis...
8: Parce qu'eux autres, un carton rouge, là, c'est payant. S'ils réussissent à en faire pogner un à l'autre équipe, puis des fois, ils vont botter aussi à des endroits qui sont très stratégiques. Fait que ils veulent que ça arrive.
1: Mais oubliez pas, par contre, un coup de crampon sur le bout d'un pied, ça fait mal.
8: Oui, ça fait mal
1: pour de vrai, là, on peut comprendre. Puis les gars sont sur le terrain non-stop. Là.
8: Mais là, explique-nous. Mettons, là, OK, t'as un gars, là, il se fait accrocher, il tombe, il en fait 10 culbutes, là, puis il finit à terre. Ils peuvent-tu aller à la reprise vidéo pour voir s'il a vraiment été touché?
1: Ils vont le faire pour un cas de carton rouge des fois.
8: OK. Fait que tu peux demander d'aller à reprise vidéo juste pour être sûr, là.
1: Ouais, mais non, c'est même pas les sélectionneurs qui décident, c'est vraiment en haut que ça se décide tout seul.
8: Comme leur Toronto à eux, là.
1: C'est pas pareil, là.
8: On s'en va à Rome.
1: Ouais,
8: la reprise vidéo.
1: Le Video Assistant Referee, comme ils appellent, le VAR, là.
8: Parce que des fois, c'est assez évident, tu sais. Tu regardes la reprise vidéo, il y a un demi-mètre entre les deux gars, quasiment, là.
1: Moi, c'est pour ça que j'étais un fan de la première ligue en Angleterre. Parce que ça fait moins.
8: Ah ouais.
1: Ça fait beaucoup moins que la Serie A ou que...
8: Fait qu'il y a différentes cultures dans différentes
1: pays. Oui, absolument.
8: Y a-t-il un pays qui est comme plus connu pour dire, OK, eux autres, là, ce pays-là, on le sait qu'ils vont faker, ils sont bons là-dedans.
1: Les Argentins.
8: Ah, OK. Lionel Messi, y a-t-il bon là-dedans, lui?
1: Il est pas payé.
8: C'est un bon faker.
1: Ah, pas de Messi, mais Messi, c'est un peu comme Gretzky, Crosby.
8: Les arbitres sont de son bord.
1: Tu t'approches d'eux autres, puis, hey boy, fais attention, parce que tu vas être dans le trouble tantôt, là. Mais cette culture-là de fake, faut que t'arrêtes ça. Mais d'un autre côté, c'est parce que l'Europe, on dit, hey, regarde, nous autres, c'est de même, ça. Puis les pays d'Afrique, tous ces pays-là vont tout dire, hey, nous autres, là, c'est de même. Puis, pourquoi qu'on s'ajusterait pour eux autres?
8: Fait que les autres, ils veulent ça.
1: Parce que, ben non, eux autres veulent pas. Eux autres veulent garder. Bon, oui, ça fait combien de temps que ça joue le soccer de même?
8: Fait que ça fait partie de la game.
1: Ça fait
8: aller chercher, une pénalité, absolument, même pour des raisons des fois qui sont loufoques, là, soyons francs. Il y a des reprises vidéo, c'est loufoque, là, c'est juste drôle. Là.
1: Ça fait partie de la game.
8: OK. Mais ça, en même temps, est-ce que le soccer a vraiment besoin d'être plus populaire que ce qui est là? Mais on peut-tu être franc, là? T'sais, partout dans le monde, c'est probablement le sport le plus pratiqué, puis le plus écouté, puis le plus... tu sais, regarde, c'est ça, là. Peut-être qu'au Québec pis au Canada, c'est plus tranquille. Aux États-Unis, ça commence à se faire une place avec la MLS puis des bons clubs, là, mais ils ont pas besoin de tout ça en même temps, t'sais, regarde. Quand même, bang, demain matin, ils effacent pas ça, ils éliminent pas ça au grand complet, je pense pas que ce soit vraiment une problématique pour la popularité du soccer. C'est pas comme le hockey qui, en ce moment, a besoin de faire augmenter sa cote. Le soccer, eux autres, ça va bien, là.
1: Ben, je pense que oui.
8: Sauf en Amérique du Nord.
1: Je pense que oui.
8: Nous autres, on aime ça se taper dessus. Le football.
1: Ben non, mais nous autres, on fait des héros avec ces gars-là.
8: Marie compte ça, puis le rugby aussi, ça pogne au niveau mondial. Puis eux autres, ils se rendent dedans pour
1: rugby, c'est pas le point au niveau mondial, là. Dans certains pays, le rugby, ça pogne, mais c'est pas... Le soccer, c'est le sport le plus populaire du monde.
8: Ben oui,
1: que vous aimez ça ou pas, le soccer, c'est le sport le plus populaire du monde. Là.
8: Ben oui, parce qu'il est accessible. Un ballon.
1: Ça a changé la donne pour ça, ça commence à être compliqué. Donc, on verra. Si le fakeage peut être, excuse l'expression, enrayé, moi, personnellement, j'y crois pas. Je pense pas que ça va arriver parce que les pays européens ont ben trop d'influence, puis les pays du Sud également, là, tu sais, d'Amérique du Sud, genre l'Argentine, puis ça a beaucoup d'influence. Là. Ça a beaucoup, beaucoup d'influence, fait que j'ai hâte de voir si on peut changer ça graduellement.
8: Mais c'est ancré dans la culture.
1: Mais
8: là,
1: la FIFA veut les États-Unis. La FIFA veut ce marché-là.
8: Ben
1: c'est
8: oui.
1: Un marché qui est intéressant, c'est un marché qui est payant. Ils veulent. Vont-ils réussir? Ça, je sais pas. Ça, je sais pas. On verra. 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Donc, 6-12-12, pas compliqué. Et on s'en va au Colorado avec Francis de Grand Prix, là.

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2: Zone jeu cette semaine. Hey, en passant, quand vous me textez au 6-12-12, je veux jouer. C'est pas nécessairement écrit CJAB sur l'afficheur. Donc, si on vous appelle, répondez. Mais là, présentement, on avait quelqu'un, puis ça, la communication se fait très mal. 690-9400, 690-9400. On a une place là, là, maintenant, pour jouer avec nous. 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
3: Puis il y a celui-là sur Talbot de toute façon aussi.
2: Ouais,
3: là,
2: mais ça s'applique à Jonquière, là,
3: son nom. Oui, non, Jonquière,
2: c'est ça. Ça s'applique à Jonquière.
3: Ça va bien de m'en mettre à l'ordre.
2: Absolument. Donc, 690-9400. On a un appel. Allô, à qui on parle? C'est à toi.
3: Un, deux, test.
2: Allô?
3: Ah, t'as peur, c'est parce que le programme a été dépassé.
2: Ah, regarde, là, d'après moi, on va l'avoir. Allô, est-ce que t'es là? Allô, ça te voit qu'on parle?
3: Ah, ok, là, tu vas l'avoir, c'est parce que...
2: Mais on se relaxe, PA, c'est
3: ça qui regarde. Je vais mettre encore toute la ligne de téléphone a été dépunchée. La slot a été dépunchée, le programme a été dépunchée.
2: Non, mais là, c'est pas, ça intéresse personne que tu dis là, même moi, je comprends pas, là.
3: Fait
2: que
3: ben,
2: ça,
3: moi, je me comprends.
2: Là, ça marche, tu énergie, allô? Bon, là, ça marche, on l'entend rire.
3: Oh, ouais.
2: Mais ça va?
4: Ça va bien,
3: ça? Ben oui, t'as le droit de rire, c'est correct, t'as le droit de rire.
2: Parle plus, là. Bon, tu mêles tout au complet.
3: On paye pour parler.
2: Non, mais là, moi, je te dépaye. Mais moi, je te paye pas parler.
4: Ah. Les gars,
2: ils
4: s'ennuient de
2: Mylène,
4: le matin.
2: Ah, ouais, là, le matin, maison, là. Hey, ton nom?
4: Roxane.
2: Salut, Roxane. Roxane, t'es-tu prête?
4: Yes.
2: Je vais te nommer 5 candidats. Ben, ça me prend 3 bonnes réponses sur 5. Tu dois me dire
4: c'est
2: la...
4: facile?
2: Je sais pas.
3: Dépend à quel point t'aimes la poutine, là.
2: tu dois me dire la ville où se trouve la cantine. Fait que t'es prête?
4: Oui.
2: Ça me prend une réponse relativement rapide, là. Fait qu'on y va. La cantine chez Mado. C'est où, ça?
4: Ça, c'est pas à Chambord.
2: Malheureusement, non. C'est à Saint-Bruno.
4: Ah,
2: encore,
4: c'est ça.
2: T'as encore des chances.
4: Oui.
2: Chez Aline.
4: C'est Aline. C'est pas ça qui est à...

0: Il se tue à Lac-à-la-Croix, mais t'as pas le choix de Lac-à-la-Croix, donc je l'aurais accepté. T'as vrai. Écoute, t'as eu plus dur.
1: La conso, c'était pas pire.
0: Ah ouais, la conso, là, celle-là, même moi, je pense que je l'aurais pas su.
2: Un coup, on a lâché Chambord, ça a bien été.
0: Ouais, ça, c'est bien vrai. Fait que Roxane, tu remportes un beau 50$ au nouveau Shop Santé sur René Lévesque à Jonquière, qui ouvre le 1er août. Reste à rien, on va prendre tes coordonnées. Félicitations.
1: Parfait, merci.
0: Yes. Hey, salut. Ça a clutché, hein?
2: Quand il faut ce qu'il faut. Il faut ce qu'il faut. On lui a mis de la pression, puis après ça, elle a répondu à cette pression.
0: Hey, P.A., oui. De quoi tu nous parles dans les prochains instants?
2: On va se parler un peu plus tard du décès de Louis Champagne, parce que, tu sais, même moi, en fin de semaine, je me suis dit, ouais. Je vais essayer de retourner dans des extraits audio de Champagne. Audio, avec la belle liaison bien importante.
0: Ben oui.
2: Fait que je vous ai ressorti des extraits de Louis Champagne.
0: Et là, tu vas être content. Un de tes groupes préférés, Blue Ridge Band. P.A., ça joue juste pour toi, ça. Oh. Pour ceux qui aiment ça. Eye on you ce matin. À Énergie, 7h18, bon matin.

0: Il était en spectacle hier du côté du Festival d'été de Québec. Péa, tu l'as vu?
1: Ouais, c'est ça. Avant là d'en venir à mon actualité, on va vous faire jouer Jelly Roll, parce qu'il y en a certains qui me demandent, il fait quoi en show Jelly Roll? Parce que tu sais, il y en a plusieurs qui disaient, il fait des reprises, il fait des, tu sais, Jelly Roll a fait énormément de collaborations dans les dernières années, tu sais, avec tu sais des Alex Warren. Il en a fait aussi avec d'autres artistes comme MGK, Machine Gun Kelly. Puis c'est ça qui, tu sais, oui. Aux États-Unis, il y a quand même une bonne base avec plusieurs hits qui ont joué sur les radios. Lui, en termes de country, il a même été... écoute, il est dans les charts, il est au sommet des Billboard, mais peut-être qu'au Canada puis au Québec, il est un petit peu moins connu. Donc, c'est Toon qui va jouer pendant le show. Il va jouer beaucoup ses collaborations avec Shabouzi, avec tout ça, il va les faire. Fait qu'au lieu d'avoir, mettons, un Shabouzi qui chante son bout, lui, il va s'occuper de chanter le bout, puis ils vont s'amuser comme ça.
0: Shabouzi.
1: Shabouzi, ouais, tu sais pas okay. C'est qui Shabouzi? Avec The Bar Song?
0: OK. C'est parce que la banque de noms intéressants d'artistes était vraiment à base, hein, pour que tu t'appelles Shabouzi.
1: Ben, il y a ses raisons, là, j'imagine. Il doit avoir une raison derrière Shabouzi.
0: J'imagine.
1: Mais oui, il fait énormément de reprises. Ça, c'est vrai. Que Jelly Roll en fait, mais en même temps, il fait de bonne façon pour lui. C'est comme un moyen un peu aussi de mettre en valeur ses musiciens. Parce que Jelly Roll, lui, il aime ça pas prendre toute la place. Tu sais, il aime ça que ses musiciens soient à l'avant-scène, que ses choristes soit à l'avant-scène, que son drummer soit à l'avant-scène, même qu'à un moment donné, son drummer, écoute, il s'est pété deux canettes.

0: mettre sa tête de bière puis il s'est mis à les caler et continuer à jouer. Fait que tu sais, c'est un gars qui aime ça le show. Il aime ça que le monde tripe, puis en même temps, lui, ne sachant pas, tu sais, tu le sais pas non plus, là. Tu t'en viens au Québec pour la première fois devant les plaines d'Abraham.
1: Ah, il a joué au Colisée.
0: Il a joué au Colisée, mais tu sais, sur les plaines, mettons, tu le sais que c'est pas ton crowd. Fait que tu sais, en même temps, tu dis, regarde, j'ai au moins des tunes, je sais que tout le monde va chanter, là. C'est puis que tout le monde va bien aimer. Fait que tu sais, c'est correct. T'sais, il va faire des covers. Il a même fait No Scrub, là. Ses choristes s'en sont occupés, puis ils se sont mis à danser sur le stage. Fait que c'est ça qu'il fait. Il y a ses tunes, il y a ses collabos. Oui, il y a des reprises, mais très bien faites par son band. Puis on a eu une belle heure et demie de show hier avec Jelly Roll sur les plaines. Donc, ouais.
1: Ben, on en a une de ses tunes ce matin. Lighter, on écoute ça, Jelly Roll, l'énergie.

0: 7h25 minutes. Bon lundi, bon réveil si c'est le cas, bonnes vacances si c'est le cas également. Et ceux qui sont en vacances aujourd'hui, ben vous serez heureux d'apprendre que ce sera une belle journée. 23 comme maximum avec un dégagement tard ce matin. Au lac, dégagement un peu plus tôt. 21 comme maximum aujourd'hui. On parle de pluie ce soir et cette nuit, peut-être plus même cette nuit, mais 30%. Donc, 15 degrés, quand même pas si pire. Et demain, c'est la belle journée de la semaine. Bon, généralement nuageux, mais ça va jouer entre 25 et 28 toute la journée dans la région. Donc, profitez-en aujourd'hui puis demain. Là, c'est pour ça que je suis en vacances de construction. Ce sera un excellent moment.
1: Voici l'actualité décortiquée à la façon P.A. Fontaine.
2: Ouais, ben il y en a plusieurs qui l'ont connu, hein. Si vous êtes des fans de radio, si vous avez aussi un certain âge, mettons, je vais mettre un 35 ans et plus, je pense. Surtout eux qui vont connaître Louis Champagne, parce qu'au-delà de ça, tu sais, même moi, je le connais parce que je suis dans le domaine de la radio, parce que quand j'ai sorti de l'école de radio en 2010. Il en faisait plus, là. Tu sais, les zones régionales, là, toi, Dicky, parce que moi, j'ai été
0: élevé avec Louis Champagne. C'est pas compliqué. Ma mère, dans ce temps-là, puis écoute, les gens de mon âge, les gars, les filles de mon âge, j'ai peut-être connu ça, là. Il y avait toujours un radio au-dessus du frigidaire.
2: Okay.
0: Puis ma mère, pis elle me faisait donner, parce que j'haïssais ça quand j'étais 6-7 ans, là. J'haïssais ça. Mais plus tard, je me suis bien apprécié. Mais, ouais. C'était Louis Champagne.
2: Pis... C'est à quel moment qu'il est sorti des ondes? Tu sais, vraiment, là, qu'il a arrêté d'en faire. T'sais, on s'entend qu'à un moment donné, tu sais, Louis Champagne, il a connu des poursuites, là.
0: Mais Louis Champagne avait fait quoi, à l'époque, de très spécial? Dans les années 80, il était parti de CKRS pour CJMT. C'est deux stations qui n'existent plus. CJMT, c'était la radio AM de Chicoutimi.
2: Mm-hmm.
0: Puis tu sais, le monde de Jonquière écoutait pas ces JMT. Tu comprends-tu comment? Il y avait une rivalité, Jonquière Chicoutimi à l'époque, ouais.
2: La radio de clocher.
0: Pour une raison contractuelle, il est parti de CKRS vers CJMT. Et là, CKRS, il met à descendre de façon... Puis le premier sondage, automatique, là, le premier sondage suivant, bang, CJMT numéro 1.
2: Mais lui, il fait partie de cette époque-là de la radio qui est, tu sais, la radio était tellement importante, gigantesque, qu'il avait des têtes d'affiche comme lui qui,
0: c'était la tête d'affiche.
2: Ben oui, lui, il a été la plus grande tête d'affiche du Saguenay-Lac-Saint-Jean, tu sais, puis à Québec, à l'époque, tu sais, on avait des André Arthur, tout ça, c'était ce genre de personnage-là que de la journée du jour au lendemain que tu changes de place, les auditeurs vont le suivre, les commanditaires vont le suivre.
0: Les gens qui le laissent vont le suivre.
2: C'est ça, puis je lisais beaucoup de commentaires en fin de semaine, tu sais, ce genre de gars. Personne n'écoutait, mais tout le monde savait ce qu'il disait.
0: Il y a du monde sur Facebook, par contre, que j'ai vu un commentaire, puis t'as bien beau haïr quelqu'un, là, de tout ton... Puis avec raison, mettons que t'aimes pas quelqu'un, puis que t'as des raisons vraiment de pas l'haïr, là. Attends une coupe de jours, là, pour célébrer publiquement, là, tu sais.
2: Ah ouais, il y en a, t'as vu ça, toi?
0: Ouais, tu sais, m'amener.
2: Ah, il y en a qui ont été en chicane avec un méchant bout.
0: Montre que c'est toi le grand. Là,
2: parce que vendredi soir, on apprenait le décès de Louis Champagne, ouais. Donc décédé à l'âge de 78 ans. J'ai vu le statut de sa fille Mylène qui a fait un long commentaire pour parler de ça. Donc, tu sais, on n'a pas donné les détails, mais tu sais, entouré de sa famille, donc visiblement, il était malade peut-être, ou tu sais, ouais. J'ai très peu de détails concernant ça. Un gars qui aimait ça faire réagir, un gars pour qui, tu sais, des fois, puis comme je te disais, je l'ai pas connu directement à l'époque, tu sais, je l'écoutais pas, j'étais pas dans la région, tout ça. Puis quand je suis arrivé ici, il faisait déjà une couple d'années qu'il était plus sur les ondes. Mais c'était un gars qui aimait ça jouer à faire réagir le monde. Même des fois, des auditrices qui appelaient. J'ai tombé sur un extrait où c'est qu'il traite une éventuelle candidate de nounoun, puis là, l'auditrice appelle, puis il ramasse l'auditrice. Tu fais ça aujourd'hui à la radio, puis ça, t'as plus de job demain matin. Mais là, je me suis dit, on va sortir des extraits. Je vais aller sur YouTube, je vais écrire Louis Champagne, sur quoi on va tomber. Bon, entre autres, j'ai pogné une des entrevues que Louis Champagne a donné, c'est à peu près, ça fait quasiment 20 ans, sur les ondes de Radio-Canada, et il revient sur le conflit de Walmart. C'est ça, on s'entend que dans la région, ça a été marquant, le conflit de Walmart, là. Et voici ce qu'il avait à dire là-dessus.
3: Le Walmart est une très mauvaise, une estie d'erreur syndicale. Parce que le Walmart, il y en a trois dans la région, madame. Il y avait Alma, il y avait Chicoutimi, Jonquière. Je sais très bien que les gens de Walmart sont allés voir la CSN, ont dit, on veut se syndiquer, que la CSN commerce leur a dit, écoutez, on s'attaquera pas aux géants Walmart du haut de notre petit Jonquière. Si vous prenez le temps de vous syndiquer, comme dans le temps, les Woolco a dû le faire, comme dans le temps, tu syndiques plus le monde dans les McDonald's, hein? Pourquoi? Parce que les accréditations syndicales sont pas assez fortes. Syndiquer Walmart tout seul à Jonquière, c'est amener 140 personnes au risque de perdre leur job, parce que Walmart peut dire ouvertement, m'en faire un exemple à quelque part. Alors, allez au bâton, faire perdre 140 emplois, puis se péter les bretelles comme le Crevier le fait, c'est épouvantable. Moi, avoir été Crevier, madame, je peux vous dire une chose. Avoir amené dans le temps les employés de CKRS ça. En conflit pour avoir perdu, je ferais plus de radio.
2: Parce que Jean-Marc Crevier avait porté plainte contre, juste parce que lui, il disait, c'est du harcèlement, ça. Ouais. Tu sais, peut-être que toi, tu es plus au courant que moi, mais Louis Champagne, pendant des années, s'en est pris à Jean-Marc Crevier, qui était à ce moment-là, c'est parce qu'il a été conseiller municipal dans les dernières années, là, il l'est plus, mais il a été longtemps représentant syndical, entre autres, pour le dossier de Walmart à Jonquière, et il s'en est pris longtemps à Jean-Marc Crevier, même au point qu'il porte plainte pour harcèlement.
4: Ah ouais,
2: on était rendu là. Et rappelez-vous aussi, on est en 1980. Les insolences d'une caméra.
4: En 80.
2: OK? Puis le Louis Champagne que j'ai devant moi, là, tu vois, il est plus jeune un petit peu, là. Je te dirais. Et on lui fait à croire qu'il vient pour une entrevue concernant l'ouverture de son restaurant. Mais là, on se met à le challenger en disant, mais pourquoi tu ouvres un restaurant italien? Alma. Parce que, tu sais, on parle de la
4: Non, son restaurant était à Jonquière, était pas Alma, là.
2: Ouais, mais je pense qu'il parlait de la brasserie Mario Tremblay. Il manque de contexte des années 80 de la région, là.
4: Je pense plus c'est 85-86, ton extrait, là.
2: Parce mais que le gars,
4: Luigi, c'était à Jonquière.
2: Mais le gars, il va le challenger. Mais c'est une blague. Mais vous connaissez Louis Champagne? Ouais. Il réagit fois mille.
5: Ça fait partie des choses qui ont manqué, qui manquent encore quand des gens viennent dans la région du Saguenay-Lac-Saint-Jean, comme des tourtières, de la tourtière saguenayenne.
6: À ce moment-là, on n'ouvre pas un restaurant italien.
5: Hey, moi, je vais vous dire une chose. J'en ai un restaurant spécialité saguenayenne et j'en ouvre un autre. Moi, en argent, je peux-tu appeler ça où je veux, là? Qui sort, lui-là, là, cette parole-là? Qui sort, lui-là, là?
2: Et là, il enlève son micro, il parle.
5: J'ai pas de cachet là-dessus, je suis venu répondre à des questions, je fais mon émission du matin, mon argent va passer au jeu, j'ai pas de leçon à savoir de tout ça.
2: Là, ils vont y révéler la vérité. Hein.
5: Tu m'as-tu entendu quand j'ai dit ça, là?
7: Oui.
5: Quoi? Connais-tu l'émission des insolences d'une caméra, toi, par hasard?
2: C'est ça. Ah non, mais tu sais, il est très réactif ou champagne là-dessus, mais tu sais, c'est à l'époque, c'est ça, il était tellement hot, il était tellement big qu'on l'a mis, tu sais, les insolences d'une caméra, là, tu sais, pour vous dire, tu sais, oui, il était dans la région, mais je pense qu'il y a bien du monde au Québec qui savait c'était qui le champagne.
4: Il y avait un restaurant italien qui s'appelait Daluigi,
2: puis il a investi là-dedans.
4: Et sais-tu qu'est-ce qui se trouve au Daluigi?
2: Non, c'est pas la brosse.
4: À Jonquière?
2: À Jonquière, non, ouais. Je sais pas.
4: Ah, c'est quelque chose que tu connais très bien.
2: C'est un restaurant?
4: Oh oui.
2: L'opéra?
4: Ben oui.
2: OK.
4: L'opéra est dans... Ouais.
2: OK.
4: Il y avait le Dalloui. Après ça, il y a eu des bars. Il y a eu le coup de foudre.
2: C'est ça. Lui, il y a une coupe d'affaires. Ben, mais je parle pas autre... Tu sais, en termes d'investissement...
4: Il y avait 400 coups à un moment donné, qui était à l'autre côté de la rue. Après ça, il a été initiateur de Chicoutimi en bouffe.
2: Oh oui, puis tu sais, Saguenay en neige aussi, puis qui s'appelait pas de même à l'époque là, qui avait un autre nom là. Mais tu sais,
4: ça je me souviens pas. Mais
2: on l'oublie que Louis Champagne est impliqué puis investi dans bien des affaires aussi là, tu sais. Fait que c'est une grande figure, une figure marquante de Saguenay-Lac-Saint-Jean, surtout pour la radio qui s'est éteinte donc vendredi soir, entouré de ses proches, 78 ans pour Louis Champagne. Donc voilà, on lui rend hommage ce matin quand même avec certains extraits qui ont. C'était peut-être pas ses plus marquants, mais ses plus marquants, je sais pas s'il joue encore en ondes en 2026. On va se le dire.
4: Merci beaucoup, PA. La machine à café s'en vient. On vous demande vos souvenirs les plus marquants du déluge parce que on souligne les 30 ans de ce terrible événement.

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4: Quand même qu'on voudrait vous parler d'autre chose ce matin, c'est impossible. C'est impossible de passer à côté. C'est les 30 ans du déluge du Saguenay. Ouais, ça avait commencé hier, ouais. Le 19 juillet jusqu'au 21 juillet 1996. On avait rarement vu autant de pluie. On parle de 50 à 100 mm de pluie sur la plupart des régions. Oui, ça avait touché évidemment le Chicoutimi, Jonquière, Labbé, La Terrière y avait goûté. Ferland-Boileau également avait goûter à ça. Puis ça s'était tiré jusqu'en Côte-Nord. Même la région de Charlevoix n'avait eu.
5: Tu sais, on s'entend, on dit du 19 au 21, mais ça a pris combien de temps de se relever de ça? On s'entend que, tu sais, ça c'est pour l'événement vraiment principal dans lequel il y a de la pluie, puis là ça déborde, puis là c'est... Mais selon toi, là, ça a pris combien de temps? Tu sais, avant de dire, là, vraiment, OK, là, on peut se dire, on s'est relevé du déluge. Là, c'est vraiment là la fin, là, ça garde, ça a été le bordel, là. Là, on s'est replacé, on s'est relevé, là, ça va mieux.
4: Là, c'est moi qui dis ça, mais tu sais, je parce que moi personnellement, je l'ai vécu de proche le déluge,
5: ouais,
4: parce
5: oui,
4: que
5: pas pire, là.
4: Ma mère habite encore là, parce que sur la rue du vieux pont, juste à côté du pont, le petit pont qu'il y a là.
5: Mm-hmm.
4: Puis tu sais, nous autres, on a été évacués, puis me rappelle, ma tante appelle en panique, je m'en viens vous chercher puis tout.
5: Évacué combien de temps?
4: Moi j'ai pas été stressé longtemps. Je t'explique. Tu sais, on habitait les HLM qui ont tombé à Jonquière, qu'on voit les images, mm-hmm. là. Sur Saint-Jean-Baptiste, que c'était, ou sur Saint-Jean-Baptiste, je pense, oui, les HLM à Jonquière. Et, nous, on était vraiment plus vers le centre-ville de Jonquière, là, okay. plus là.
5: Mm-hmm.
4: Puis, l'eau montait. Puis là, je voyais l'eau qui montait dans le stationnement, Puis il y avait comme une petite pente où on prenait la porte pour arriver à l'appartement où j'habitais avec ma mère à l'époque. Et un moment donné, je voyais l'eau qui commençait à descendre.
5: Et OK, ouais.
4: Fait que, disons, c'est les lockers en bas qui ont menti. Il y a eu de l'eau en bas, comme ça se peut pas.
5: Okay.
4: Puis on pouvait pas regagner la maison, l'appartement trop rapidement parce qu'il y avait eu des dommages électriques, puis ils voulaient pas qu'on soit dans la maison. Là. On n'avait pas le droit d'habiter là. Mais on avait une roulotte dans ce temps-là au parc Lambert à Bagot. Moi, j'avais passé mon temps là avec un seul CD.
5: Lequel?
4: Écoute, Raise the Pressure d'Electronique.
5: Oh,
4: il est sorti une semaine avant.
5: Oh, OK.
4: Je t'ai dire à quel point j'ai écouté ce CD-là. Moi, je vois le CD, là, puis j'écoute... Je vois le CD, puis automatiquement, ça me rappelle 96 au début. C'est le seul CD que j'avais, là.
5: Mais là, tu savais déjà à ce moment-là que t'allais retourner dans ton
4: logement. Moi, j'ai pas eu le stress, beau, là. T'sais. J'ai pas eu... Okay. Oui, on a eu des indemnisations. Tu sais, j'ai... Mais...
5: Alors, je t'avais... Tu suivais ça un peu?
4: Ben oui, je suivais ça.
5: J'avais 21 ans.
4: Grosse crainte, c'est que là, ma tante a dit, viens vous chercher tout. Moi, j'ai dit, hey, gars, je perdrai pas mes CD, c'est mon or. Puis j'avais mis le billet pour le show de Kiss au Centre Molson, qui était le show réunion de Kiss.
5: Oh boy!
4: En 96.
5: Ça, c'était quelle date, ça?
4: C'était le mois d'août.
5: Ok, bon, date, t'as été correct, là.
4: Mais c'était vraiment, mais non, mais c'est pas ça, je voulais pas mes billets partant là.
5: Ah, ben oui, c'est vrai, j'avais tout billets électroniques, hein, c'est pas...
4: Non, c'était des billets à papier, j'avais là, tout pogné mes CD, j'avais mis ça dans des sacs verts, ma tante, t'amènes tout ça, là. Oui, j'amène tout ça. Elle dit, ah, le chat. J'ai dit, le chat, il va suivre aussi. C'est pas avec le chat, les CD. Tu moi, je me souviens, pour avoir suivi ce qui s'est passé à Saint-Jean-Vianney, le monde disait, ah, les animaux réagissent, tout. Mon chat était bien couché sur le lit, bougeait pas d'un poil pendant que ça arrivait. Il avait pas tort parce qu'il était absolument rien arrivé chez nous. Fait que dans un sens, il avait pas tort.
5: Nourris-moi le gros.
4: Mais on était quand même pas loin là des affaires dangereuses là.
5: On a beaucoup de commentaires aussi, tu sais, des gens, tu sais, je regarde mettons sur Facebook Marie-Ève qui nous dit j'avais 4 ans, ça fait partie de mes premiers souvenirs vraiment clairs. C'est clair, hein? C'est le cas de dire. On était au chalet à Lens Saint-Jean. Je me souviens m'être levé le matin et l'eau avait monté jusqu'à la galerie. Le lac était un peu plus bas. Et a dit mon grand-père avait attaché le quai à la galerie pour pas qu'elle parte. On est parti vers la baie, rendu là-bas, la route était coupée, on pouvait pas se rendre jusqu'à la maison. On a passé quelques jours à l'hôtel et ensuite on a été transporté en hélicoptère vers la base militaire pour retourner éventuellement à la maison.
4: Ben oui.
5: Fait qu'elle a vécu chaud là et était dans l'action, là, on va se le dire de même là.
4: Ah, gênez-vous pas, 690-94-00, ça vous tente de nous raconter vos histoires du déluge. On a un appel. Allô, Énergie? Allô, c'est toi? Allô?
6: Allô?
4: Ben c'est, yes. C'est en onde, mon chum.
6: Hey, ça va bien?
4: Ben, ouais, ça va bien, toi?
6: Ouais, savez-vous c'est qui?
4: Non, tu vas nous le dire.
5: Stupid the Horse?
6: Yes, mon homme.
5: Yes. C'est quoi tes souvenirs du déluge, toi, Pete?
6: Ça se peut que ça coupe, là, c'est en montant à Québec.
5: OK. Tes souvenirs du déluge. T'en as-tu des souvenirs du déluge?
6: Non, moi, j'ai pas. Ouais, du déluge, ouais, c'est. Je m'entends tout faire, moi, je m'entends répéter.
5: Okay, regarde, tu nous rappelleras plus tard. Tu nous rappelleras tantôt, parce que là, ça c'est un cafarnaum un peu présentement, là.
0: Ouais, fait c'est
5: que,
0: ça.
5: 690-94-00, ça vous donne des souvenirs du déluge.
0: J'ai Manon aussi, si tu veux, là. Chez ma mère, à Saint-Ambroise, en vacances, elle dit, l'après-déluge a été tout un défi avec mon travail et ma maison dans le chemin de la batture. Saint-Paul, que j'avais loué. Elle dit, je travaillais pour Hydro-Québec à Montréal. Elle dit, mon équipe a été prêtée à Saguenay pour la reconstruction. Elle dit, je suis demeuré à Chicoutimi jusqu'au mois de décembre. Donc, j'ai travaillé 12 heures minimum par jour. Elle dit, je devais aussi m'occuper de ma maison sinistrée à 60%. Mon conjoint qui était camionneur, elle dit, je l'ai pas vu le mois d'août, de août à décembre. Elle dit, j'ai rien vu passer. Tu sais, elle, ça a vraiment été l'après-déluge qui a été fortement occupée, là, pour ce qui est du déluge.
5: Tu mettras mon son dans l'ordinateur. Il y a Marie qui nous envoie un message. On l'écoute.
1: Bon matin, la gang du Boost. Moi, j'habitais à Saint-Fulgence. Mais mon père, il travaillait pour le ministère des Transports. Fait que mon père, on le voyait pas. Tout simplement. Il a été parti. Il était parti du matin au soir. Il venait puis il dormait une heure ou deux puis il repartait. C'était assez le rush. Puis il filmait toutes les places où ce qu'il allait. Fait qu'on avait des images. Le soir, on regardait les images de. Tu sais, lui, il avait accès à des places qui étaient fermées pour le public. Mais lui, il travaillait là. Fait que c'est ça. On voyait comme les images en temps réel de ce qui se passait. Puis c'était assez intense de voir ça. Là. C'était quasiment un peu. Même si nous autres, on était safe, là. C'est ça, c'était stressant.
5: Ah, ça,
0: ben, tout le monde connaissait dit, quelqu'un qui était touché de près ou de loin par le déluge, là, tu sais.
5: Non, mais elle dit très bien, c'était stressant. C'est les hélicoptères tout le temps dans le ciel, puis effectivement, c'était très, très, très stressant.
0: Puis Patrick, lui, il dit, on était au Mexique, il dit, j'avais 14 ans, on était au Mexique, pendant qu'on était là-bas, on a appris qu'il y avait eu un déluge. Tu sais, oubliez pas non plus qu'on est à l'époque où il n'y a pas de réseaux sociaux, pas de téléphone cellulaire. Non. Fait que si t'es au Mexique et qu'il se passe de quoi de même, t'es pas au courant, là. Il n'y a pas de TV en direct du Québec là-bas, là.
4: Puis il y avait des gens chez la famille à Montréal, puis des choses comme ça, là. Donc, Donc, c'était quand même spécial ce qui se passait.
0: Hey, Valérie sur Facebook a tout perdu, 100%. Maison que mon conjoint avait achetée en février 96, rénovée au complet intérieur, tout ça, ils ont tout perdu. C'est elle qui était juste à côté du musée du Fjord. Okay? Hey. Fait que eux autres, ils étaient vraiment là dans le pic là.
4: Hey, on va revenir à 8h05 un peu sur vos histoires. Donc 690-9400, on va mettre les lignes sont pleines. On dirait que les lignes sont pleines. On va prendre en première payeur, voir le fun.
2: Oui,
4: allô énergie.
7: Oui, salut.
4: Salut, ça va bien?
7: Ça va bien, ça?
4: Ben oui, non, non.
7: Hey, moi, là, au déluge, j'avais à peu près 10 ans, là.
4: Ouais.
7: Puis, je me souviens, là, après, on est allé à la baie avec mon père pendant qu'il cherchait le coffre-fort.
4: OK, mon Dieu.
7: Donc, souvenez-vous, ils ont perdu le coffre-fort de la banque à la baie.
0: Oui, on s'en rappelle. Puis, tu sais, il y a eu beaucoup de rumeurs sur ce fameux coffre-là aussi. Mon Dieu, il y en a eu.
7: Oui. Puis même... Je me souviens, là, les routes sont encore en gravelle, là, ben vraiment tout de suite après, quasiment, là.
4: Ah non, c'était un enfer. C'était un enfer. Hey, ton prénom, c'est quoi?
7: Moi, c'est Cindy.
4: Ben merci, Cindy, d'avoir appelé.
7: Hey, merci à vous. Bonne journée, les gars.
4: Hey, bonne journée.
0: Puis rappelez-vous le coffre, là. J'en avais parlé il y a pas longtemps sur les ondes aussi. Là, on avait retrouvé un coffre qu'on pensait que c'était lui. Finalement, c'était des papiers de notaire ou de quelqu'un. C'était pas le bon coffre.
4: Ils l'ont jamais retrouvé. Allô, énergie?
8: Hey, oui, salut.
4: Salut, ça va?
8: Ben oui, ça va. Moi, dans le temps, je restais quand même en Montérégie, mais on était en vacances sur les Monts Valin.
4: Okay. Oh, okay. T'étais poigné, là.
8: Ah, nous autres, on était poigné. Hey, on a descendu, il y avait un camionneur, son tracteur, il était pendu dans le vide, puis la remorque était sur le chemin.
4: Hey boy!
8: Hey, puis là, nous autres, on avait un téléphone satellite au chalet. Puis on avait juste une petite télé à peu près 6 pouces dans le temps, là, tu sais. Hey, mais là, on a vu du monde appeler. Puis là, il y a des gens autour, nous autres, les chalets autour. Il avait été récupéré des gens qui étaient pris sur les Mont-Valin. Ils avaient amené au camp de bûcheron pour les héberger là.
4: Hey.
8: Mais j'ai tellement vu du monde s'effondrer là, à venir appeler, là, ça avait pas de bon sens.
4: Ah non, c'est sûr.
8: Oh, mardou, la désolation. Puis mon frère, lui, il demeurait dans le chemin des chutes. Fait qu'on avait été avec lui. Oh mon Dieu, la désolation, la désolation. On avait été pognés 3 jours, ces monts-là. Où ce qu'il y avait le trou de leur, du camionneur qui avait été pogné, là. Il y avait une dizaine de gars des chalets, là, qui avaient tous des 4x4, là, puis ils avaient essayé de remplir le trou, puis finalement, ça passait avec les 4x4. Mais c'était la désolation.
4: Ah, hey, merci d'avoir appelé. Merci d'avoir appelé.
8: Ben, bonne journée, hey, tout le monde.
4: Toi aussi, passe une bonne journée. Salut. Hey, écoute, à 8h05, on revient là-dessus. Fait que ça vous tente de nous appeler pour 8h05. Là, gardez ça pas loin. On va venir sur le sujet quand même. Là, vous êtes déchaînés un matin, texto.
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4: 6-12-12, texto, gênez-vous pas. Jeff Posé, avec Emmêlé dans ses cheveux. On écoute ça, énergie. On se casse le basic. Ça s'en vient également. Restez là. On a tout. Hey, on a un gros matin. C'est un gros lundi, ça. Hein? Comme ça.

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1: On se casse le bicycle le 20 juillet 69. Est arrivé quelque chose de quand même important. Un homme mettait le pied sur la Lune le 20 juillet 1969. Qui était-il? J'ai un choix de réponse. Bon. Neil Armstrong, Louis Armstrong ou Buzz Aldrin? Je répète, Neil Armstrong, Louis Armstrong ou Buzz Aldrin? T'as ça une idée, là?
2: Ben, oui.
1: OK. Donc, on attend vos réponses.
2: Il y a un chanteur dans la gang, en tout cas.
1: On attend vos réponses au 6, 12.
2: Ou D, c'est jamais arrivé.
1: Ah, hey, t'as eu. Embarque-nous pas là.
2: Je sais. Il n'y a pas de D, OK?
1: Il n'y a pas de D, là. Embarque-nous pas là, là.
2: Il y a les bonnes réponses. Il y a le 6-12-12.
1: On va laisser ça à d'autres, là. Embarque-nous pas là. Donc, 6-12-12. Je m'entends pas de pelleter ça le matin, moi, là. J'ai aucune envie de pelleter ça le matin.
2: Mais ça l'enfonce.
1: Monsieur, ah ouais, donc, pompez ce piton.
0: Merci. 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
1: Alors, la question, Joe, aujourd'hui, ça se passait le 20 juillet 1969. Bon, il y a eu le déluge, là, le 20 juillet. Où un homme mettait le pied sur la Lune. Qui était-il? Louis Armstrong, Neil Armstrong ou Buzz Aldrin? Et dans les mauvaises réponses, il y a quelqu'un qui a écrit Lance Armstrong juste sur une couille. Elle est excellente. Ouais, elle est excellente, mais non.
2: Il était dopé d'ailleurs pour y aller sur la Lune, là. Il n'y a pas de mérite, là.
1: Ben, c'est pas lui. On va régler ça tout de suite, c'est pas lui.
2: Pas le bon.
1: Il y a quelqu'un qui a écrit la bonne réponse, c'est Neil Armstrong et Buzz Aldrin. Non. Mais c'est pas loin. Bon, Louis Armstrong, c'est un jazzman.
2: Ouais,
1: on oublie ça immédiatement. Buzz Aldrin était dans le vaisseau.
2: Mais il restait en dedans.
1: Était dans la navette. Mais c'est pas le premier qui a mis le pied.
2: Mais
1: c'est vraiment Neil Armstrong.
2: Où il est resté en dedans, lui.
1: Je sais pas si Buzz a mis le pied.
2: En tout cas, il était pas loin, là. Il était pas loin.
1: Mais ça, je peux pas te le dire, mais c'est vraiment Lance Armstrong, Neil Armstrong, qui a mis le pied sur la Lune. Bravo à ceux et celles qui l'ont eu. Les news, ça s'en vient. On va revenir. Hey, vos histoires sur le déluge, là, 6-12-12. Vous pouvez nous texter même un message vocal, si vous voulez. Puis vers 8h05, on va prendre vos appels également au 690-94-00. Cela, vous l'aimez? Collaboration entre les Smashin' Pumpkins et Youngblood. Rien à voir avec la tune des Cranberries. C'est un autre. Zombie à énergie, bon matin.

0: 8h04, mais on pourrait être derrière une minute, là.
1: D'abord, on parle-tu dans le casque.
0: C'est lundi.
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1: Bienvenue dans le Broust.
0: 8h04. Bon lundi.
1: Lundi.
0: C'est lundi. Demain, c'est mardi. Ah, là, non, devrait
1: mardi.
0: Mardi. On va les enlever. Hey, Simonac. Hey, pour ceux qui sont plus capables, moi non plus, je suis plus capable de moi. Vendredi, c'est ma dernière journée.
1: T'es dur des vacances. 3 semaines, hein?
0: Oh oui, madame.
1: Le temps de décrocher.
0: Oui, madame. On va décrocher. Ben décrocher. Et pour ceux qui sont en vacances aujourd'hui ou pour ceux qui veulent profiter de la vie dans l'après-midi.
1: Ben oui. Hein? Pourquoi pas? Ben
0: toi,
1: oui.
0: Toi, on a l'air qu'on a, nous autres, on peut pas profiter de la vie dans l'après-midi.
1: Pourquoi pas? Dodo, ben après ça, ben oui.
0: Ben, écoute, même pas de dodo. Il va faire 23 aujourd'hui comme maximum du côté de Saguenay. 21 au lac. Et un beau petit dégagement qui s'en vient là, d'ici la fin de la matinée. Donc, ce sera agréable pour ça. Ce soir et cette nuit, on parle d'un petit 30% de possibilité averse, tant au Saguenay-Lac, et demain, ça va jouer entre 25 et 28 dans la région, donc même 8x30, donc demain, ça va être chaud, ça va être collant, profitez-en. C'est deux belles journées. Pour le reste de la semaine, ça, c'est sous-sous, mais regarde, on verra, ça a le temps de changer en masse,
3: Édiqué,
0: en masse.
3: On
0: en
3: nous
0: masse.
3: Dit que Buzz est allé quelques minutes plus tard. Ah. Donc, il a mis le pied, mais après.
0: Ouais.
3: Lui, il fallait
0: comme
3: qu'il
0: comme quoi, barre... le deuxième, hein, toi, au moins, tu mérites un peu.
3: Fallait qu'il barre la porte, puis qu'il, tu sais, s'assure que tout était correct.
0: Ouais.
3: C'est important, ça.
0: Pas ça, appelé Buzz, ça. Buzz Fontaine.
3: C'est cool, pareil.
0: Je pense que ça dépend.
3: Il y a de quoi de cool.
0: Il semble qu'il y a un âge, ça vient plus cool.
3: Ouais, c'est ça.
0: Ah. Même sens, ça vient moins cool. Hey, ce qui est cool, par contre, c'est Pérus avec ses meilleurs moments. On a ça là. Là.
4: Alors, météo avec Willemite Caouette qui est devant son grand écran.
5: Oui, bien sûr.
4: Un vrai gars de météo, là.
5: Je suis météorologue en passant.
4: Ok, météorologue d'abord. Non. C'est quoi la différence entre un gars de météo et...
5: Un météorologue, ça a étudié un météo.
4: Ok. Ça me change quoi d'un culotte, ça?
5: Ben, moi, je me contente pas de dire, il y a de la pluie valclassante.
4: Oh, bon.
5: Je dis que c'est à cause que des vents du sud.
4: Mais je m'en calisse. Je viens d'écouter la météo, c'est un autre poste, puis la fille aussi a dit que c'était des vents du sud.
5: Ouais, mais
4: elle, avant de faire la météo, était chroniqueuse culturelle.
5: Oui, mais
4: ils
5: moi,
4: l'ont transférée à météo immédiatement après qu'elle ait dit en ondes. Que Xavier Dolan était un modèle de chaise pliante chez IKEA.
5: Oui, mais moi, je suis météorologue.
4: OK, vas-y donc, mon météorologue.
5: Bon, alors, on a eu une forte dépression.
4: Ah oui? Je suis en train d'en faire une en t'écoutant.
5: Et Environnement Canada?
4: Non, Environnement Canada. Appelle pas ça de même.
5: Qu'est-ce que tu veux dire?
4: Le Canada est prouvé le pire pays pour l'environnement.
5: En tout cas,
4: il faut que t'appelles ça flaque d'huile avec 15 oiseaux morts, Canada.
5: Ben, je savais pas ça.
4: Ben, pourtant, t'es météorologue.
5: Hey, veux-tu mon remote dans la main?
0: L'actualité PA, qu'est-ce qui se passe?
3: Ouais, ben en fin de semaine, ça fait jaser ça aussi. André Laforêt, finalement, qui va pas se présenter pour le Parti libéral, veut pas aller au fédéral. On savait que bon, Richard Martel, lui, a été nommé sénateur,
0: ouais.
3: Donc n'est plus le député conservateur dans Chicoutimi-le-Fjord. Donc, puis en même temps, là, on peut tout se le dire, là. Il aurait été cave de pas dire oui, là. Avec les conditions que t'as en tant que sénateur, je regardais par curiosité, là, pratiquement 200 000 $ par année, un fonds de pension, écoute, là, très solide, là, tu sais. Il t'offre le Sénat, bonjour, on va y aller, là, regarde, dis donc.
0: Je veux dire, moi aussi, j'irais, là.
3: Tout le monde irait, OK, on va se le dire. Mais là, ça veut dire qu'il y aura une partielle au fédéral dans Chicoutimi-le-Fjord. Il y a des rumeurs qui disaient, on va mettre Richard Martel au Sénat, tu sais, pour Mark Carney, tu sais. Après ça, on va faire embarquer André Laforêt pour le Parti libéral. On va passer. Merci, bonsoir. Mais André Laforêt a fermé la porte. Donc, il n'ira pas. Mais je pense que maintenant, André Laforêt, je serais pas surpris qu'on la voit dans une campagne électorale. Peut-être pas celle-là. Peut-être une prochaine provinciale. Je sais pas. Ah, mais pour le fédéral, le libéral.
0: Elle peut pas venir pour la CAQ.
3: Non,
0: ça en vient pas pour l'autre parti, c'est bizarre.
3: Mais en même temps, je regardais un peu les pronostics, là, puis tu sais, là, on dirait qu'il y a encore un effet Richard Martel, parce que selon Québec 125, les conservateurs sont encore premiers dans Chicoutimi-le-Fjord.
0: Ça vaut rien.
3: Tu sais, fait que les probabilités sont du côté conservateur.
0: Ben, merci beaucoup, PA. Benoît, au moins 5 personnes ont perdu la vie sur le réseau routier en fin de semaine.
6: Ouais, c'est le triste bilan de la première fin de semaine des vacances de la construction cet été. La pire tragédie est survenue vendredi alors que 3 membres d'une même famille, le père, la mère et un de leurs fils ont péri dans un accident à Lantier dans les Laurentides. Sur la côte nord, 2 personnes sont décédées et 7 autres ont été blessées dans une collision impliquant 4 véhicules samedi à Sacré-Cœur près de Tadoussac. Par ailleurs, 3 personnes ont été gravement blessées dans 2 accidents de moto à Québec hier. On craint pour la vie d'un homme de la soixantaine. Maintenant, le nombre de véhicules a bondi de plus de 50 % en 20 ans sur plusieurs autoroutes du Grand Montréal. C'est le cas de l'autoroute 40 à la hauteur de Saint-Cuthbert et de la 50 vers Gatineau. La hausse est de 62 % pour l'autoroute 10 vers Sherbrooke, selon des données obtenues par la presse. On compte maintenant plus de 7,2 millions de véhicules au Québec, dont la taille a augmenté de 46 % en moyenne sur 20 ans. Ailleurs, dans l'actualité, les étudiants des collèges supérieurs de Montréal et de Sherbrooke ont manifesté hier à Montréal pour dénoncer la fermeture des deux collèges. Le ministère de l'Éducation n'a pas renouvelé leur permis d'exploitation. Ces étudiants disent se sentir trahis et demandent une solution immédiate. 878 étudiants sont touchés par cette décision. Enfin, le film L'Odyssée de Christopher Nolan a obtenu de très bons résultats au box-office à son premier week-end en salle. On parle de recettes de 124 millions et demi de dollars en Amérique du Nord et de 140 millions à travers le monde. Il s'agit du meilleur lancement d'un film de Christopher Nolan depuis Le Chevalier Noir. C'était en 2012. Voilà, c'est complet pour tous les détails et autres nouvelles. Visitez lenouveau.info.
0: Merci beaucoup, Benoît. Dans le monde du sport, ben c'est réglé pour la Coupe du Monde. C'est l'Espagne qui l'emporte 1-0 sur l'Argentine en prolongation hier. Et ça a été une nette domination des Espagnols dans ce match-là. Vers la fin du match, avant la prolongation, je pense que les chances de marquer étaient 20-0 pour l'Espagne. L'Argentine a eu une bonne chance vers la fin de la rencontre là, pour créer l'égalité, mais ça n'a pas été suffisant. Donc l'Espagne qui remporte le titre. Au baseball, les Jays, un autre revers, 3-0 face aux White Sox de Chicago. Pendant ce temps-là, les Red Sox de Boston qui ont commencé l'année tout croche, ça a été quand même spécial. Là. Ça a été, un peu parenthèse, RPA. Vu qu'on est juste deux, là, ouais. Tu peux-tu appeler la personne qui a le dernier texto qu'il nous a envoyé?
1: On va aller voir.
0: Ouais, j'ai appelé pendant, parce que vu qu'il n'y a pas de pause, rien, ben son histoire sur le déluge est vraiment bonne. Là, fait que son numéro de téléphone est juste dans le coin-là. Appelle-le pendant ce temps-là, je vais entretenir les auditeurs de sport. Ça va nous faire plaisir. Ouais, comme je disais, les Red Sox, il y avait un début de saison catastrophique. 13 victoires de suite, 6-1 hier contre Tampa Bay. C'est la séquence victorieuse de l'équipe la plus spectaculaire depuis 1946, faut le faire. Et au basketball, le Montréalais Logan Zdor a été échangé par le Thunder d'Oklahoma City. S'en va au Hawks d'Atlanta. Dans une transaction qui implique trois équipes. Et en Formule 1, Kimi Antonelli sur Mercedes a remporté le Grand Prix de Formule 1 de Belgique. Antonelli qui a maintenant 45 points d'avance sur Lewis Hamilton au classement des pilotes. Et en fin de semaine, ben c'est cette semaine, puis là, c'est le Festival des bières d'Alma, ça s'en vient ça là.
3: Oui, c'est cette semaine, c'est du 23 au 25 juillet. Donc, tu sais, on a comme l'impression qu'on vient de passer un gros blitz de festival dans la région. 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
0: Jamais allé au Festival des bières d'Alma.
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0: Vraiment, vraiment cool. Hey, on revient sur le déluge du Saguenay parce que ça fait 20 ans, 30 ans, 30 ans,
3: oui.
0: Pire aujourd'hui, que c'est arrivé, ça commençait la nuit du 19 juillet, juste qu'au 21. Et écoute, on a eu une histoire au 6-12-12, puis sincèrement, là, je voulais vraiment parler à cette personne-là pour l'en bout de ligne. Allô Énergie, comment ça va?
7: Oui, bonjour, ça va, Cédric.
0: Cédric? Écoute, tu nous as, puis je veux que tu nous dises comment toi, t'as vécu le déluge, parce que c'est quand même spécial.
7: Ben, c'est très spécial. Je suis un jeune petit Français en visite avec une gang de 40 jeunes.
0: Oui.
7: Et on était là, puis on était dans le Saguenay, on visitait, puis on nous a fait visiter le site Robe Noire, d'un film qui a eu lieu au début des années 90.
0: Oui.
7: Et qui s'appelle maintenant le site de la Nouvelle-France, d'ailleurs. Et on dormait là, il y avait un petit camping juste à côté. Mais le déluge a déclenché à ce moment-là. Ben, ce qu'on a fait, c'est qu'on nous a débarqué dans le village de Saint-Félix-d'Autis. On a dormi là pendant deux jours, dans le sous-sol d'une église, c'est un club de troisième âge. Puis ça a été de l'entraide avec les gens qui étaient là, des gens qui avaient tout perdu. Moi, j'ai croisé des gens avec il restait le portefeuille, une bière dans l'autre main.
0: Oui.
7: Puis ben la vie continuait quoi. Pour eux, ça m'a pris au trip, mais j'avais juste 16 ans à cette époque-là. Mais c'est les gens que j'ai rencontrés à ce moment-là, l'entraide qu'on a eue, des gens sont venus nous chercher en pique, qu'on allait se doucher chez eux, mais c'était fou, mais c'est ce qui m'a le plus marqué, c'était la résilience des gens, puis l'entraide des gens du Saguenay, finalement. Plus que d'avoir retenu ce que j'avais pu voir entre Montréal et Québec, finalement, je crois que ça s'est quasiment effacé dans ma tête, ces choses-là, je les ai revues 20 ans après. puisque 20 ans après, on est venu s'installer au Québec avec ma petite famille. Et puis ben là, depuis début juin, on est installé au lac. Moi, j'habite à La Marche, là. Avec
3: ah oui?
7: Voilà.
3: Mais c'est ça, je lis dans ton texto, c'est que cet événement-là t'a comme fait dire, OK, non, c'est hot ici, là, tu sais, tout ça. Puis, fait oui. C'est ce qui a fait en sorte que t'as décidé d'amener ta famille dans la région ici, là.
7: Oui, tout à fait. Au final, c'est ça.
3: Ah, c'est
7: au
3: très
7: final, ce qui m'a amené jusqu'ici, c'est les gens d'ici, tout simplement. Je sens que c'est vraiment là qu'on rencontre les meilleures personnes, vraiment au Québec. Désolé, tu vois, je ferai de la pub pour vous dans le Québec, mais c'est vraiment ça.
0: C'est de la musique à nos oreilles, on adore ça. On adore ça. Puis La Marche, tu trouves ça comment?
7: Aïe, c'est voilà. C'est à parler bibite, sinon c'est génial.
0: Là-dessus, on te comprend.
3: Mais l'hiver, c'est tranquille.
7: Écoute, je l'ai pas encore essayé, mais bon, écoute, on est arrivé en juin, là, donc on vient juste d'aménager, là, au bord d'un petit lac, tranquille, mais écoute, ça nous fait vraiment pas peur. Bon, écoute, on a fait 10 ans sur la rive sud de Montréal. C'est sûr que c'est beaucoup moins que ça, là, de ce que j'ai compris, mais on est préparé déjà un peu.
3: Ben, c'est pas si pire que ça non plus, là. Tu vas voir, ouais. Va bien aller.
0: Mais là, Cédric, j'ai une question pour toi. Est-ce qu'il y a des expressions que t'as eu de la misère à saisir au début? Y a-tu l'accent des gens? Puis tu sais, je suis bien placé pour en parler de l'accent. Le mien est quand même assez prononcé, merci, là. Y a-tu des mots, des fois, que t'as pas trop compris au début?
7: Ben, c'est comme une double adaptation. On a eu une première adaptation au Québec, on s'entend-tu, quand on est arrivé dans la région de Montréal, mais c'est très francisé, on va dire, c'est vrai. Il se perd un petit peu l'accent, même par endroit. Mais en arrivant ici, par contre, là, au niveau des expressions, puis certaines personnes avec, comment dirais-je, ça se dit, hein, la patate chaude dans la bouche.
3: Oui.
7: Ah, là, c'est autre chose, là. Et là, c'est vraiment autre chose.
3: Ben, des mots comme, mettons, une froc. Est-ce que tu sais c'est quoi une froc?
7: J'ai entendu parler de ça. Je l'ai entendu, celle-là, mais non.
3: Ça, c'est un manteau. C'est un manteau. Et si on te dit cotteur, est-ce que tu sais c'est quoi un cotteur?
7: Oui, des trottoirs.
3: Ah, regarde, il y a déjà une bonne base, pareil. Là,
0: ben, en fait, non, un cotteur, c'est pas un trottoir.
3: Ben, c'est la chaîne de trottoir.
0: C'est un cotteur.
7: C'est la bordure, ouais.
0: C'est ça, c'est la bordure. C'est la bordure. Que toi, ta barouette.
3: C'est la bordure. Est-ce que tu as goûté de la vraie tourtière?
7: Pas encore.
3: Oh, là, il y a du travail à faire là-dessus, là.
7: Ah, oui, c'est sûr. On a des choses à aller manger, ouais, c'est sûr. On a des choses à aller découvrir. Envoyez-moi des noms de restaurants que je vais me faire plaisir, je vais me gâter.
0: Ben, 6-12-12, là, pour Cédric, la meilleure tourtière est où? Parce que normalement, Cédric, je te dirais que les tourtières, ça se passe dans les épiceries aussi. Je sais qu'IGA Régnier, il y en a un à Métabette et un Chicoutimi, t'es un peu loin à La Marche, là, mais je sais qu'eux autres font de la bonne tourtière, je sais qu'il y a des endroits comme ça, mais on va te trouver ça, mon chum, on va te trouver ça. Hey, merci d'avoir appelé, super intéressant.
7: Ben, merci à vous.
0: Puis t'appelles, hey, Cédric, t'appelles quand tu veux, n'importe quand.
7: Ça marche, merci.
0: Salut.
3: Ah, ben, je suis content.
0: Okay. Ah, tu reçois un peu, gars.
3: Ben non, c'est pas le déluge, là, mais
0: c'est ça.
3: Ça
0: t'es belle, mais moi, je voulais en savoir plus un peu.
3: Puis en fait, le déluge l'a amené éventuellement à déménager ici.
0: Ah oui?
3: C'est ça qui est, tu sais, regarde, il y a un lien, là. Il y a un lien direct.
0: Hey, c'est incroyable, hein?
3: Ben, content de l'avoir, lui.
0: M'attendais pas à ça, ce matin, pas en tout.
3: Merci, Cédric.
0: Super intéressant. Talk avec Time Machine, c'est là. Puis écoute, il y a plein d'autres, courrier d'Isabelle.
3: Oui, c'est vrai.

0: Le courrier d'Isabelle, ça s'en vient. Et
1: un titre pour nous autres, quelque chose. Là, un petit
0: pas assez grande. En juillet 71, le titre pas. Est pas assez grande.
1: Tu me déçois pas.
0: Donc,
1: ça
0: va
1: aller partout, ça, là.
0: On va s'en... Ouais, pas assez grande, on va s'en jaser dans les prochaines minutes. Il y a de la bonne musique qui s'amène, Jay Scott, entre autres. Puis, écoute,
1: reste... Pas assez grande.
0: Reste, pas assez grande. Donc, restez là à Énergie ce matin.
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0: Et là, pour le courrier d'Isabelle, je vous le rappelle, les plus jeunes qui n'ont pas connu ça, c'était dans le premier dimanche. Des années 70 jusqu'aux années 2000, il y avait dans le premier dimanche le courrier d'Isabelle, qui était une chronique immensément populaire. Les gens lisaient ça religieusement, des fois pour rire, des fois pour se comparer, des fois pour se consoler.
1: Vas-tu l'envoyer par la poste?
0: Ben oui,
1: absolument,
0: par la poste.
1: Tu te présentes là-bas avec ta lettre.
0: Ben non,
1: puis tu...
0: par la poste.
1: Ok, ben, tu peux l'envoyer par la poste.
0: Ah oui, dans ce temps-là, ça marchait par la poste.
1: Sinon, t'as la secrétaire qui regardait déjà c'est quoi la lettre avec, au travers de la lumière, de quoi ça parle.
0: Ben, je sais pas comment c'est, je sais pas comment on dispatchait en mauvais français, mais quand même. Et là, on est en juillet 71.
1: Okay.
0: Et là, c'est... pas assez grande, c'est le titre. Mais de quoi parle-t-on? Isabelle, j'ai 19 ans et je sors avec un garçon très grand de taille.
1: OK.
0: Moi, je mesure à peine 5 pieds. Et il lui arrive souvent de me dire « Dommage que tu ne sois pas plus grande. »
1: Cette phrase de s'enfarger.
0: Cette phrase me donne des complexes. Je suis maussade et envieuse des autres. Mais je n'ai pas été choyé de ce côté. Il dit m'aimer, ce que je doute.
1: Bon.
0: Bien qu'il m'ait demandé en mariage, je crains qu'il ne se lasse de moi. En dépit de la toilette que je porte, je ne parais pas aussi bien que les autres et c'est toujours ma grandeur qui en est la cause. Est-ce qu'il y aurait un moyen pour arranger ça? Je peux vous paraître stupide, mais si vous saviez comment je suis malheureuse, et c'est signé pas grande.
1: OK. D'accord. D'accord, d'accord. Mais tu sais, en même temps, s'il reproche sa grandeur, c'est qui va la demander en mariage? T'sais, visiblement, il y a un problème lui-même avec ça, là, tu sais. Je peux comprendre son inquiétude de se dire, il va peut-être se tanner, puis un moment donné, il va me laisser aller.
0: Ben, la réponse d'Isabelle commence par, malgré que la médecine découvre chaque jour des procédés nouveaux pour soulager l'humanité,
1: ben là, franchement,
0: je doute qu'elle puisse trouver la possibilité de grandir un individu.
1: Je vous annonce qu'en 2026, on est pas rendu encore, là.
0: Presque 60 ans plus tard, non, ça n'a pas changé. Ça n'a vraiment pas changé. Elle répond, petite fille, regardez autour de vous. Pas seulement celles qui semblent dotées d'une taille merveilleuse, mais celles qui sont privées du normal par un handicap gros jambes, ou trop petites, ou encore celles qui ont une vilaine démarche. Une vilaine démarche, toi.
1: Fait que quand on se compare, on se console.
0: Ce n'est pas là que vous comprendrez qu'il est inutile de vous apitoyer, oui, sur votre sort. Cette remarque qu'il a dû vous faire être sans méchanceté, car il ne vous avait pas choisi aimer, pourriez douter de sa sincérité, effectivement. Au contraire, remarquez quand votre intelligence et votre esprit, il n'a pas hésité à vous demander en mariage. Arrêtez de vous créer des problèmes et ne vous tourmentez pas en vain. Dites-vous que ce ne sont que des taquineries, acceptez-le avec le sourire. Ne vous rendez pas malheureuse pour si peu.
1: Non.
0: Mais
1: en même temps, s'il répète à tous les jours. Là.
0: Mais là, 6-12-12, là. Puis je m'adresse autant aux gars pis aux filles qui nous écoutent. Est-ce qu'il y a une taille maximum ou minimum?
1: Ou ça n'a pas d'importance? Toi, mettons une fille, là, faut-il absolument qu'elle soit plus grande, plus petite, ou t'as-tu comme un gate?
0: On se parle pour de vrai, là?
1: Ah oui, on est entre nous autres, là, entre les chums du boost.
0: Moi, une femme plus grande que moi?
1: Pas capable?
0: Ben, c'est jamais arrivé, là, mais j'aurais un problème, je pense.
1: Mais mettons, c'est une belle femme.
0: Mais si je l'aime, là.
1: Mettons, ouais, c'est ça, tu sais, mettons, elle te tombe dans l'œil, puis regarde, elle est fine, puis elle te dit, toi puis moi, regarde, je te paye un voyage dans le sud, on part une semaine.
0: Ben là, je suis pas un gigolo non plus.
1: Mais tu sais, mettons, là, tu sais, tu vas-tu t'arrêter à la grandeur ou ben tu y vas, là?
0: Non.
1: Moi, la grandeur, ça n'a pas bien d'importance. Que tu sois tout petite, que tu sois peut-être pas 6 pieds 5, mettons, là, tu sais.
0: Pour une femme.
1: Pour une femme! Ben là, j'ai pas l'habitude de sortir avec des hommes. Fait que tu sais, on va s'en tenir aux femmes. Mais, tu sais, il y a pas de limite sauf les extrêmes. Mais sinon, la grandeur n'a pas d'importance.
0: Vous, 6-12-12, y a-tu des grandeurs? Tu regardes, tu sais, on a Maxime qui nous écrit. Je fais 6 pieds 2, ma blonde mesure 5 et 3, et j'aime ça assurément dans tous les sens. J'aime ça énormément dans tous les sens. Bon.
1: Avec un clin d'œil.
0: Ouais.
1: Fait qu'on
0: voit-tu, ça y va.
1: On a préférence pour les petites femmes aussi, mais je dirais pas non à une grande blonde mince non plus, même si plus grande que moi. Lui, il mesure 5 pieds 10. Fait que si elle est plus grande que lui, c'est pas grave. Mais il y a une préférence pour les petites femmes. Donc là, à 5 pieds, il aurait été gâté, là. Il l'aurait chéri comme la prunelle de ses yeux.
0: Ben, j'imagine. Moi, ça me dérange pas. Moi, j'ai jamais pensé à ça, là.
1: Tu sais, Stéphane, si je tombe à... Regarde, oui,
0: tu l'aimes.
1: J'ai pas de genre, tu sais. Si je tombe en amour avec toi, 5 pieds 1, 5 pieds... Pas grave, là.
0: Ça, j'adore. Ça, c'est le commentaire que je rêvais d'avoir. Moi, je suis une femme et j'aime que mon amoureux soit au moins de ma grandeur.
1: Ouais, les femmes, hein, c'est vrai, ça. Sortir avec des hommes plus petits, des fois, ça passe pas tout le temps.
2: Tu sais, quand tu prends des photos, des fois, il faut que tu te recules un peu, puis que lui reste en avant pour que vous ayez de la même grandeur.
1: Porte pas de talons. Puis l'autre, je fais 5 pieds 8. J'ai pas le nom de la personne, là, mais je fais 5 pieds 8. Ma blonde fait 5 pieds 2.
2: C'est Maxime.
1: J'aime vraiment ça. Bon, Maxime, ben ouais, fait que, regarde, j'aime vraiment ça. Ben, 5 pieds 8 versus 5 pieds 2, c'est pas si pire.
2: Ben non.
1: Tu sais, c'est...
2: C'est 6 pouces. J'ai compté, c'est 6 pouces. Fait que...
1: Oh, dis que t'es bon.
2: Alors, ça va, j'ai même pas de fort.
1: On commence à être bon en maths.
2: On s'en vient bon.
1: Vous le savez pas, mais on se pratique à chaque fin de show.
2: On s'en vient bon. La bonne nouvelle, c'est qu'il est 8h33, puis que la majorité du show est faite. Fait qu'on pourra se replanter d'un calcul, à moins que quelqu'un nous arrive avec un calcul. Mais 6-12-12, ça vous tente de vous envoyer ça. Je veux vous lire encore, moi. La grandeur chez votre partenaire... C'est important? C'est pas important? C'est comme ça?
1: On jase.
2: Ben ouais.
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2: Ouais, ça marque l'actualité alors qu'on compte.
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2: 8h37 minutes. Bon matin, bienvenue dans ce magnifique boost du lundi. J'espère que vous allez bien. Et la météo, écoute, c'était pas chaud en fin de semaine. La bonne nouvelle, c'est que ça va aller que de mieux. Là. Ça va vraiment, vraiment, vraiment aller de mieux pour aujourd'hui et demain. Aujourd'hui, on parle d'un petit dégagement. Je sais pas si tu vas me virer. On dirait qu'il y a peut-être des petits rayons ici et là. Mais dégagement en fin d'avant-midi. 23 comme maximum du côté de Saguenay, du côté de Robertval. 21 comme maximum. Et demain, soleil encore. Ça va jouer entre 28 et 25. Humidex 30 dans la région. Par contre, on parle de peut-être un petit 30% d'averse cette nuit là à suivre. Rien de ben. Dramatique là-dessus.
3: Et sinon, ben, dans l'actualité, vous dire que, ben, hier, on a eu un grave accident, hein. Ça s'est passé vers les 15h30 et c'est 3 véhicules qui ont été impliqués sur le boulevard de la Grande-Bénard. Pour ceux qui se demandent c'est à quelle hauteur, c'est, du côté de la maison du Trophée. Même moi, hier, j'étais là puis il a fallu qu'on contourne. Il y avait beaucoup de véhicules policiers. On se demandait qu'est-ce qui se passait avec des ambulances qui sortaient. J'ai eu le temps d'en voir passer 3. Donc, pour l'instant, on n'a pas énormément de détails concernant la santé des gens qui ont été impliqués, mais, écoute, il y a 2 enfants, malheureusement, là, jusqu'à maintenant qu'on sait qui ont été impliqués dans l'accident. Il y a une personne qui a été blessée grièvement. J'imagine qu'au courant de la journée, il y aura plus de détails de la part des services policiers, mais pour l'instant, c'est là qu'on en est concernant donc un accident hier sur le boulevard de la Grande Baie Nord. Et t'as peu, je vais aller te chercher ton bulletin de nouvelles. T'as peu, m'aller chercher Ben. Ben! T'as peu. Pendant ce temps-là...
2: Mais merci, patron.
4: Parle-nous de toi, hein?
2: Merci beaucoup, patron. Benoît qui va nous parler du week-end malheureusement meurtrier là, qu'on a connu en fin de semaine.
5: Ouais, c'est le triste bilan de la première fin de semaine des vacances de la construction cet été. La pire tragédie est survenue vendredi alors que 3 membres d'une même famille, le père, la mère et un de leurs fils, ont péri dans un accident à Lantier dans les Laurentides. Sur la côte nord, 2 personnes sont décédées et 7 autres ont été blessées dans une collision impliquant 4 véhicules samedi à Sacré-Cœur près de Tadoussac. Par ailleurs, 3 personnes ont été gravement blessées dans 2 accidents de moto à Québec hier. On craint pour la vie d'un homme de la 60aine. Maintenant, le nombre de véhicules a bondi de plus de 50% en 20 ans sur plusieurs autoroutes du Grand Montréal. C'est le cas de l'autoroute 40 à la hauteur de Saint-Cuthbert et de la 50 vers Gatineau. La hausse est de 62% pour l'autoroute 10 vers Sherbrooke, selon des données obtenues par la presse. On compte maintenant plus de 7,2 millions de véhicules au Québec, dont la taille a augmenté de 46% en moyenne sur 20 ans. Ailleurs dans l'actualité, les étudiants des collèges supérieurs de Montréal et de Sherbrooke ont manifesté hier à Montréal pour dénoncer la fermeture des 2 collèges. Le ministère de l'Éducation n'a pas renouvelé leur permis d'exploitation. Ces étudiants disent se sentir trahis et demandent une solution immédiate. 878 étudiants sont touchés par cette décision. Enfin, le film L'Odyssée de Christopher Nolan a obtenu de très bons résultats au box-office à son premier week-end en salle. On parle de recettes de 124 millions et demi de dollars en Amérique du Nord et de 140 millions à travers le monde. Il s'agit du meilleur lancement d'un film de Christopher Nolan depuis Le Chevalier Noir. C'était en 2012. Voilà, c'est complet pour tous les détails et autres nouvelles. Visitez le nouveau.info.
2: Dans le monde du sport, ben victoire de l'Espagne 1-0 sur l'Argentine, ça s'est réglé en prolongation du côté de la Coupe du monde de foot.
6: Donc, il n'y a pas de surprise.
2: Non, il n'y a pas de surprise. C'était vraiment la meilleure équipe et de loin.
6: Hey, mais le mondial, il joue ça, il nous faut 2 ans.
2: Il faut 4 ans.
6: Il nous faut 4 ans, qui sont les Olympiques. Ça. T'as l'Euro au travers.
2: Là, c'est pas compliqué, ouais. T'as l'Euro qui est une fois 4 ans aussi. Donc, la prochaine compétition, c'est l'Euro.
6: Okay.
2: Puis t'as la Copa América également, mais qui est un peu moins relevée. Là. La Copa América, c'est l'équivalent de l'Euro, mais t'sais, avec l'Argentine, avec le Brésil, avec les États-Unis, le Canada, le Mexique. T'sais, c'est vraiment de ce côté-ci. Ben, c'est de ce côté-ci de l'Amérique.
6: C'est l'Euro, ben le mondial le plus big. Là.
2: C'est le mondial.
6: C'est le mondial.
2: Ah oui, parce que tu sais, le Brésil, tu veux y voir. Là.
6: Ouais, là, il était pas là. Hein.
2: Il était là, le Brésil. Ah, t'sais, le Brésil, tu veux le voir.
6: C'est qui les gros pays qui étaient pas là? C'était l'Italie. Hein?
2: Ouais, L'Italie c'était pas qualifié. L'Argentine, tu veux y voir aussi. Mais tu sais, l'Argentine, il participe pas à l'Euro. Par la force des choses, tu sais. Fait que non, le mondial, c'est plus gros. Mais l'Euro, c'est très gros pis c'est beaucoup, beaucoup plus gros que la Copa América. Ça, y a aucun doute là-dessus. Là. Pis si vous avez Copacabana dans la tête, je le sais, moi aussi, je me suis rentré ça dans la tête. Baseball, les Jays, une autre défaite 3-0 sur les White Sox de Chicago. Et au basketball, le Montréalais Lugans d'Or a été échangé par du Thunder d'Oklahoma City avec les Hawks d'Atlanta dans une transaction où il y a 3 équipes. Et Kimi Antonelli sur Mercedes, lui, a remporté le Grand Prix de Formule 1 de Belgique. Et Connor Bedard, ben c'est réglé. Lui, qui était joueur autonome avec compensation. Je sais pas si on a eu peur dans le cas des Blackhawks qu'une équipe arrive avec une offre hostile. 75 millions sur 5 ans pour Connor Bedard qui a célébré son 21e anniversaire vendredi. Donc,
3: hostile, elle aurait été à combien?
0: 22?
2: Ben, 23? Je sais pas. Tu sais, c'est bien beau, on augmente le plafond salarial, mais
3: hey, t'es rendu salaire d'un joueur de NBA à 22-23 millions, là.
2: Tout le monde est dans le trouble, là.
3: Hey, ça prend de la place.
2: Ah non, ça prend énormément de place. Écoute, on l'a entendu dans l'émission, on le rentre encore avec Machine Gun Kelly, Jelly Roll avec Lonely Road.
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0: Un écureuil, c'est cute, hein? C'est un écureuil, oui. Tout le monde trouve ça cute, là. Oui. C'est pas un animal qui effraie, pis tout.
1: Non, non.
0: Mais là, à Montréal, on a des problèmes, pis ça peut arriver dans certains secteurs aussi. Parce qu'un écureuil, là, c'est un rongeur.
1: Oui.
0: Fait que ça magane des patios, ça magane des toitures, ça magane des poubelles. Et connais-tu Frédéric Cloutier?
1: Non.
0: C'est un acteur. Il a joué dans District 31, il a joué dans Alerte. Sa face, ça va peut-être te dire de quoi, tu sais. Ah ouais, sa face, je l'ai déjà vu quelque part, mais tu sais, c'est pas un acteur. Pas Rémi Girard, là, tu sais, ou c'est pas Pierre-Luc Funk, là. Tu l'associes pas automatiquement quand tu le vois.
1: Tristement pour lui, même avec le visage, je sais pas.
0: Mais lui, dans la vie de tous les jours, il est trappeur urbain.
1: Ah ouais?
0: Absolument.
1: OK.
0: Fait que lui, il va empoigner des écureuils.
1: Fait que lui, dans le fond, tu dénonces un secteur où il y en a beaucoup, puis il faut faire le ménage un peu, puis débattre.
0: Si t'es dans chez vous, exemple, dans ton toit, dans tes affaires de même, c'est lui qui t'appelle, puis il poigne.
1: OK.
0: Puis il poigne les écureuils.
1: Fait que lui, de l'acting, c'est juste pour le plaisir.
0: Là. Ben, probablement qu'ils ont une bosse avec ça. Si on l'a vu, que les artistes sont pauvres, ça a l'air, là. Fait que probablement que lui, tu sais, ça reste comme ça. Et là, il y a même des gens qui trouvent qu'on devrait ramener la chasse à l'écureuil, parce que c'est interdit.
1: C'est interdit, ça.
0: C'est interdit.
1: Ouais, mais tu chasses ça comment? Tu prends ta carabine à plomb, du coup.
0: Ben, tu trappes, là. Lui, il peut le faire parce qu'il y a un genre de permis d'exterminateur ou de choses comme ça, là. Mais il y en a qui disent qu'on devrait vraiment y aller là-dedans. Puis l'autre affaire, c'est que des fois, il y en a souvent qui se pognent dans des structures et sont coincés là, là.
1: Aussi.
0: Il y en a un qui s'était pogné dans la clôture, puis je suis arrivé, puis il était en haute décomposition, ce montant. Hein.
1: Hey boy!
0: C'était vraiment pas beau.
1: T'as fait quoi?
0: C'était vraiment,
1: Chase s'en occupait,
0: ou? Il a pogné une pelle, pis non, Chase, il se tenait loin. Il est comme son père, lui, il a fait mort, ça le cœur. Fait qu'il se tenait bien loin de ça.
1: Fait que là, tu l'as, c'est dégueulasse.
0: Ben, qu'est-ce que je fasse? Hein? J'avais pas bien le choix, tu sais, de m'amener.
1: Mais pourquoi à Montréal, ils ont autant d'écureuils d'un coup, hein? C'est quoi qui s'est passé là?
0: Ben, je sais pas, il y avait des coyotes à de m'amener. Mais, tu sais que moi, je suis un gars qui est curieux.
1: Ouais.
0: Pis qui aime la bouffe.
1: Ouais. Fait qu'un écureuil, ça se mange-tu?
0: Absolument. Connais-tu Jeanne Benoît? Grand-mère avait peut-être des livres de recettes de Jeanne Benoît, qui, elle, avait été l'auteur de l'encyclopédie de la cuisine canadienne. Et dans cette encyclopédie-là, Jeanne Benoît, c'est même pas de mon âge à moi, là, c'est avant à moi. Là. Elle avait une recette de fricassé d'écureuil au vin blanc.
1: Tu trouves ça où? Tu sais, mettons, demain matin, tu dis, OK, j'ai envie de l'essayer, on va le faire.
0: La viande d'écureuil.
1: Faut que tu la trouves. D'après moi, ce sera pas évident. Là.
0: Et tu connais Martin Picard?
1: Oui, ça bon, oui.
0: Le chef qui vend tout cher. Lui avait servi de la chair d'écureuil en sushi.
1: En sushi?
0: Ouais.
1: Mais ça goûte quoi? On a-tu un comparatif?
0: Je sais pas. Par contre, ce qu'on dit, c'est que l'écureuil est à consommer avec prudence. Parce que selon des microbiologistes, il y a des bactéries qui peuvent être porteurs. Là.
1: C'est clair.
0: C'est comme un rat, là. Ouais. Je veux dire, c'est plus cute, mais c'est comme ça, là.
1: Hey man, gars, je vois-tu, j'ai écureuil glacé à la bière. Farcissez l'écureuil de cacahuètes. Faites-le saisir.
0: C'est chanceux, tu vas le poigner, tu vas déjà en avoir.
1: C'est ça, tu sais. Faites-le saisir dans une poêle, puis déglacez avec de la bière et laissez mijoter jusqu'à ce qu'il soit tendre. Ça n'a pas de bon sens. Au fond, faites revenir les morceaux d'écureuil à la poêle pendant 30 à 40 minutes. Et mélanger une soupe avec des oignons hachés et verser sur les écureuils dans un plat à gratin pendant environ une heure.
0: Ben, tu sais, là, on est là, on est tous « On mange du cochon, là.
1: Ouais.
0: Tu sais, tu as mangé des cuisses de grenouille, toi?
1: Ça fait plus partie de nos mœurs.
0: Les cuisses de grenouille, on a déjà mangé?
1: Ouais.
0: Bon, on s'attaque des cuisses de grenouille, c'est pas ce qu'il y a de plus sexy non plus.
1: Alors, je regarde les morceaux d'écureuil cuits.
0: Puis regarde, on va terminer là-dessus. Il y a Sébastien qui nous écrit. Oui, ça fait des ravages. J'ai trouvé deux nids dans ma rénovation de maison. Ça se promenait partout dans la maison. Tu veux pas ça, là?
1: Mais non.
0: C'est bien cute, mais tu veux pas ça chez vous.
1: Je veux pas dans mon assiette non plus.
0: Celui-là.
1: Encore moins.
0: Hey, moi, j'aurais de la misère. Mais regarde.
1: Toi, c'est à plein de chats. Un peu d'écureuil, c'est à plein de chats, là.
0: Ça doit goûter le poulet. Tu sais, quand il y a quelque chose de bizarre, ah, ça goûte le poulet. À la pieuvre, ah, ça goûte le poulet. Mais même les cuisses de grenouille, ah, ça goûte le poulet. Quand tu goûtes le poulet. Quand tu sais pas ça goûte quoi, ça goûte le poulet.
1: On commence à croire que ça goûte le poulet. Nuance.
0: Je sais pas. Ben, tu sais, de la pieuvre, moi, j'en mange, pis ben, du monde, qui...
1: Moi, j'aime ça.
0: Moi, j'aime ça, de la pieuvre. Mais, d'écureuil, je sais pas, je suis pas,
1: Y'a-tu qui ont déjà goûté 6-12-12?
0: Ouais, 6-12-12, des dégustateurs d'écureuil, on vous écoute. La parole est à vous.
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1: 8h50, ben presque 55 dans quelques secondes à peine. Hey, merci d'avoir été là, gang, dans le boost.
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1: Péa, merci à toi. Ah, ben ça fait plaisir. Un beau petit retour de vacances. Hein? C'est un beau lundi.
0: Relax. Je vais aller me coucher un peu. Là.
17: Je me couchais tard hier.
1: Ben oui.
17: Je me suis couché, en fait.
1: C'est au FQ, hein?
0: Moi, j'appelle ça un repos bien mérité.
1: Tu sais, je me suis couché à 2h15, mais j'ai dormi dans le char.
0: J'appelle ça un repos bien mérité en cette première semaine de vacances et construction. Vous êtes en vacances, vous êtes sur la route, on vous salue, soyez prudents. On va pas vous perdre, Simonac. On va pas vous perdre, soyez prudents. Puis, au plaisir de se retrouver demain. Moi, je vais commencer avec un bon petit power play, hein? Weezer Ghost, avec la reprise de la chanson de Genesis, Jesus and Knows Me, qui ça s'amène... Du beau Soundgarden également. Écoute, la meilleure musique, c'est ici. Et moi, je suis chanceux, je passe mon avant-midi avec vous, maudit, je suis content.

Hey, salut tout le monde, bon lundi. Marc Diquin, qui est encore une fois avec vous, qui monte la garde en ce beau lundi matin. Et c'est une journée un peu triste aujourd'hui quand même pour les amateurs de musique. Parce que en 2017, à l'âge de 41 ans, Chester Bennington, le chanteur de Linkin Park, décidait de terminer sa vie, malheureusement. Et Linkin Park, qu'on aime ou pas, c'est un impact incroyable sur le monde de la musique. Leur premier album, Hybrid Theory, a été vendu à 24 millions de copies. Il y a eu une période d'arrêt. On continue maintenant avec une nouvelle chanteuse qui s'appelle Emily Armstrong. Avec un certain succès quand même. Ça marche quand même bien leur affaire, Linkin Park, malgré que quand tu remplaces un chanteur, une chanteuse, c'est toujours un peu touché. Mais on s'en sort très, très, très bien du côté de Chester Bennington et Linkin Park. Son héritage qui est très, très, très bien conservé. Puis c'est ça qui compte finalement. On les a dans le montage qui s'en vient avec What I've Done. Mais on va commencer ça avec un de vos préférés. Alex Warren qui s'amène à Énergie. Ton été, tes chums, ton fun, la meilleure musique, cherchez pas, gang, c'est ici que ça se passe. Merci d'être là, les amis.

Scorogas avec Ricardo. Je sais que vous l'aimez bien gros, cette chanson-là, ça me fait plaisir de vous la jouer ce matin. La balado du boost, toujours disponible, même quand en plein cœur de l'été, vacances de construction ou pas, on s'empêche pas. La balado du boost qui est toujours disponible. Ce matin, on a parlé du décès de l'animateur vedette de la région, Louis Champagne, qui nous a quittés. Ce nom-là, vous dit rien, ben, PA va vous le présenter. Un nom marquant de la radio, Louis Champagne. Écoute, moi, j'ai 50 ans, j'ai été élevé. Ma mère écoutait Louis Champagne, puis j'ai même eu la chance de travailler avec à un certain moment donné. Tout un bonhomme, un personnage, un vrai, de vrai personnage, ce Louis Champagne. Et ce qui s'amène maintenant en musique, vous étiez peut-être au show, on dit un show qui était presque mémorable. Papa Roach, Wake Up Calling, ça s'amène drette là dans tes oreilles énergie. Merci d'être là.

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Grosse nouveauté qui est au cinéma depuis cette semaine. Depuis en fin de semaine, 125 Rue des Malaises, film québécois avec Pierre-Luc Funk, Rémi Girard qui est là-dedans, semble très populaire. Mais d'ici là, Cat in the Cradle, Ugly Kid Joe, Énergie.

0: 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Et on a de la bonne musique qui s'amène direct là à Énergie avec, ah, mes amis, Imagine Dragons.
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Hey, bonne semaine de vacances de construction, c'est votre cas. Vous nous écoutez ce matin. Très heureux d'être là. Salutations à Julie, à Martin, à Isabelle, à Carl, qui sont à l'écoute ce matin à travers les merveilleuses routes du Saguenay-Lac-Saint-Jean. Ce sera une belle journée aujourd'hui, demain en principe aussi. Le reste, on s'en parlera plus tard, mais profitez-en, tabarouette, et profitez-en pour écouter le boost. Parce que chaque matin, 7h15, 7h20, on a un super jeu avec vous autres. 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Donc, vous autres, là, on va vous le dire, là, c'est moi qui anime cette semaine encore. Là. J'aime ça les gagnants. J'aime ça vous faire gagner. J'aime ça quand c'est smooth. J'aime ça prendre ça smooth. Et parlant de smooth, hein? Est-ce que ça m'a manché avec le gars des vues, ça? Non, je pense pas. Santana, avec Rob Thomas. Hey, ça sent l'été pas à peu près. Merci d'être là. Je suis super content de vous avoir avec moi ce matin. Marc Diquet, toute la semaine, dans ton chum Diquet. Hein, ça s'appelle comme ça cette semaine. Merci, gang.

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0: Oh, que celle-là a sonné été. Ça s'en vient juste au coin de la rue Énergie, Sublime avec Ensenada. 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
20: Ici Mario Saint-Jean. L'inflation recule à 2,8% en juin au Canada d'une année à l'autre. C'est une baisse de 4 dixièmes de point par rapport à mai. C'est principalement lié à une poussée moins forte des prix de l'essence. Le prix des aliments a augmenté de 3,9% alors qu'on était à 4,3% pour le mois de mai. Le sénateur démocrate de la Californie, Adam Schiff, condamne la sortie de Donald Trump sur les feux de forêt. Il menace de taxer le Canada pour la pollution de l'air. Adam Schiff rappelle qu'Ottawa a envoyé des pompiers à plusieurs reprises en Californie pour éteindre les feux de broussailles. Selon lui, Washington devrait nous prêter main forte plutôt que d'envoyer des menaces. L'Iran dit faire face à une guerre totale avec les États-Unis après une 9e nuit de bombardement. La ville de Bushehr a été durement touchée. 3 militaires américains ont péri en fin de semaine dans des attaques, ce qui porte à 17 le nombre de décès dans le camp du président Trump. Une consommation modérée de caféine ou de café est sans danger pour la plupart des adultes. C'est ce qui ressort d'une étude scientifique de l'American Heart Association. Une consommation modérée de café représente jusqu'à 400 mg de caféine par jour, soit environ 3 à 5 tasses de café de 8 onces chacune. Les effets à long terme d'une consommation régulière de caféine sur la tension artérielle restent incertains et sont probablement minimes, ajoute l'étude. Toutefois, il est démontré que la consommation de boissons énergisantes contenant des concentrations élevées de caféine entraîne une augmentation significative de la tension artérielle.
0: Hey, c'est déjà tout pour moi en ce beau lundi matin. Merci d'avoir accompagné. Salutations à Gilles de Normandie qui nous écoute. Je t'en souhaite une bonne. T'es en vacances, Gilles. Après moi, j'ai des soubards à sa débouchure. C'est pas déjà fait, là. Je vous le souhaite, tabarouette. Pour ceux comme moi qui sont au travail cette semaine, moi, c'est lundi, pas lundi, mais mardi que je tombe en vacances. Mon Zeus que j'ai hâte. J'ai hâte. Ça s'en vient, on lâche pas. Et pour ceux qui sont en vacances, mordez dans cette belle semaine, profitez-en. Vous savez, avec nous, Énergie, ton été, les chums, la meilleure musique, c'est ce qu'on continue de vous offrir tout au courant de la journée. Vous ne croyez pas qu'on a de la bonne musique? Hey, ce qui s'en vient là, là? Ah, Ensenada avec Sublime. Salut, gang, à demain.

C'est tout pour moi, je m'appelle Thomas Aubin, un plaisir d'avoir été avec vous ce matin. On se retrouve demain à compter de 9h, tout de suite après le boost, avec Phil et Shelley. C'est Reg qui suit dans les prochaines. On se laisse sur Gab Fredette, le bon choix. Bonne journée à Énergie.

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début de semaine. Comment ça se passe, tout le monde? Reg Laplanche avec vous jusqu'à 13h à Énergie. Ton été, ta musique, ton fun. C'est ici que ça se passe. Comment a été votre week-end? Je veux le savoir. Un petit texto via le 6-12-12. Vous avez fait quoi? Étiez-vous dans la région de la capitale nationale? Pour les nombreux shows du Festival d'été de Québec, c'est fini. Comme un petit deuil, un petit moment triste que le fait qu'il est fini. Muse, vendredi, Martin Garrix, soirée électro samedi. Il y a Jelly Roll pour finir tout ça. Étiez-vous là? Je veux le savoir. Pour ma part, j'ai vu le meilleur show rock des 10 dernières années, selon moi. C'était Muse. Sur les plaines, vendredi soir, une leçon de rock, puis pas à peu près. C'était la 5e ou 6e fois que je voyais Muse en show, et c'était sans aucun doute la meilleure fois que je les ai vus. Étiez-vous là? Vous avez pensé quoi de ce show-là? Mini jalousie quand même pour ceux et celles qui étaient du côté de Montréal. Centre Bell, Billy Talent et Alex on Fire. Étiez-vous là, ce show-là? Je veux le savoir. 6-12-12, peut-être que c'est les vacances de la construction. Vous êtes en vacances, vous êtes en road trip, vous vous promenez un petit peu partout au Québec en ce moment. Je vais, dans les prochaines minutes, pas tout de suite, mais ouvrez les lignes. J'aimerais ça jaser avec des gens en vacances, sourire au visage, qui nous écoutent en ce moment dans le road trip à Reg et savoir comment ça se passe pour vous. Vous êtes où? Vous faites quoi? Donc, on ouvre les lignes dans les prochaines minutes. Évidemment, un petit peu plus tard, on va jouer à Hitster. On va se faire un finaliste du jour. J'aurai la chanson 1, 2, 3 punk. On va se gâter pas à peu près avec cette chanson-là un petit peu plus tard. Mais pour le moment, on starte ça en musique. Il nous a quitté v'là 9 ans aussi, Lincoln.

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0: Reg Laplanche avec vous jusqu'à 13h à Énergie. Un petit rappel que vous pouvez toujours nous écouter en direct via l'application iHeart Radio. Si vous voulez nous laisser des petits messages, il y a un petit micro. On peut enregistrer des messages et c'est toujours un plaisir de vous entendre de vive voix. Vous pouvez toujours nous texter aussi au 61212 par texto. C'est déjà bien parti. Et si je me fie au texto qui rentre via le 61212, vous êtes plusieurs en vacances en ce moment. D'ailleurs, il y a même des gens qui me disaient, malheureusement, dans le coin qu'on est, le réseau rentre pas fort, mais j'aimerais bien ça te lâcher un petit coup de fil puis te raconter nos vacances. Je vous donne les numéros. Ce serait le fun de jaser avec quelques auditeurs, auditrices en vacances en ce moment, bien branchés à Énergie. 1-800-665-5440, 1-800-665-5440, 514-790-094-3 dans la région de Montréal. Lâchez-moi un petit coup de fil. On va jaser de votre road trip, vos vacances, votre fin de semaine, les plans pour les prochaines semaines. J'ai bien le goût de jaser avec vous. Donc, si vous êtes à l'écoute du road trip à Reg, lâchez-moi un petit coup de fil. Et on se parle dans les prochaines... Attends, il y a Patrick qui est au téléphone en ce moment. Hey, Pat, es-tu là?
1: Oui, exactement, je suis là, mon cher.
0: Comment ça va, mon chum?
1: Ça va très bien, il fait beau. Puis un peu malheureux parce que je quitte la ville de Québec à l'instant après 11 jours de fête.
0: Oh, t'as-tu fait les 11 jours de show?
1: Oui, monsieur, à 60 ans en plus.
0: Ah, t'es une machine. OK, hey, ça a été quoi ton show préféré du FEC 2026?
1: Écoute, il y en a plusieurs. J'ai eu plusieurs coups de foudre, mais Muse puis Patrick Watson, là, mes deux coups de cœur. C'est Muse, il faut dire, j'étais hors, très bien placé, puis Patrick Watson, bien placé dans la foule, parce que je m'y connais pour des raccourcis pour se rendre à l'avant de la scène. C'était génial.
0: J'ai vraiment capoté sur Muse. Je le disais d'entrée de jeu, là, mais c'est un de mes shows rock préférés des 10 dernières années. Là. Grand déploiement, visuellement, musicalement. J'ai vraiment passé un beau moment.
1: C'est incroyable. C'est la première fois que j'ai voyé un spectacle. Là, je me suis dit, je me suis gâté grâce à un généreux personne de Québec qui m'a vendu sa passe or à très bas prix. Très, très, très bas prix. C'est pour ça que j'ai pu en profiter parce que j'avais une passe admission générale.
0: OK.
1: Mais quel spectacle fantastique. C'était incroyable. J'en reviens pas encore.
0: Hey, Pat, ça veut-tu dire que les vacances sont finies?
1: Malheureusement, non. Ben, je dis pas malheureusement, mais heureusement, non, ils sont pas finis. Okay. De retour sur le chemin, ben je quitte. Là, j'ai juste quitté un Airbnb que m'avais loué sur la rue Saint-Olivier, puis je tiens à remercier M. Richard. Lui aussi m'a fait un très bon prix 11 jours.
0: Malade.
1: Incroyable. Je m'en retourne à Sherbrooke et vendredi prochain, ben c'est Jean Leloup à Trois-Rivières. Spectacle avec le Cirque du Soleil.
0: Oui. Hey, tu auras un bel été. Hey, je te souhaite, Pat, un super été. Merci d'être bien branché à Énergie dans le road trip à Reg. Puis bon retour à Sherbrooke.
1: Ben merci, mon Reg. Je vous souhaite un bon été aussi à Québec. Je vais sûrement revenir d'ici la fin de l'été. La ville de Québec est trop merveilleuse.
0: Génial. Hey, salut, Pat. Salut, mon chum.
1: Salut, monsieur. Bonne journée à tout le monde.
0: Bonne route. 1-800-665-5440. Si vous voulez me lâcher un petit coup de fil, j'ai goût de vous jaser. Sinon, dans la région de Montréal, 514-790-094. On retourne dans le tank du Quiet Riot. Come on, feel the noise!

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0: Très excité parce que les lignes sont pleines. On jase avec des auditeurs, des auditrices du road trip à Reg, à Énergie. Danny est là. Comment ça va, mon chum?
2: Hey, ça va très bien. Merci. Et toi, Reg?
0: Ça va très, très bien. Tu nous appelles de où en ce moment?
2: Là, présentement, on est en direction de Saint-Lin pour les derniers préparatifs du Rockfest de la santé mentale qui va se passer la fin de semaine dans deux semaines. Oui, maintenant. Mais on a fait un beau road trip du Nouveau-Brunswick. Puis moi, ce que je voulais dire, Reg, c'est qu'est-ce qui est le fun avec iHeart, la star aujourd'hui, t'as les deux pieds dans la mer là-bas. T'écoutes ta station énergie préférée. C'est-tu le fun, ça? Ça suit partout.
0: C'est le rêve, man. C'est le rêve. Les deux pieds dans la mer. L'eau est chaude au Nouveau-Brunswick en plus, puis bien branché à énergie.
2: Oui, exactement. Fait que c'est le fun parce que ça nous suit partout, puis c'est notre station préférée. Fait que c'est certain que le temps des cassettes est résolu, hein.
0: Hey Danny, ben bon retour, puis merci d'être bien branché énergie.
2: Merci, Reg. Je vous souhaite encore une très belle émission, puis on vous lâche pas.
0: Merci, très apprécié. Hey André, là aussi, comment ça va, ma chum?
3: Moi, ça va super bien, toi?
0: Ça va tellement bien. Hey, check-moi l'énergie, j'adore ce que tu dégages. Qu'est-ce qui se passe? Qu'est-ce que tu fais? Tu nous écoutes de où?
3: Moi, je vous écoute de Farnham, mais nous, on part, on s'en va faire la route des cantons. Ça, c'est Montérégie, Stansted. Puis après ça, on remonte jusqu'à Placisville, Princeville. Puis on suit les pancartes, la route des cantons. On suit les pancartes.
0: J'adore ça. En vacances, est-ce qu'on vient de commencer les vacances ou ça fait un petit bout?
3: Non, on commence mercredi. Nous, mardi, moi, je suis bénévole. Puis c'est à Farnham. Il y a un spectacle, ça s'appelle Les Morts du Show. C'est gratuit, puis c'est Damien Robitaille qui est là.
0: Solide. Hey, si tu croises Damien, tu lui diras allô de ma part, c'est un vieux chum, Damien. Hey, André, merci de nous avoir appelés, puis merci d'être bien branché à Énergie.
3: Ben merci, puis hey, continuez votre beau travail, on adore ça.
0: Merci. Louis-Jean est là aussi. Comment ça va, mon chum?
4: Ça va super bien, vous autres?
0: Ça va bien, j'entends que t'es en road trip, ou du moins t'es sur la route en ce moment?
4: Ouais, on est en road trip en direct.
0: OK, puis vous allez où?
4: Là, présentement, on est en direction de Tadoussac. On vient de partir on est allé au Zoo de Saint-Félicien hier. Puis avant ça, vendredi, on est parti de Rouyn-Noranda. On est trois gangs en roulotte.
0: C'est donc bien le fun, ça! Trois gangs, trois familles ensemble en road trip. On se promène un peu partout au Québec.
4: Bref, là, on va visiter notre belle région. On n'avait pas fait le nord du Saint-Laurent, là, fait que on s'en ligne par là-bas.
0: Hey, salut toute la gang pour moi, s'il vous plaît. Merci d'être bien branché à Énergie. Merci d'écouter le road trip à Reg, puis bonnes vacances, les amis.
4: Ils nous écoutent tous en arrière, là.
0: Malade. Hey, bon road trip, les chums, puis merci d'être bien branchés à Énergie. Wow, c'est incroyable. OK, les gens sont en feu en ce lundi 20 juillet. Dans les prochaines minutes, on va ouvrir les lignes. On va jouer à Hitster. Mais pas de suite. Attendez le signal. On va jouer à Hitster. On aura aussi le road trip, le montage road trip à Reg du jour, avec entre autres cette excellente chanson de AWOL Nation.

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22: Pour les gens un peu partout, que ce soit en province, ailleurs dans le monde, si vous voulez nous appeler, vous êtes dans la grande région de Montréal, le 514-790-094-3, avec qui on joue. Bonne chance. J'ai hâte de jaser avec vous et de jouer une petite partie de Hitster aujourd'hui. Et il faut absolument écouter attentivement le montage Road Trip à Reg du jour, qui commence avec ce grand succès que j'aime beaucoup, qui s'appelle Sail de AWOL Nation Energy.

0: C'est donc bien le fun. Il y a du monde qui veut jouer aujourd'hui à Hitster avec moi dans le road trip à Ridge. On va choisir quelqu'un puis on s'amuse dans 30 secondes.
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0: Aujourd'hui, on joue à Hitster avec Josiane qui est au bout du fil. Comment ça va, ma chum?
1: Salut, ça va toi?
0: Ça va super bien. Tu nous appelles d'où?
1: Ben, je t'appelle en ce moment, on est en road trip. On s'est parlé vendredi, tu te souviens? On était moi qui montais Maxime, on fêtait nos 10 ans.
0: Ben oui!
1: À Charlevoix. Ben là, on t'appelle sur le retour. Fait que de Charlevoix à Gatineau.
0: OK, j'aime ça au bout. On s'est parlé, vous étiez en route pour Charlevoix et là, vous êtes sur le chemin du retour, puis on va jouer à Hitster ensemble.
1: Yes!
0: Hey, Josiane, sais-tu comment jouer à Hitster?
1: Ouais, je joue avec mes femmes de filles là, quand on fait notre petit week-end au chalet, là, une fois par année. Fait que, ouais.
0: Parfait. Pour les gens qui nous écoutent peut-être pour la première fois, là, rapidement, je vous explique. Ce qu'on va faire, Josiane et moi, c'est jouer une petite partie de Hitster. Je vais placer la première carte, donc sa première chanson. Je vais donner l'année de sortie de cette chanson-là. Et ensuite, ben, le défi à Josiane, ça va être de placer les deux autres chansons avant ou après par année de sortie, bien sûr, de ces tunes-là. Et ben, Josiane, on va écouter ton premier extrait, puis je t'applace celle-là. Voici ta première toune. Ciao.

0: Josiane, juste pour le fun, là, si t'avais à deviner une année de sortie pour Nirvana, All Apologies, t'aurais dit quoi?
1: Eh boy, j'ai comme
0: des années
1: 90 dans ma tête, là. Absolument. 98,
0: hein. Bon, ben, c'est encore plus vieux que ça, mais c'est correct que je t'ai donné celle-là. All Apologies est sorti en 1993. Donc, c'est l'année que tu dois retenir. C'est l'année importante pour toi. C'est bon?
1: OK. Parce
0: parfait.
1: J'avais juste 2 ans, là.
0: Ben, non. Ben, c'est ça. Hey, OK, OK, OK. Le défi est peut-être un peu tough avec le premier extrait, ta première toune. Tu dois placer cette chanson-là avant ou après 93. On en écoute un extrait.

0: J'étais pas vieille, Josiane, mais est-ce que cette chanson-là est sortie avant ou après 1993?
1: J'irai après.
0: C'est une bonne réponse. C'est sorti en 1995 et on parle bien de You Ought to Know de Alanis Morissette. Donc oui, effectivement, après 1993. Déjà une bonne réponse. Si tu réussis avec cette deuxième chanson-là, de la placer avant ou après 1993, tu seras notre première finaliste de la semaine et ton nom va aller dans le chapeau pour le tirage de vendredi. C'est cool?
1: Yes, c'est parfait.
0: Parfait! Tu dois placer maintenant cette chanson-là avant ou après 93.

0: Josiane, est-ce que cette chanson-là est sortie avant ou après 1993?
1: Après.
0: C'est une bonne réponse! AWOL Nation et cette super chanson qui s'appelle Sail est sortie en 2013. Mm-hmm. Donc, Machum, tu es la finaliste d'aujourd'hui et ton nom s'en va dans le chapeau pour le beau tirage de vendredi. C'est des bonnes nouvelles, ça?
1: Ben,
0: c'est
1: ça, merci!
0: Ça me fait plaisir. Un immense merci d'être bien branché à Énergie. Merci d'écouter le Road Trip à Reg. Et ben sois bien branché vendredi parce qu'on va faire le tirage et peut-être que tu vas gagner le paquet cadeau Surprise Hitster.
1: C'est parfait. On va être là.
0: Salut. Bonne route. OK. Hey, c'est le fun. Alors, jaser avec Josiane et félicitations. Elle est notre première finaliste de la semaine en musique, la plus récente de Talk qui s'appelle Time Machine à Énergie dans le Road Trip à Reg. Merci.

Aïe, aïe, aïe. Je pense que je vais faire des heureux et des heureuses avec la chanson 1, 2, 3 punk de la semaine. En tout cas, je l'espère, Jean de Toune, que si vous êtes en ce moment en voiture ou en road trip, vous allez baisser les fenêtres et vous allez monter le volume. Souvent, on me pose la question, Reg, c'est quoi ton band préféré? Et honnêtement, je trouve que c'est la question la plus difficile à répondre parce que il y en a tellement de bons bands ou de bons artistes. Puis c'est tough de juste choisir un groupe. Puis la réponse peut changer au jour le jour, mais la réponse qui revient le plus souvent, c'est la formation Rancid. Et c'est une chanson de Rancid qu'on va entendre aujourd'hui à Énergie dans la toune 1, 2, 3 Punk, qui nous vient d'un de mes albums préférés sortis en 1995 qui s'appelle And Out Come the Wolves, selon moi, de la perfection, un chef-d'œuvre dans le domaine du punk, un album qui a fait en sorte que cette

0: vague-là de la deuxième vague 1, 2, 3 punk ou de punk est arrivée à un maximum avec, entre autres, bien sûr, les Bad Religion, les Blink-182, les Green Day de ce monde, les Offspring aussi. Donc, dans les prochaines minutes, on va se gâter avec cette toune-là de Rancid à énergie.
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6: Si je me fie à vos messages via le 6-12-12, il y a des gens très heureux et excités qu'on va jouer du Rancid à Énergie. C'est dans le road trip à Reg que ça se passe. Côté nouvelle pour la formation Rancid, il n'y a pas grand-chose de ce temps-ci. Par contre, le chanteur Tim Armstrong s'est récemment associé à CJ Ramone, Billy Joe Armstrong de Green Day et Travis Barker, d'entre autres Blink-182, pour former un super groupe hommage aux Ramones pour le 50e anniversaire de la formation. Et ça, c'est pas n'importe quoi. Hey, un super groupe avec CJ, Billy Joe, Travis et Tim Armstrong. Le plus récent album du groupe est sorti en 2023. Je parle de Rancid, Tomorrow Never Comes. Mais pour le moment, on remonte en 1995 de l'excellent album And Out Come the Wolves. On monte le son. Voici Ruby Soho à Énergie.

Ruby Soho de Rancid, c'est ce qu'on vient d'entendre dans le road trip à Reg à Énergie. Si vous avez aimé ce que vous avez entendu dans les deux dernières minutes, je vous suggère fortement d'aller revisiter l'excellent album sorti en 1995, And Out Come the Wolves. C'est finalement terminé pour le marathon de la Coupe du Monde, victoire hier de l'Espagne, 1-0 contre l'Argentine. Les Espagnols qui ont battu l'équipe de Lionel Messi en prolongation, un long match. Ferran Torres, qui a été le seul buteur de ce match-là à la 106e minute. Et ben honnêtement, j'avais pas nécessairement d'équipe préférée hier, mais les Argentins m'ont comme un peu gossé. J'ai regardé le match, puis à un moment donné, j'ai vraiment pris pour les Espagnols parce que je me disais tous les clichés qu'on entend au sujet de ce magnifique sport-là qui est le football ou le soccer était vraiment en pleine présentation par l'équipe argentine. Les plongeons, la comédie, les... Bref, bien content que ce sont les Espagnols qui ont gagné hier 1-0. Et signature importante hier aussi dans la Ligue nationale d'hockey, les Blackhawks de Chicago et Connor Bedard, leurs jeunes vedettes qui se sont entendus sur les termes d'un nouveau contrat de 5 ans. 15 millions de dollars par année pour Monsieur Connor Bedard. En musique, à énergie, dans le road trip à Reg, c'est Mammoth qui est là. La toune s'appelle The Spell. 6-12-12 si vous voulez nous envoyer un texto. Bon lundi!

0: Serge Laplanche.
1: Un immense merci de m'envoyer des messages via le 6-12-12. Puis là, c'est le fun parce que je réalise que je suis pas le seul qui tape assez vite lorsqu'il envoie un texto. Ça m'arrive souvent de marquer, je sais pas pourquoi, Pascal à la place de Pas. Puis tu sais, je réalise pas jusqu'après. Puis je veux vous lire textuellement un petit message que j'ai reçu via le 6-12-12. Salut Reg! Très bel job tu fais, lâche surtout pas, mille merci. Je suis Steph, le chat de TSP événementiel, là, en route avec nos festidouches à B Saint-Paul pour festif. Bon, d'après moi, Steph, c'est le chef et non pas le chat. Et ensuite, je me demande s'il voulait écrire festidouche à B Saint-Paul pour le festif, mais peu importe. Merci pour le message, mon cher ami, et amuse-toi. Quel festival aussi à Baie-Saint-Paul, le festif. Toujours un moment très, très, très agréable. Toujours un plaisir de vous lire via le 6-12-12. Et on se donne rendez-vous demain. Demain, on sera là encore une fois, 11h25, pour le road trip à Reg. Qu'est-ce qui se passe dans les prochaines minutes? Eh bien, c'est la chum Kim Williams qui sera là avec de l'excellente musique. Et ensuite, dès 14h55, le duo de sa rentre au poste. Pour ce qui est de Seb Trudel, des vacances bien méritées. Donc, Geneviève Hébert-Dumont et Olivier Martineau en format duo à compter de 14h55. Nous, on se dit à demain. Merci d'avoir été là. Merci à l'équipe en studio. Et on se laisse avec Simple Plan, Singing in the Rain.

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Moi, la seule chose que ça me rappelle emmêlée dans ses cheveux en ce moment, c'est à la fin de la journée quand j'essaie de démêler les cheveux de ma fille qui s'est amusée au camp de jour toute la journée, qui s'est baignée, s'est couettée sur un méchant temps. Kim Williams qui vous retrouve pour l'après-midi. On est ensemble pour les deux prochaines heures jusqu'à l'arrivée de votre formule estivale de Ça rentre au poste, composée d'Olivier Martineau et Geneviève Hébert-Dumont, à qui je parlerai pour savoir qu'est-ce qu'il nous prépare pour ce début de semaine. Comme ça, donc, ça va être bien, bien le fun. On a du Alex Warren qui s'en vient du Linkin Park, Power Over Me de Dermot Kennedy également. Et tout de suite, je le sais que vous les aimez beaucoup. Voici Green Day, Wake Me Up When September Ends sur Énergie, ton été, ta musique, ton fun.

0: Oh yes, Kim Bikini is back. C'est Bruno Tarzan Boy. Enfin en vacances, les deux pieds sur le pouf, mais je mets mon cadran à tous les matins, 5h15, pour rien manquer de toutes vos émissions de malade mental. Vous êtes sués à coche, lâchez pas. Chin chin de café, je te souhaite une excellente journée. Bisous, ciao.
1: Ça, c'est un gars heureux d'être en vacances. Merci Bruno pour ce beau micro iHeart. Je t'offre à l'instant Papa Roach et Wake Up Calling, parce que tu mets ton cadran les matins pour nous écouter même en vacances. Merci de choisir Énergie. 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
1: Je suis loin d'être tout seul. Vous êtes là avec moi, micro, iHeart ou texto. Même, vous m'écrivez énormément. C'est le fun de vous lire, que vous soyez en vacances ou au travail. C'est le cas de Christian Chevrette qui, lui reste 2 jours avant de tomber en congé. Très heureuse d'être avec toi pendant ces 2 belles journées-là. Dans moins de 5 minutes, on va jaser avec Geneviève Hébert-Dumont qui sera avec vous dans sa rentrée au poste cet après-midi. Je veux savoir qu'est-ce qu'elle nous prépare pour débuter la semaine. Ça se passe dans 5 minutes. À l'instant, on va filer un peu nostalgique. Vous allez la reconnaître. Gavin DeGraw qui nous amène en plein cœur de mes séries télé d'adolescence. I don't want to be sur Énergie.

0: C'est un plaisir de lui jaser pour la première fois depuis qu'elle est ici. Ben, en ondes, je parle. Salut Geneviève!
1: Salut, c'est moi en ondes, parce que tu sais, je vais te croire. Quand même, toujours bien.
0: Ben quand même, on se tourne pas le dos quand on se voit dans le corridor.
1: imagine, on est comme des fake amis collègues. C'est là que les auditeurs l'apprennent.
0: Mais non, écoute, on a toujours, j'ai toujours du fun à vous écouter. Là, c'est la formule estivale, donc t'es seule avec Olivier Martineau cet après-midi à 14h55.
1: Absolument.
0: Comment vous commencez la semaine? Qu'est-ce qui nous attend aujourd'hui?
1: Ben écoute, c'est grand moment de Olivier Martineau aujourd'hui. Moi, grand moment, c'est une de mes préférées, avec sa petite conne à Cécile, son amie. Ça me fait pleurer de rire à chaque fois. Fait que ça commence la semaine vraiment, vraiment en grosse force. Comme tu dis, on est que Oli puis moi pour tout le reste de l'été. C'est les vacances de Seb. Fait que on est vraiment en Formule A2, c'est super le fun. Puis les auditeurs sont vraiment au rendez-vous. En plus, la semaine de la construction, fait qu'on est vraiment dans les dans le fun. En plus, on a le quiz de l'été. Puis donc on va donner des coffrets cadeaux vraiment trippants, là, des coffrets genre prestige puis tout ça. Fait que soit pour faire des activités un petit peu partout avec dans le Québec pour vous autres puis votre famille, ou encore faire un genre de tournée de microbrasserie. C'est vraiment, vraiment trippant. Ça va se passer dans le quiz de l'été.
0: C'est le fun, les coffrets prestige, parce que en plus, on donne le choix à l'auditeur de choisir où est-ce qu'il veut aller s'amuser ou profiter du coffret. Là. Fait que ça, c'est bien le fun.
1: Ben, c'est ça qui est formidable. Formidable, ça va se passer sur le coup de 15h20.
0: Oh yes, fait que j'ai bien hâte de vous retrouver. Vous avez une belle dynamique ensemble. C'est le fun de vous écouter.
1: Non, c'est vraiment fine, Kim. Tu mets la table très, très bien, moi, te le dire.
0: Mais j'essaie, je fais mon possible.
1: Voyons, arrête,
0: je te demande jamais. Mais non, on a du fun avec les auditeurs, puis les auditeurs qui restent avec vous autres après par la suite. Donc, c'est un beau gros travail d'équipe, tout ça.
1: Yes, sir. À bientôt. Bye.
0: Dans les prochaines minutes, ils vont ouvrir le festival de Chiaga. C'est 21 Pilots qui s'en vient sur Énergie.
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0: 5. Info avec Jean-Luc Legendre. Bon lundi, Jean-Luc.
25: Allô, Kim.
0: On débute ça avec un procès qui débute justement aux États-Unis.
25: Ça se déroule dans l'État de New York. C'est le procès du Montréalais Luciano Fratolin qui s'est amorcé. L'homme de 46 ans est accusé du meurtre de sa fille de 9 ans, la petite Mélina. Le corps de la petite fille avait été trouvé il y a un an dans un marais, peu après que son père ait signalé sa disparition au retour d'un voyage à New York. L'automobiliste qui s'est rendu tristement célèbre pour avoir violemment insulté une policière de Montréal a récemment été arrêté, fait face à des accusations criminelles. Les accusations contre Mohamed Bekali sont liées à des publications contre des policiers qu'il a diffusées sur les médias sociaux. Il s'agit de 3 chefs de publication diffamatoires et ça, c'est passible de 2 années d'emprisonnement s'il est trouvé coupable. Bekali a été libéré dans l'attente de la reprise des procédures judiciaires au mois de septembre. Les gouvernements Fréchette et Carney ont procédé à une autre annonce commune. Cette fois, il s'agit d'une annonce en environnement. Le fédéral qui accepte de renoncer à des processus d'évaluation environnementale pour certains projets d'infrastructure qui relèvent du provincial. La ministre québécoise de l'Environnement, Pascale Derry, mentionne que cette entente va éviter le dédoublement et va aussi alléger le fardeau pour les promoteurs.
26: Les projets qui relèvent de la compétence du Québec seront évalués selon le seul régime québécois. Un projet, une évaluation, une décision gouvernementale.
25: Et enfin, au sport, le Canadien qui a confirmé l'embauche de Derek Lalonde à titre d'entraîneur associé. Il va remplacer Trevor Letowski qui, lui, a décidé de quitter le poste qu'il a occupé pendant 5 ans aux côtés de Martin Saint-Louis. Derek Lalonde, qui a été entraîneur-chef des Red Wings de 2022 à 2024. Et l'an dernier, il était adjoint chez les Maple Leafs de Toronto. Il avait pas fait les séries.
0: Ah, bon.
25: A-t-on besoin de le souligner?
0: Non, mais moi, le sport, je te fais confiance.
25: Correct.
0: Merci, Jean-Luc.
25: Salut.
0: Je te souhaite un bel après-midi.
25: À toi aussi.
0: Back in the saddle, Luke Combs s'en vient. On a du 21 Pilots également. Mais tout de suite, c'est Joanne Osborne, One of Us sur Énergie. 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Bon après-midi.

On vient de s'offrir Jay Scott avec Buzzé sur Énergie, ton été, ta musique, ton fun. Une chanson idéale si vous êtes en train de relaxer sur le bord de la piscine. André Blanchard, tu dois te reconnaître. Je te salue. Merci pour ce beau texto. Profite de la chaleur, profite de tes vacances et surtout, merci de le faire en écoutant Énergie. Voici Ozier, Take Me to Church.

Renaud qui nous a grandement surpris lors de la première de son spectacle Hommage Paradis perdu par le Cirque du Soleil qui est présenté du côté de Trois-Rivières à l'amphithéâtre Cogeco. Il a été présent lors de la première la semaine dernière. À quel point il a été ovationné, vous pouvez vous l'imaginer. On avait tellement hâte de le revoir, d'entendre parler de lui et ça arrive cet été, donc on profite de ces moments-là. Je vous recommande d'ailleurs d'aller voir ce spectacle-là. J'ai eu des très bons commentaires. Je ne l'ai pas vu encore. Si c'est le cas, je vais vous le dire, mais c'est certain que c'est excellent. À l'instant, voici Bryan Adams, Cuts Like a Knife sur Énergie. 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

0: Salut, c'est Stéphane de Chibougamau. Oui, moi, je veux saluer mes amis de chez Gagnon Soudure, Soudure Clément Gagnon plutôt, de Chibougamau. Ils sont toujours à l'écoute aussi, eux autres, de 94.3. On t'aime bien, puis continue à nous mettre de la bonne musique. Merci beaucoup pour faire les salutations.
1: Mais voyons, mon Steph, je suis là pour ça, pour vous faire plaisir, vous saluer. Donc, vous vous gênez pas, vous aussi, si vous avez d'autres salutations que vous aimeriez que je partage. Dans les prochaines minutes, Imagine Dragons du Nickelback et cette version de Zombie sur Énergie.

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Votre après-midi va se poursuivre dans les prochaines minutes avec la version estivale de Ça rentre au poste. Geneviève Hébert-Dumont, Olivier Martineau qui débarquent en studio avec toute leur bonne humeur, leur fou rire, leurs anecdotes, leurs cadeaux, tout ça mis ensemble pour que vous ayez un bon lundi après-midi. Kim Williams qui va être là avec vous autres demain. Ben, hâte qu'on continue de se jaser ça via la messagerie texte, le micro à Heart, le téléphone. J'aime ça, savoir ce qui se passe dans vos vies. Donc, on se dit à demain sur Énergie. Ciao, ciao!

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26: 154, bon lundi de congé à des centaines de milliers de travailleurs. C'est Olivier Martineau et Geneviève Bertimont.

0: fait à peu près 10 minutes qu'on nous dit que le show commence dans 10, 9, 8, 7, 6. Olivier Martineau, écouteur toujours pas installé. Il sert à rien, je vous le dis, il sert à rien. Comment ça va?
1: Il y a bien du filage.
0: Il y a bien du filage.
1: Je comprends pas qu'on est dans le futur, puis c'est pas encore sans fil, ces choses-là, là.
0: Bon, OK, fait que, OK, juste être certaine, le blâme, tu le mets sur les fils.
1: Non, sur la technologie.
0: OK, parfait.
1: Ah non, je le mets... non, mais tu sais que j'ai de la misère un peu avec ma dextérité, ça, oui. Tu savais pas, hein?
0: C'est difficile.
1: C'est difficile.
0: C'est difficile
1: pour moi avec ma dextérité.
0: T'as passé une belle fin de semaine?
1: Ah ben non, et toi?
0: Ben, correct.
1: Oui. Ben bon, j'aime ça venir travailler, tu sais. Okay. J'aime ça venir à la radio. Là,
0: non, mais pour vrai.
1: Ben le week-end, ben oui, moi tu sais que c'est des week-ends hautement physiques. Je rénove chez moi et c'est plus lourd qu'on pense, une bolle de toilette.
0: entière ou t'as pu la casser un peu parce que c'est une nouvelle ou tu t'es débarrassé de l'ancienne?
1: Ben il y a un peu des deux.
0: Ouais, ben je comprends, mais
1: toi, des deux, je change les cuvettes parce que là, oui, pour ce moment donné, tu fais comme c'est plus à la mode cette cuvette là.
0: Mais non, personne ne dit ça. Il y a pas de question de mode de cuvette.
1: Oh, il y en a qui sont dégueulasses.
0: Ben il y a comment ta cuvette?
1: Oh, était un peu là comme avec de la dorure dessus.
0: Franchement,
1: un peu comme Louis XIV.
0: Avec deux courts bras.
1: Des vieilles toilettes, là, à un moment donné, ça se nettoie plus, la porcelaine use à force de cuisiner dedans. C'est qui arrive, hein, le téflon décolle, mais...
0: Ça m'a écœuré.
1: Moi aussi, je l'ai dit, que j'ai fait...
0: Avec sa cuisine...
1: Mais souvent, je dis des choses que je regrette. Hein. Surtout en humour, là, je suis un peu comme... Je suis un peu comme... Je l'ai déjà dit, je le répète, je suis un peu comme le Diams des humoristes. Oh. Je regarde mon vieux stock, je fais « Ah, non! »
0: Oh, sa vieille image.
1: Non, ça ne me représente plus. C'est plus ça.
0: Ben, excuse-moi, mais Jeune demoiselle recherche un mec mortel, c'était vraiment bon.
1: Oui. Ouais, c'était vraiment bon.
0: Ou bien ça, c'est encore mieux Confession nocturne.
1: Ouais.
0: Je ne sais pas. Si
1: alors voilà, ben c'était un week-end très physique. Ouais. Je suis brûlé d'avoir changé des bols. Et toi?
0: Belle fin de semaine. On se rappelle, vendredi passé, je vous ai dit en onde que je m'étais blessée pendant le Festival d'été de Québec. J'étais tombée en pleine gueule, là, puis j'avais vraiment mal à tout ce qui était tibia et devant de jambe. Ouais, c'est une catastrophe, cette affaire-là. Ouais. C'est bleu mauve. Puis j'ai souffert toute la fin de semaine. Toute la fin de semaine, j'avais la jambe dans les airs. Voilà. Toi, tu interprètes ça tout croche.
1: Moi, j'ai rien dit.
0: Non, t'interprètes ça tout croche. Je voulais juste dire, c'est important de soulever une blessure.
1: Je suis souffre-douleur ici.
0: T'interprètes tout croche.
1: Voyons donc. Non, mais je suis, heureusement que tu t'es pas blessé à l'autre jambe. Hein?
0: Non, heureusement, voilà. Non, j'aurais été pogné pour les deux jambes dans les assiettes, tu veux dire. Grand moment?
1: Oui.
0: Ça s'en vient, ça.
1: Grand moment, pour la première fois de sa vie, c'est saoulé, hein.
0: Oh mon Dieu, miam.
1: Qu'est-ce qui s'est passé? Grand moment en boisson? Elle doit pas être jolie,
0: hey,
1: ça.
0: Non, mais elle doit être chic. Étais-tu avec son amie, grande conne, Cécile?
1: Ils sont toujours inséparables.
0: Ben, hein? Je suis contente.
1: Inséparables, c'est comme, toujours ensemble, comme des biscuits soda puis du lait.
0: Ben. Arc, non.
1: Non.
0: C'est jamais arrivé, cette combinaison. Ben, non.
1: C'est extraordinaire.
0: Ben, je pense vraiment pas. Ça va se passer à 15h35.
1: Tu dis ça parce que t'as jamais fait d'opium, mais je veux dire.
0: Non, j'ai jamais fait d'opium. Jamais arrivé.
1: Mais là, tu me demandes c'est à quelle heure, je ne sais pas.
0: 15h35, je te le mentionne.
1: C'est pas moi qui chauffe.
0: C'est moi qui te le dis.
1: Soit tu es mon cruise control, et moi, je suis en arrière, et, je lance des choses par la fenêtre. Okay. C'est ça que je fais, moi.
0: Parfait. T'as-tu regardé le match de soccer?
1: Non, j'ai plus le câble.
0: Ah. Ben, j'étais sûrement disponible quelque part sur Internet.
1: J'ai dit câble, mais je voulais dire TV. Tout est au pawn shop.
0: Bon, parfait. Bon,
1: parce
0: que, sincèrement, c'était vraiment un match de soccer hyper dole à mort, d'un ennui infini. J'ai tout haï. Mais je l'ai regardé quand même parce que mon beau-frère est espagnol. Fait que là, c'était très, très investi. Puis moi, je suis comme, j'aime ça des événements de même. Mais qu'elle ne fut pas ma plus grande surprise et mon plus grand bonheur, parce que là, il y avait une mi-temps, là, du show de soccer, là.
1: Ah, OK.
0: Il y avait une mi-temps.
1: Okay.
0: Chose qu'on voit rarement quand même. Il y avait Justin Bieber. Il y avait BTS, le groupe de K-pop. Il y avait Madonna, qui a commencé avec Music. C'était écœurant. Oui, non. Avec Ronaldinho, qui était là, sur un petit cart de golf, genre, c'était extraordinaire. Et il y avait également, évidemment, Shakira, qui nous a fait une des tunes de la Coupe du Monde.
1: Ben, voyons.
0: Ça sonne même.

0: pas beaucoup de paroles.
1: Ben, c'est sûr qu'il y a plus de paroles que le « oh » et « oh » Il y a quand même plus de paroles que ça.
0: C'est pas, là.
1: Mais c'est de même, ça commence à tourner. Ceci étant dit, pourquoi je suis extrêmement fière? C'est parce que, puis c'est mon mot du jour, fierté, parce que je regardais la prestation, puis il y avait plein de danseurs, puis à un moment donné, je me suis dit « Hey, mais voyons, on la connaît, elle. » C'est une danseuse québécoise qui est connue partout sur TikTok, sur les réseaux sociaux, puis elle s'est fait connaître de même. Enola Bédard.
0: Ah ben oui!
1: Ben oui, elle, on avait participé à Zénith aussi.
0: Je la connais très bien.
1: T'en connais-tu vraiment bien pour
0: mais,
1: vrai?
0: Mais oui, oui, on a déjà même travaillé ensemble sur certains spectacles.
1: Ben là, voyons, ben elle était là, elle dansait à côté de Shakira.
0: Je la trouve très sympathique.
1: Elle est full sympathique.
0: Cette dame, elle est...
1: J'ai dit, elle est full sympathique, je la connais pas, je sais pas pourquoi j'ai dit ça.
0: Très sympathique, ben oui.
1: Je l'ai jamais rencontrée.
0: Elle est sa maman, d'ailleurs.
1: Oh.
0: Ben oui, j'ai aussi le plaisir de rencontrer sa maman, là, qui est très fière d'elle. Je pense qu'elles sont réciproquement leurs plus grandes fans. Elles sont vraiment le fun d'avoir.
1: Ben j'adore ça.
0: Ben oui.
1: Fait qu'elle était là, elle, sur scène.
0: Belle ascension. Hey, écoute, si t'avais vu où on s'est rencontrés, on animait un spectacle au casino de Charlevoix.
1: Ah.
0: Puis on dansait sur un cube dans un coin pendant que j'étais déguisé en Elvis. Ça avait pas de bon sens. Ça n'a aucun sens.
1: C'est tellement chargé ce que tu viens de dire.
0: Oui, mais tu vois, moi j'avais dit, on va s'en sortir, tu vois.
1: Elle s'en est
0: sortie. Ah, c'est encore ici à pas bronzé, hein?
1: Non, puis à dire de ton mot du jour, toi, c'est quoi?
0: Oui, champignon!
1: Ça continue de bien aller, vas-y donc, pourquoi c'est champignon?
0: Mais je suis allé à la chasse, tu sais que j'adore la chasse aux champignons.
1: Ouais.
0: Tu savais ça, toi?
1: Non, jamais.
0: Maudit mensonge.
1: Non, tu me l'as dit en meeting,
0: écoute,
1: j'ai pris ça pour toi.
0: Mais je suis allé à la chasse aux champignons, j'adore ça. Moi, c'est deux personnes qui m'ont donné envie de faire ça. Ça me détend, tu marches dans le bois, tu ramasses des affaires, c'est vraiment cool. Deux personnes m'ont donné envie de chasser les champignons. Daniel Grenier, l'humoriste
1: oui.
0: que vous connaissez, qui était autrefois dans le groupe Les Chickens Well et qui maintenant est brillant en solo, tellement est absurde.
1: Dans l'absurdité,
0: drôle.
1: Total, c'est un des bons shows que j'ai vu.
0: Il est fin, ce gars-là, puis on parle de choses et d'autres. Puis lui, il va à la chasse aux champignons, mais pas tout à fait, il connaît juste les chanterelles. Fait qu'aujourd'hui, moi, je fais juste les chanterelles parce que j'ai peur de m'empoisonner. Fait que lui m'a donné le goût d'aller à la chasse aux champignons. Et mon grand-père, quand j'étais plus jeune, il m'amenait faire la chasse aux champignons. Comme
1: okay.
0: ça.
1: Bon, lui, c'était-tu aussi juste les chanterelles?
0: Écoute, non, lui, il ramassait tout, mais ça m'a fait penser en fin de semaine en ramassant mes chanterelles. Et une histoire, mon grand-père, à un moment donné, il a été aux champignons, puis il ramène ça, puis avec la grand-mère, mon grand-père italien, une famille italienne, là. Fait que le bonhomme, la femme italienne. Puis là, à un moment donné, il dit, on va manger.
1: Forêt québécoise.
0: On va manger. Ah oui, mais tu sais, il reconnaît pas, là. C'est pas même. Fait que là, il cuisine un soir les champignons, puis il est pas sûr de ce qu'il a ramassé. Fait que
1: ça, ma grand-mère,
0: il se mange les dents, voilà.
1: Non.
0: Il les a fait tester à ma grand-mère. Ma grand-mère s'est ramassée à l'hôpital. Elle a mangé des champignons magiques, ou je sais pas quoi. Elle a commencé à halluciner qu'elle était dans les tranchées en Allemagne. Écoute.
1: C'est pas vrai.
0: Oui. Ils l'ont rentré. Pensaient que les Allemands rentraient chez eux, là. Parce que les autres, ils ont connu la guerre.
1: J'attends.
0: Elle revenait dans ses mémoires. Oui. Fait que mon grand-père, puis lui, il était correct. Puis on s'est dit, qu'est-ce qui s'est passé? C'est qu'on s'est rendu compte qu'il avait fait tester les champignons, ma grand-mère.
1: C'est épouvantable. T'en as cueilli combien là?
0: J'en ai ramassé pas mal.
1: Dis la vérité.
0: Un gros sac de bloc.
1: Un gros de congélation là, les grosses affaires.
0: Pas les amis, je les ai pas laissés dans le sac pour pas que ça fasse d'humidité.
1: Ben
0: mais non, je veux dire, mettons
1: la
0: quantité là, oui.
1: Ok.
0: Oh, oui, c'est le fun là.
1: T'es à manger.
0: Ben, il l'a pas encore.
1: C'est sûr, t'as peur.
0: Je mange ça en fin de semaine. Moi, j'ai besoin d'un 48 heures de lousse. Si jamais, je fais oups. Oups, oui. celui-là, il pique un peu.
1: Non, oui, je comprends. Tout à fait. En musique, pendant l'émission, on va avoir Simple Plan, R.E.M., Muse également, qui ont tout pété au Festival d'été de Québec. Samedi. C'était complètement incroyable. On va en entendre pendant l'émission. Et dans les nouvelles, oh my god, à venir, un nouveau réseau social. Toi, je sais que t'es pas réseau social, mais j'ai trouvé le réseau social que toi, tu vas aimer.
0: Oh!
1: Je pense que tu vas capoter sur ça. C'est une nouvelle affaire. Je trouve que c'est du génie.
0: OK, parce qu'à date, moi, les réseaux sociaux, là, tu vois, je suis sur Facebook dans un groupe de cochons d'Inde.
1: Oui.
0: C'est ceux qui ont... Ça s'appelle Guinea Pigs Lover.
1: OK. Du monde, tu m'inquiètes tellement.
0: Ouais. Fait que je suis là-dessus. Puis ça, puis... puis Marketplace.
1: OK, non, mais là, c'est ça. Je vais t'arriver avec une affaire, tu vas capoter. Lui.
0: OK.
2: Ouais, c'est quoi l'annonce? Ça m'intéresse, le Gimme Pigs.
0: C'est
2: Gimme quoi?
0: Mais c'est pas de la nourriture, là. C'est des gens qui aiment les animaux.
2: Mais c'est-tu Gimme Pigs ou Gimme Cats?
1: Non, c'est Pigs.
2: Gimme Pigs.
1: Mais il a entendu pig, il a entendu cochon, il s'est senti concerné, mais c'est des cochons dingues.
0: Il dit au meeting, je vais intervenir juste si nécessaire.
1: Ouais, baisse son micro, baisse son micro, baisse son micro. On écoute Jelly Roll tout de suite. Lui, il était là au Festival d'été de Québec hier pour clore le Festival d'été. Paraît que c'était encore une fois écœurant. On l'écoute avec Lighter.

0: nouvelles.
1: Une des grosses nouvelles, oh my god, qui circule depuis hier, après que l'Espagne ait gagné la Coupe du Monde de la FIFA. Oui. Il y avait la remise des médailles et tout ça. Puis après ça, t'as toute l'équipe qui se rassemble sur la scène. Puis là, il y a comme, ils font une tradition, là, qui se célèbre ensemble, puis ils se mangent, puis là, ils crient fort, puis tout ça. Et il y a certaines personnes qui ont dû modifier les photos avec l'intelligence artificielle ou avec Photoshop. Parce que dans le coin en bas à droite, il y a quelqu'un qui est pas supposé d'être là, mais qui s'est acharné à être là. Et okay. Même qu'on a tenté de le tasser, mais il n'a pas voulu se tasser. Et j'ai nommé Donald Trump.
2: Ben non, mais comment ça qu'il était là?
1: Ben il était là parce que lui faisait partie des personnes qui remettaient les médailles. Fait que là, il y avait toute la délégation, okay. Président des États-Unis, du Mexique, ouais. Premier ministre du Canada, le roi de l'Espagne, le président de l'Espagne, ou à moins que ce soit premier ministre, pardon. Bref, il y avait tout ce monde-là, président de la FIFA également, Gianni Infantino, qui lui a voulu tasser Donald Trump de la photo. Et on le voit courir puis dire à Trump, non, tasse-toi, t'as pas d'affaire sur les célébrations. Trump qui le regarde passer, après ça, regarde droit devant, le grand sourire comme un, tu sais, un hareng, pauvre petit, il sait pas, il comprend rien de ce qui se passe et il est même tout souriant sur les photos. La rumeur veut que l'Espagne ait littéralement coupé Donald de la photo, mais okay. il est vraiment dans les jambes. Il est absolument devant tout.
2: Ah ouais.
1: Il a rien vu aller. Rien vu aller, confus. Mais en fait, il a rien vu aller ou bien il a fait exprès de rester. Mais, ça se peut là.
2: Ben peu importe si t'es un personnage politique, peu importe l'allégeance, peu importe parce qu'on se souvient quelques années, il y avait un type là qui était très populaire sur les réseaux sociaux, il y avait un restaurant puis il jetait du sel comme ça. Là,
1: oui, qui jetait du sel comme par-dessus son coude là.
2: Qui était allé célébrer puis il portait le trophée puis il l'embrassait, ça n'a pas rapport. Peu importe. T'as pas gagné, c'est pas toi, t'es pas un joueur, t'es pas un entraîneur, t'as pas d'affaires là.
1: Mais surtout le président de la FIFA gentiment te fait signer, on se tasse parce que ça c'est leur petite affaire, tu sais. C'est quand même le président de la FIFA là, c'est important là, tu sais. C'est pas n'importe qui. Bref, tout ça pour dire, ça fait beaucoup circuler. Ça fait beaucoup jaser. OK, il y a un autre homme. Ça, Oli, je sais pas comment tu vas gérer ça, je sais pas comment tu l'aurais géré, mais en même temps tu aurais pas eu à gérer parce que ça te serait jamais arrivé.
2: Ouais. Comme le reste, hein, je vais gérer avec l'anxiété.
1: Ah ben t'en aurais fait en tabarnouche.
2: Ah ouais, hein.
1: Le dude dans une toilette chimique. Est tombé dans la toilette chimique.
2: Ben non, c'est impossible.
1: Mais oui, c'est possible de tomber dans une toilette chimique. C'est profond, cette affaire-là.
2: Ben, pas tant que ça.
1: Ben, juste assez profond, pas capable d'en sortir.
2: Moi, je suis allé dans une couple de festival, là.
1: Ah ouais, ben, ça dépend de l'heure.
2: Des fois, ça top, c'est pas long.
1: Ça dépend de l'heure. Pas de mentir, là. C'est ça, des fois, ça s'accumule dans le fond, puis là, t'as quelque chose de solide sur quoi t'asseoir, puis pour t'aider à te relever. Mais là, c'est les pompiers qui ont dû aller l'aider.
2: Mais comment ça, donc?
1: Ben, parce qu'il était pogné. Les pompiers ont dû débarquer, puis ont dû scier la toilette, puis ont dû le scier lui, afin de pouvoir le sortir.
2: Qu'est-ce que tu veux dire, ils ont scié?
1: Ben, ils ont scié la toilette.
2: Bien. Pour
1: sortir le doute. Puis après ça, ils sont assez fins. Ils ont passé leur hose pour qu'ils puissent s'éclairer.
2: Mais
1: c'est fin, ça. Il a pu tout se nettoyer avec la hose des pompiers.
2: Moi, je crois pas à ça, là.
1: C'est Luc qui sort.
2: Ça, c'est du fake news.
1: C'est pas des fake news. Là, en fait, ça se peut, mais ça vient d'un site.
2: Comment se fait ton bain, non?
1: Ben, il y en a peut-être des plus profondes que d'autres.
2: C'est ça, ton argumentaire. Ça vient d'un site. C'est Luc. Ça vient d'un site. C'est ça qu'on
1: écoute. Juste que ce soit clair. Je me suis vue, je me suis entendue parler, puis j'ai réalisé en le disant que mon argumentaire était d'une faiblesse infinie. Mais Luc, c'est toi qui sors ça, puis c'est des vraies nouvelles.
3: Ouais, puis moi je me suis fié à Philippe là, Séguin, là, puis lui il a vu la vidéo, puis il m'a dit non, ça c'est vrai. Fait
1: ça
3: que,
1: c'est vrai.
3: Mais bon. Tu sais quoi? J'ai pris ça sur un site qui commence par T puis qui finit par VA.
1: Bon,
3: je pense que ça devrait être correct.
1: Ça devrait être général. Qu'est-ce qu'il nous dit? Ferme son micro. Il prend ses nouvelles sur ce site-là. Ben, regarde, c'est bien correct si ça marche.
2: C'est bien correct.
1: Mais lui, s'il a vu une vidéo, Phil, là, en ce moment, là, qui est à la mise en onde, c'est sûr que c'est pas une vidéo que j'aurais aimé voir. Okay. Dernière chose, je te parlais de ce réseau social. Toi, t'es pas réseau social pantoute.
2: Ben, très peu. J'ai une légère présence, mais c'est pas ce qui me régale le plus.
1: Bon. Si c'était un réseau social où tu ne pouvais, tu peux juste envoyer des messages à quelqu'un. C'est comme un messenger, si tu veux, mais bien spécial.
2: Texto.
1: Ça s'appelle, ça s'appelle Roost.
2: Roost.
1: Et c'est un réseau social qui fait voyager tes messages à la vitesse d'un oiseau.
2: C'est tellement cave que je vais m'inscrire. J'adore ça. J'adore ça.
1: Alors, t'as le choix entre 4 oiseaux. Ça ne dit pas quels oiseaux sont dedans, mais t'as le choix entre 4 oiseaux qui ont chacun leur vitesse de croisière. Tu y mets, OK, moi je veux que ce message-là s'envoie à la place où l'autre personne se situe physiquement.
2: Physiquement.
1: Et tu le vois sur la carte, le petit oiseau.
2: Ah, wow. C'est quoi les oiseaux?
1: Ben, je sais pas. J'ai pas les malheureusement. Alors, moi, on peut y aller, si tu veux. D'après moi, il y a un pigargue à tête blanche.
2: Ben,
1: une citelle à poitrine rousse.
2: Un pigeon, peut-être.
1: Un pigeon.
2: Pigeon voyageur. Moi, c'est sûr que je sélectionnerais le poulet. Je veux qu'il y aille à pied. Je veux qu'il aille à pied.
1: Oh mon Dieu, que c'est drôle.
2: T'as une poule qui descend. Je veux le voir nager. Je veux le voir. Mais c'est ça, là.
1: Nager, la poule, ça nage pas.
2: Ça flotte.
1: Une poule, ça flotte? Ben pourquoi ça flotte?
2: Pas longtemps,
1: ça n'a pas des doigts
2: pas
1: de flottage.
2: Ben oui.
1: Ben non, ça flotte pas. C'est pas
2: ben
1: vrai.
2: Oui, mais oui, c'est de la plume, là.
1: Ben non, mais c'est, tu sais que les canards, c'est pas à cause de leurs plumes qui flottent. C'est à cause de leurs petites pattes, là, palmées, là. Ça a des doigts préhistoriques, une poule.
2: Non, ben là.
1: Connais-tu ton ornithologie, ne serait-ce qu'un brin, toi, Olivier?
2: Pas faire ça, ça flotte un canard parce que c'est ses pattes. Mais non, un canard pas de pattes, pas mal sûr, ça flotte. Un canard pas de tête, ça coule. C'est avec des pattes, ça flotte.
1: Je compte.
2: C'est ce qui se passe, là.
1: Ben, écoute, c'est le train des vilains pingouins qui vient de partir.
2: OK, c'est la toune, je pensais que c'était
1: dehors. Ben oui, non, ça vient de partir. Écoute, on a un nouveau prix cette semaine, je vous dirais, duquel il s'agit également. Puis, ça va se passer tout de suite après le train à Énergie.

0: Dans Ça rentre au poste avec Olivier Martineau, Geneviève Hébert-Dumont pour tout l'été. Qu'est-ce qui s'en vient, Oli, avec Grand Maman?
1: Grand Maman est un peu lendemain de brosse. Ça a l'air qu'ils sont partis sur une virée avec Cécile, la Grand Conne.
0: La Grand Conne.
1: Mais ça, tout ça, c'est à cause des Italiens.
0: À cause des Italiens. OK, parfait.
1: Oui,
0: tu vas nous en parler sur le coup de 15h35.
1: J'ai assez hâte.
0: On a le quiz de l'été aussi qui s'en vient. 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
1: Mettons, je veux texter, moi.
0: Ben, 6-12-12, sauf que parmi les personnes qui vont avoir participé au quiz, puis pour participer au quiz, il faut appeler, là.
1: OK.
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1: Parfait.
0: En musique, Madness avec Muse aussi. 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

0: 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On donne ça cette semaine. Donc, parmi les personnes qui auront gagné dans le quiz de l'été, vous allez devenir finaliste pour gagner. 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
1: Belle petite sortie comme ça.
0: Belle petite sortie. Certain. Pour jouer au quiz de l'été, on a Martine qui est avec nous autres. Salut Martine! Martine, nous entends-tu?
2: Oui.
0: Ah, voilà, Martine. On est très contents de te parler. T'es de quel coin?
2: Sherbrooke.
0: OK, parfait. Qu'est-ce que tu fais dans la vie?
2: Secrétaire de direction.
0: OK. Tu travailles-tu en ce moment-là?
2: Pas du tout.
0: OK, parfait. T'es en vacances?
2: En camping, oui.
0: Oh, en camping. OK, parfait. Okay. Pense à ça pour les buzzers parce que, évidemment, comme à chaque semaine et à chaque jour, Olivier va vous donner des buzzers à utiliser pour le quiz. On va parler avec François que tu vas affronter, Martine. Salut, François.
3: Salut.
0: De quel coin?
3: La Tuc.
0: En vacances aussi?
3: Oui.
0: Qu'est-ce qu'on va faire de bon?
3: Île-du-Prince-Édouard pendant beaucoup de dodo.
0: Oh mon Dieu, Île-du-Prince-Édouard, OK, quand même. C'est pas à porte.
1: Tu vas-tu en char? Tu vas en véhicule?
3: En camion, kayak, paddle, vélo.
1: OK.
3: Canne à pêche, tout.
1: Toi, c'est l'aventure, OK. Île-du-Prince-Édouard, c'est quand même cool.
0: Ouais, vraiment. Oh, OK. Oui. Alors, François, Martine, Olivier, est-ce que t'as des buzzers pour eux autres?
1: Ben non, alors on jouera pas. Alors, OK, bon, pour Martine, comme t'es secrétaire de direction, mais que t'es au camping, on parlera pas de travail, tu vas crier « Maggie Mauve ». Ça, c'est quelque chose que je dis souvent, c'est « Ah, oh, Maggie Mauve ».
0: Essaye-le donc.
2: Maggie Mauve.
1: Parfait. Il va falloir, mets-y un sourire un petit peu, là. OK, attention, 1, 2, 3.
2: Oh, Maggie Mauve!
1: OK, excellent. OK. Maggie Mauve, c'est ton buzzer. Et,
0: François,
1: comme, tu t'en vas à l'île du Prince-Édouard, mais tu pars de La Tuc. Tu vas crier, pompon.
3: Pompon.
1: La Tuc. Un pompon sur La Tuc.
3: Eh oui.
1: C'est
0: bon, ça. Bon. Okay. Oh mon Dieu, Seigneur. Okay. C'est bébé.
1: Là, Gabin, attends un peu, je vais juste parler en secret. Lui puis moi, OK. Et là, mets-y toute la gomme, là, tu mets de l'énergie, là, tu vas me crier pompon comme si tu voulais gagner. OK, attention, 1, 2, 3.
3: Pompon!
1: Ah ben! C'est parti pour le meilleur quiz au monde.
0: Excellent. Le quiz de l'été, c'est un 3 de 5. Le premier qui atteint 3 bonnes réponses sera officiellement finaliste. Exact. C'est bon pour vous autres?
2: Oui.
0: Excellent. Première question. Quel acteur interprète Forrest Gump dans le film du même nom?
1: On a entendu pompon en premier.
0: Oui. Par contre, va falloir faire attention. On te le donne, François, mais avant de nommer la réponse, on doit vous donner le droit de parole. C'est bon pour toi?
3: D'accord.
0: Parfait. Oui. Excellent.
1: C'est un zéro
0: pour François. Prochaine question. Quel groupe a lancé l'album Nevermind en 1991?
3: Pompon,
1: encore une fois. C'est très chaud, hein, mais c'est pompon qui a le premier droit. Oui.
3: Nirvana.
0: C'est une bonne réponse. Martine, enlève le O avant Maggie Mauve. Fais juste dire Maggie Mauve.
1: Ah, tu vas crier.
0: On va être sûr de bien t'entendre.
1: Ouais.
2: Oui.
0: Parfait.
1: Okay.
0: Question numéro 3. Quelle chanteuse est surnommée la reine de la pop et a ouvert le show de la mi-temps de la FIFA hier?
2: Guy Mauve.
1: C'est Guy Mauve.
0: Je pense que c'était...
1: On a été au compteur à Toronto. C'est Luc Cochon qui nous confirme que c'est Guy Mauve qui a eu le droit
0: absolument.
1: De parole.
0: Absolument. Martine, vas-y.
2: Janet Jackson.
0: Malheureusement, non. Droit de réplique pour François.
3: Shakira.
0: Malheureusement, non. Mauvaise réponse. C'était Madonna. T'as changé ta réponse.
1: C'est tellement bon. D'après moi, on va être capable de se reprendre. Hey, Martine, j'ai foi en toi. Attention.
0: Dites votre buzzer très fort et attendez qu'on vous donne le droit de parole. Question numéro 4. Quel film de Steven Spielberg met en scène un extraterrestre amical?
2: Guimauve.
0: Oui.
1: Guimauve.
2: E.T.
0: C'est une bonne réponse.
1: Oh! Martine dans la game!
0: C'est 2-1.
1: Oh mon gars.
0: On va à la prochaine question. Je pense que ça va aller vite. Quelle série mettait en vedette? Ross, Rachel, Joey.
3: Pompon.
0: Oui, Pompon.
3: Les frères Scott.
0: Malheureusement, mauvaise réponse. Droit de réplique à Martine.
2: Sam Field.
0: Malheureusement, ce n'est pas la bonne réponse. La réponse était Friends.
1: Je pensais que ça irait plus vite que ça. Je l'avais pas non plus.
0: OK, alors on poursuit. Prochaine question. Ça nous prend une bonne réponse. C'est un 3 de... On est rendu à 6. 3 de 6, c'est un...
1: Regarde, on
0: essaie des nouvelles affaires.
1: Let's go.
0: Qui a gagné la Coupe du monde hier de soccer?
2: Guimauve.
0: Guimauve.
2: L'Espagne.
0: C'est une bonne réponse.
1: C'est 2-2, vous voulez fucker notre game.
0: C'est 2-2.
1: On sait plus quoi faire.
0: On va aller au cochon.
4: Il y a deux choses.
0: OK.
4: Moi, j'ai envie de tuer la une, là. Si vous me dites oui, je mets les deux finalistes.
0: OK.
4: Message généreux.
0: OK.
4: Alors, est-ce que oui ou non?
3: Oui.
0: J'ai entendu.
4: C'est la bonne réponse. Oui. Les deux sont finalistes. T'as-tu jamais vu?
0: C'est la dernière semaine de Luc avant ses vacances.
1: Hey, Luc, il est lousse,
0: hein? Il a pris des décisions.
1: Luc, il est lousse. Il a même pas ramassé son linge dans la cafétéria.
0: J'adore ça. Hey, François et Martine, merci beaucoup d'avoir participé. Les deux, vous serez finalistes pour le coffret
3: merci
0: Prestige.
3: Merci beaucoup à vous autres. Continuez votre beau travail.
0: C'est gentil. Salut!
1: Hey, grande générosité de la part de Luc.
0: Hey, il a le cœur sans main, ce gars-là.
1: Mais d'habitude, le monde, quand ils s'en vont, ils donnent des choses.
0: Ben oui, absolument. Ouais. Il est vraiment, on les sent partir.
1: C'est ça, ouais. Ma grand-mère a fallu vider l'appart.
0: Ben, c'est ça. Oui, Luc.
4: On donne. Quand on n'a plus rien à donner, qu'est-ce qu'on fait? Tout le monde est finaliste!
1: J'adore ce gars-là. Luc, faut qu'on fasse du buvard ensemble.
0: Ah, je veux jamais assister à ça.
1: Je veux jamais
0: vous voir faire du buvard ensemble. Ça me glace le sang.
1: C'est extraordinaire. Là.
0: Non, ça fait peur. Ça fait super peur. Grand-maman s'en vient. Elle était saoule récemment, elle.
1: Ça s'est mal passé quand on mélange boisson, grand-maman et oratoire Saint-Joseph. Ce rire-là, c'est une paye en soi. Mon Dieu, j'adore venir travailler avec Thierry comme ça. Si je pouvais payer mon hypothèque avec ton rire, j'aurais clairé mes dettes, ça fait longtemps.
0: J'aimerais ça, mais c'est vraiment le maximum de ce que je peux t'offrir, là, mon rire. Des petits bouts de toi?
1: OK.
0: Roxane Bruno?
1: Tu peux-tu comme m'apprêter de l'argent?
0: Non, j'ai pas ça.
1: On va mettre de la musique.

0: Allô? Oui, allô? Grand moment. Qui parle au téléphone? C'est... Grand moment.
1: C'est tellement long.
0: Allô? Oui, allô?
1: Bon. Bon, c'est le thème le plus long que j'ai entendu de ma vie. Ah. Allô, grand maman?
2: Oh, mais bonjour! Allô, allô, allô, ma belle-fille!
1: Allô!
2: Ah, mais oui, je te téléphone aujourd'hui parce qu'il faut absolument que je te raconte ma soirée d'hier, là. Hein, une soirée de folie. Je sais que je peux me confier
1: mais parce
2: qu'on est entre femmes.
1: Mais certainement.
2: Une soirée complètement folle avec Cécile la Grand-Conne. C'est que hier soir, devant chez moi, il y avait une vieille madame avec un cône orange sur la tête qui criait « Je suis une sorcière, je suis une sorcière ». Eh bien, la vieille madame, c'était moi. J'étais complètement saoul. C'est que hier, avec Cécile, on s'est torché comme deux marins. On a fait le fond de cale. On a fait, c'est que voyez-vous, on a fait ce qu'on appelle un vin fromage.
1: Okay.
2: Mais tout ça, c'est la faute de Giovanni. Giovanni, c'est le nouveau chum italien à Cécile.
1: Ah.
2: C'est lui qui nous a initiés à la boisson des dieux, ce qu'on appelle le vin.
1: Oui.
2: Ah, c'est un bel Italien. Giovanni, un bel homme, un bel Italien. Mais d'après moi, là, c'est pas le vin qui nous a ramassés. C'est qu'avant, là... C'est qu'avant le vin et fromage, Cécile pis moi, on s'était déjà starté à la résidence avec une bouteille de sourpuss.
1: Ouais, non, c'est pas une bonne idée.
2: Mais oui, c'est que Giovanni, lui, il fait son propre vin maison, hein. C'était pas mauvais, mais lui, il fait ça, le traditionnel, à l'ancienne, il écrase les raisins avec ses pieds. Il disait qu'on goûtait bien des notes de petits fruits, mais moi, je trouvais qu'on goûtait surtout sa mycose. Et parlant de fromage, côté fromage, par exemple, on a été gâtés.
1: Ah oui, hein?
2: On a été gâtés, c'est que Giovanni avait apporté des fromages de son pays, là. Il y en avait un, comment ça s'appelle, donc, là?
1: Oui.
2: Ah oui, vous savez, le fromage, là, italien qui vient de son pays, là. Ah oui, le Caciocavallo. Je sais pas si vous connaissez ça, mais ça sentait la vieille poche sale de Badminton.
1: Arc!
2: Évidemment, je suis pas arrivé les mains vides. Hein. Moi aussi, j'avais apporté quelque chose. J'avais apporté du fromage cottage.
1: OK.
2: Mais selon Giovanni, c'était pas approprié.
1: Pourquoi?
2: Ben parce qu'il habite pas dans un cottage, il est dans un duplex. Je le savais donc, j'aurais dû suivre ma première idée puis amener du cheese whiz.
1: Mais oui.
2: Mais oui, les enfants raffolent.
1: Mais oui.
2: Et puis j'avais apporté un bon petit vin de Bordeaux, hein. Pas celui de la France, celui de la prison. La prison de Bordeaux, ce qu'on appelle de la bagosse. J'avais acheté ça à leur journée du marché fermier. C'était formidable. Il y avait toutes sortes de produits faits maison.
1: Ah, wow.
2: Alors, je suis reparti avec une bonne bouteille de vin, un vin de cuvette qu'on appelle, ainsi qu'un poignard fait avec un manche de brosse à dents. Oui, c'est malheureusement, c'était la seule fois qu'ils ont fait ça.
1: Ah,
2: c'était
1: ben
2: la
1: oui.
2: journée porte ouverte, qui était une erreur selon le gardien.
1: Ah, vous pensez, grand-maman?
2: Oui, c'est là que les ennuis ont commencé, en fait, chez Giovanni, là, c'est quand on a pris de l'alcool, là. Une fois ben saoul, Cécile puis moi, ben, on a volé deux cabarets à la cafétéria de la résidence, puis on a décidé d'aller descendre les marches de l'oratoire Saint-Joseph à ses cabarets. Le problème quand tu descends les marches de l'oratoire, c'est que ça descend très bien.
1: Ben oui.
2: Et que ça arrête pas. Ben vous connaissez Cécile, elle veut toujours être le centre de l'attention. Hein?
1: Oui.
2: C'est ce qu'on appelle en anglais un attention whore. Fait que la vieille conne, elle s'est ramassée directement sur le chemin Côte des Neiges.
1: Oh non!
2: Direct sa ligne jaune. Savez-vous c'est quoi un Winnebago?
1: Oui.
2: Bon, ben, c'est fait frapper par un Winnebago. Heureusement, il n'y a pas eu trop de dommages.
1: Hein? Oh, Cécile est correcte, finalement.
2: Non, Cécile est une perte totale. Heureusement, comme Cécile a des os très mous à cause de son ostéoporose, le Winnebago est intact. Bon, faut que je vous laisse, là. Je dois aller vider le plante de cul à Cécile. Bye-bye!
3: Wow.
1: Oh mon Dieu, que c'est
3: tellement cave. C'est tellement cave.
1: Mais là, Cécile elle est pas partie pour toujours. Tu peux pas me dire ça, lui.
3: Non, non, elle est pas morte. Elle a le cul dans le plâtre.
1: Bon, parfait, c'est bon.
3: Ça fait.
1: J'aime tellement Cécile.
3: Oh, je peux te faire un teaser demain?
1: Vas-y donc.
3: Demain, c'est mon personnage préféré qui revient. J'en ai un petit bref.
1: Ah.
3: C'est Bruno demain.
1: Ben oui, c'est vrai, t'adore.
3: Mais Bruno, il nous appelle d'ailleurs. Il est en vacances.
1: Ah, oh, tu parles.
3: Il est en vacances dans le sud, puis ça se passe bien. Pas bien.
1: Ben, ça se passe jamais 100% bien avec
3: ben,
1: Bruno.
3: Même dans le sud, il est un peu down.
1: Ben, est...
3: Qu'est-ce qui se passe?
1: Sa grande
3: demain.
1: Déprime.
3: Soyez là, 17h, 15h30, voyons, c'est à quelle heure?
1: Voyons, hey! 15h35.
3: Je passe l'ouvrage à tout le monde!
1: 15h35.
3: Voilà.
1: Non, mais je comprends, t'es pas habitué, c'est rare que ça arrive
3: exactement.
1: À ce moment-là.
3: Exactement.
1: Regarde, okay. Qu'est-ce que je te dis? Stargazing, tout de suite, c'est Miles Smith. Ouh. De ta énergie dans sa rentre au poste. Ton Ouh. 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

0: Il y a tellement de monde au 6-12-12 qui capote sur Grand Maman Holly, là.
1: Ben oui,
0: absolument. Wow. Ça va de t'es un malade Martineau, t'es un fou, bref, les gens capotent sur Grand Maman et c'est mon personnage préféré, sachez-le. T'as-tu déjà oublié quelqu'un quelque part, toi, Holly, parce que c'est la question qu'on va poser aux auditeurs. Comment ça y penser?
1: Moi, on m'a déjà oublié quelque part.
0: C'est pas vrai.
1: Mais oui, mais moi, j'ai fait pire.
0: Ça peut-être nous le raconter dans les prochaines minutes.
1: Écoute, je pourrais pas raconter les deux. Tu vas choisir.
0: OK, ben parfait. 6-12-12, dites-nous, est-ce que vous voulez la fois où lui a oublié quelqu'un ou la fois où il s'est fait oublier, le pauvre Olivier Martineau? C'est qu'il y a une pauvre femme qui s'est fait oublier sur le bord de l'autoroute dans un voyage en pleine nuit.
1: Ah non.
0: C'est un cauchemar. Oh c'est sincèrement un cauchemar. Vous pouvez d'ailleurs déjà nous appeler 514-790-0943 1-800-665-54-40 et vous pourriez gagner vos billets pour Mario Tessier si vous nous parlez au téléphone. Également en musique, on aura Chris Stapleton avec Mumford & Sons. 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
0: Il y a une pauvre femme, Oli, qui se dirigeait vers La Rochelle en flexibus, donc en autobus voyageur. En plein milieu de la nuit, ils ont fait un arrêt pour qu'elle puisse aller à la salle de bain, elle et plusieurs autres. Et ils sont repartis sans qu'elle n'ait eu le temps de revenir. Ils l'ont oublié derrière, en plein milieu de la nuit. Tu sais, comme, mettons, un arrêt pour aller aux toilettes en plein milieu de la nuit avec un autobus, c'est pas nécessaire. C'est crado, là, ces endroits-là, on s'entend souvent. Là. Fait que là, elle pognait là toute seule. C'est les autres, une fois rendus à La Rochelle, ah, il y en a les bagages de quelqu'un, mais absolument rien d'autre. Tu sais, fait que c'est comme un grand cauchemar. Fait que la question qu'on vous pose aujourd'hui, c'est est-ce que vous avez déjà oublié quelqu'un? Ou ça peut être vous qui vous êtes fait oublier, là. Est-ce que vous vous êtes déjà fait oublier quelque part? Il y a quelque chose d'humiliant dans le fait de se faire oublier, je trouve.
2: Tu sais que ça en a l'affaire à La Rochelle.
0: Ben, plein d'appels d'affaires à faire à La Rochelle.
2: Plein d'affaires à La Rochelle.
0: Sur le vieux continent.
2: C'est-tu pire d'oublier quelqu'un ou se faire oublier?
0: Je trouve ça... Ben, moi, je dis oublier quelqu'un, je serais mortifiée. Mais me faire oublier, je trouve que c'est humiliant.
2: Mm.
0: C'est comme, OK, tu sais, dans le fond, je suis importante aux yeux de personne.
2: Ouais, tu sais quoi, on est un groupe, là, puis on t'avait même pas remarqué dans ton absence.
0: Non, c'est un cauchemar. On va aller tout de suite parler avec Joël de Mascouche. Salut, Joël.
30: Oui, allô?
0: Allô, est-ce que toi, c'est toi qui t'es fait oublier?
30: Ouais, je me suis fait oublier par mon ancien beau-père.
0: OK.
30: J'avais 12 ans, on se mêlait à la pêche au basket-on, passé le basket-on, puis il y a les chemins de garnette, là, de gravelle pour en revenir.
0: Ouais.
30: Puis normalement, on arrive à 117, on arrête, on vérifie le trailer, on vérifie nos straps. Oups, le beau-père me laisse ça, puis il s'en va.
0: Non.
2: Ben, voyons.
30: Mais non, mais. À 117.
0: Mais vous étiez deux?
2: Comment ça, t'es à l'extérieur?
30: Ben, faut aller vérifier le trailer, faut descendre du véhicule.
2: OK, d'accord, ouais.
0: Mais attends, est-ce que vous étiez avec ta mère à l'époque ou vous étiez juste ton ancien beau-père et toi?
30: Juste mon ancien beau-père et moi.
0: Vous étiez deux puis t'as oublié?
30: oh, il a fait un kilomètre et demi. Puis le monde me regardait, genre, sur le bord d'autoroute.
0: Non, mais...
30: j'ai vu se coller. Si j'ai oublié mon...
0: Non, non, Joël, je sais pas, je veux pas que tu... je vais t'apprendre quelque chose, là, aujourd'hui, plusieurs années plus tard. C'est pas un oubli, c'est un abandon.
1: Oui, c'est comme...
0: Je sais pas, okay. C'était volontaire.
30: C'est ce que je me disais.
0: Ben, voyons, c'est sûr. Puis c'est les remords qui l'ont fait revenir sur ses pas. Ouais, il s'est dit, ouais, il faudrait que je cache ce corps-là. Bon,
1: c'est criminel. C'est un peu, ça me fait penser à Hansel et Gretel, moi. Il avait été abandonné dans le bois.
30: Des années avant que je le dise à ma mère.
0: Eh ben.
1: Non!
30: Ouais, parce que je voulais pas perdre le privilège d'aller à la pêche.
0: Ben oui, mais il taillissait ton ancien beau-père.
1: C'est pas ça!
0: Il avait 12 ans, pauvre petit, ils sont deux dans le char, il l'oublie. Franchement, tu penses qu'il est où? Tu le sais quand personne à côté de toi est pas là?
1: Il l'a pas oublié dans la neige, en plein milieu d'un champ, là. Il est sur le bord de la route, il a fait un kilomètre, il dit qu'il l'a vu s'arrêter.
30: Parce qu'on s'entend qu'à Mont-Laurier, il y a de la mouche.
0: Ah ouais, on aurait pu te perdre aux mains des mouches.
1: Attends. Tout ça, c'est bien intéressant, mais moi, ce qui m'intéresse le plus, c'est la conclusion. Quand il s'est tassé, il a-tu reculé avec toute la remorque ou bien t'as couru pendant un kilomètre à aller le rejoindre?
30: C'est moi qui ai été le rejoindre. Il y a des passants qui ont voulu me ramasser, puis j'ai dit non, je vais marcher.
1: Exactement. On n'habite pas avec un étranger qui pourrait nous abandonner. Voilà.
0: Hey.
30: Il a pas dit un son du reste du voyage.
1: Ah ouais, il était déçu.
0: Non, il a changé d'idée, c'est exactement ça.
1: Il était déçu que t'aies rattrapé le
0: complètement. Le voiture. Toi, tu le savais pas, mais il t'avait donné 18 secondes, puis si tu te rendais pas là-dedans, il flyait. Pauvre Joël, hey, merci d'avoir appelé. Salut, on va vous parler après la chanson, mais vous pouvez continuer à nous appeler 1-800-665-4-45-4-790-094-3. Oh, on a le temps pour Priscilla. On va prendre Priscilla tout de suite. Salut Priscilla.
3: Hey, salut.
1: Salut.
0: On t'écoute.
3: Ben moi, on décollait à Québec. Moi, je reste à Saint-Anne-de-la-Péra. Puis mon ex était assis en avant. Moi, je conduisais. Puis ma fille en arrière avec mon garçon. Puis j'ai arrêté de mettre du gaz. Mais je savais pas qu'elle avait débarqué avec lui. Pour aller en dedans. Fait qu'elle, elle a niaisé dans les toutous pis tout. Fait que quand mon ex embarquait, moi, j'ai pris la route. 15 minutes plus tard, mon téléphone sonne. Je dis allô. Elle dit, madame, avez-vous oublié quelque chose au dépanneur? Ben, je dis non. J'ai dit, j'ai oublié de payer mon gaz. Elle dit non. Elle dit, ta fille.
0: Oh mon Dieu, Seigneur.
1: Mon Dieu, c'est exactement.
3: Ben, moi, je dis, elle dort en arrière. C'est sûr qu'elle dormait, moi. Faisait 15 minutes, je roulais déjà.
0: Hey,
3: je viens de bord, puis va la chercher, pauvre enfant.
0: Ben, mais en pauvre enfant, mais au moins, toi, c'est ça, c'était une
3: erreur. Maman, tu m'as oublié.
1: Ben oui, mais c'est exactement le scénario de...
3: Quand elle rentrait au dépanneur, elle suivait.
1: Ben, c'est sûr qu'elle devait rester collée un peu. C'est exactement le scénario de Home Alone, ça.
0: C'est
1: exactement
0: ça. Elle est d'un toutou à vie le rêve, là.
1: Wow!
3: Pauvre enfant.
0: Pauvre enfant.
3: Elle a jamais oublié ça.
0: Hey, merci beaucoup, Priscilla, d'avoir appelé.
3: Ça fait plaisir, maman.
0: Salut. Mon Dieu, elle est donc bien sympathique, elle. Je l'aime tellement.
1: J'adore cet accent-là.
0: Ah, c'est beau, c'est riche. Absolument. Ah, ouais. On veut savoir vos histoires de fois où vous avez oublié quelqu'un ou vous vous êtes fait oublier. Cette femme à La Rochelle qui s'est fait laisser sur le bord de l'autoroute en autobus voyageur, la pauvre, ça fait bien pitié. Puis il y a Joël qui s'est fait abandonner par son ancien beau-père. On le salue. Vous pouvez d'ailleurs nous appeler là. 1-800-665-4-45-14-3. Et on vous parle après Mumford & Sons. Et Chris Stapleton. Une super collaboration. C'est Here tout de suite. 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

0: on vous parle pour vos histoires de fois où vous avez déjà oublié quelqu'un, où vous vous êtes fait vous-même oublier à un moment donné. Et on même au 6-12-12, on reçoit un paquet de messages. Merci beaucoup. On va aller parler avec Julie de Gatineau. Salut Julie.
1: Allô.
0: Allô. Oh, ça c'est un allô. Allô de quelqu'un qui est gêné.
1: Un peu.
0: Raconte.
1: Là, j'en ris, là, mais ouais. Ça fait 19 ans, là. Je tiens à préciser, là. Appelez pas la DPJ, faites rien.
0: Pas trop.
1: En fait, ça va faire 19 ans exactement la semaine prochaine. Fait que, c'est ça. C'est quand j'ai accouché.
0: Alors, on va commencer. Vas-y.
1: Quand j'ai accouché, tu sais, c'était ma première fille, ma grande fille, j'étais pas maman, tu sais, j'avais pas l'expérience de traîner un bébé. Ma fille avait une semaine, puis je suis partie pour aller faire des commissions, puis j'ai oublié dans sa basinette en haut, elle faisait son dodo d'après-midi.
2: OK, mais là, OK. Tu me dis que t'avais pas l'habitude, je comprends. Mais d'abord, là, y a pas faute magistrale, là. Garde, ton enfant est correct.
1: Oui.
2: Mais, je veux juste souligner, quand tu me dis que t'étais pas habitué de traîner un enfant, tu l'as quand même traîné pendant 9 mois.
1: Oui, mais dans mon ventre, là, j'avais pas besoin de préparer des cossins puis l'amener dans mon bain puis tu sais, tout ça. Des affaires, quand
0: t'as un bébé neuf, là. Hey, c'est fascinant.
2: À quel moment tu t'en es rendu compte? T'as fait, ah, fuck mon bébé.
1: J'étais rendu à peu près 2-3 kilomètres, là. Ça a même pas duré 5 minutes, là. J'étais en route, là. J'ai fait, fuck la petite.
0: Ben non, mais c'est sûr. Le sentiment que t'as dû vivre.
1: C'est
0: génial. Oh mon Dieu, c'est bon. Hey, mais Julie, tu sais quoi? Merci de nous avoir fait confiance avec cette confidence.
1: Ça me fait plaisir.
0: Vraiment. Puis là, elle va bien. Comment elle s'appelle?
1: Elle s'appelle Danica. Elle va avoir 19 ans, là, mercredi.
0: Bon, ben, Danica va bien. Puis, bonne nouvelle. Salut, Julie.
1: Bye.
0: Bye. On va aller parler avec Alain. Salut, Alain.
3: Allô, mademoiselle. Comment ça va, la gang?
0: Ben, ça va super bien.
4: Ça va bien.
0: Qui t'a oublié?
3: Non, vous n'avez pas le droit de savoir si c'est Pancho.
0: Si on n'a pas le droit de savoir, on le sait pas.
3: On va y aller. J'ai oublié mon ex-femme, j'avais un rendez-vous pour aller au party au Fun Fest à Brossard.
2: Ouais.
3: Bon, là, je lui donne l'invitation, elle s'en vient avec moi. Moi, à la fin de la soirée, j'ai fait mon motocross sur le stage, j'ai sacré mon camp, je l'ai oublié.
2: Attends un peu.
0: Il y a beaucoup d'informations. Il y a tellement
2: de musique dans cette symphonie. Attends un peu. T'as fait du motocross sur un stage?
3: Ben oui, au point de fête avec Ben Cossette.
2: OK. Puis bon. Tu l'as oublié. Après ça, toi, t'as dit, bon, j'ai fait mon show.
3: J'ai descendu du stage, j'ai été chercher ma bière, j'ai dit, OK, la soirée est finie. Moi, j'ai donné la main à Luc Cochon. J'ai sacré mon camp, mais j'ai oublié mon ex-femme. Ah!
2: Ah, c'est ton ex-femme.
3: Ben oui.
0: C'est ça qui a mis le clou dans le cercueil un peu ou?
3: Ouais, ça ressemble un petit peu à ça.
0: Ben, je peux comprendre.
2: Qu'est-ce qu'on dit à ce moment-là pour s'excuser?
3: Je m'excuse, je vais te donner une paire de billets pour aller voir Mario Tessier.
0: Effectivement, ça se pourrait que tu gagnes ta paire de billets pour aller voir Mario Tessier. Merci Alain d'avoir appelé.
3: Geneviève, j'aimerais bien ça.
0: Bon, ben parfait, on te le souhaite. Salut.
3: OK, ciao, ciao.
0: Bye-bye. On termine avec Joanne de Varennes. Salut, Joanne.
5: Allô, ça va bien?
0: Ben, ça va très bien, on t'écoute.
5: Merci. On fait une ride de moto, toute une gang, et puis on fait un arrêt, on prend un rafraîchissement, tout ça, on décide, on rembarque tout sur nos motos. Tout le monde part, mon chum m'oublie, mais une chance, il y en avait un qui avait oublié, il n'avait pas le temps de mettre son casque. Fait que là, on part toute la gang. Lui, il m'embarque, je m'en vais à côté de mon chum sur la route, puis je fais un gros bye-bye. Il a attrapé son air.
0: Ah, parce que dans le fond, il a pu te voir un petit peu plus loin, puis il a réalisé son erreur.
5: Ben oui, parce que j'embarquais avec quelqu'un d'autre, une chance.
2: Oh,
5: parce
2: qu'il
5: m'avait complètement oublié.
2: Mais attends, moi, je suis pas un biker. Explique-moi, parce que j'ai pas peut-être toutes les informations. Sur un bike, t'embarques deux?
5: Oui.
2: Tu t'en rends compte? S'il y a pas quelqu'un qui se tient après toi comme un sac à dos, comme un koala, tu t'en rends compte qu'il y a pas...
5: Mon chum, il m'a toujours dit, je te sens pas quand t'es là parce que je bouge pas. Je te sens pas, fait que il m'a pas senti ce fois-là, ça, pis ça, c'est vrai.
2: Oui, c'est quelque chose qu'on m'a souvent reproché également.
0: T'as pas de sentir.
2: Tu bouges pas.
0: Tu bouges pas, on sent rien, Olivier. sent rien quand tu bouges pas. Bon, hey, merci beaucoup Joanne d'avoir appelé. Salut.
2: Hey, salut Joanne.
0: Salut. Oh. Le meilleur du monde à Mario, ça s'en vient. C'est Raymond, 57 ans, qui nous parle de son aventure avec une fermière, ni plus ni moins.
2: Okay.
0: On écoute Classe Moyenne Orange, le sort tout de suite. 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

0: Robert Raymond.
1: Hey, c'est la gang de Ça rentre au poste.
0: Salut.
1: C'est Raymond, le vieux loup de 57 ans qui sort avec des petites louftounes de 25 ans.
0: Hey,
1: bouge pas, m'en va fermer mon Walkman. Hey, c'est ça, c'est bon, les années 70.
0: Ben oui.
1: Tu sais, dans le texte, si t'avais pas de condom, un bout de saran wrap avec un élastique, ça faisait la job.
2: C'est de valeur, voilà.
1: Hey, changement de setup, vous avez sûrement remarqué que Raymond est en salopette avec un chapeau de paille puis des bottes de pluie pleines de fumier.
0: Ben oui, je m'en allais dire ça, oui.
1: Ouais, je me tape une petite fermière dernièrement, puis j'aime ça être habillé pauvre.
0: Ah oui, ben oui.
1: Correct. Puis avec, vous me l'avez demandé, non, je porte pas de bobette en dessous de mes salopettes.
0: Ah, okay.
1: Non, c'est un vieux truc de fermier, puis se gratter le sac sans se lever du tracteur.
0: Ah oui.
3: C'est une bras de transmission.
1: Fait que c'est ça, pour faire une histoire inventée courte. Ma petite fermière, je l'ai rencontrée en fin de semaine quand ma bonne femme a loué un chalet en campagne pour notre 30e anniversaire de mariage.
0: Ah, mais là.
1: Fait que ça me soit la bonne femme, elle me dit à moi, elle me dit, moi, ce serait fun de faire l'amour, Raymond.
0: OK.
1: Hey, c'est une bonne idée, minou. Fait que j'embarque dans mon char pis je vais au village. Moi, s'il n'y avait pas une petite poule disponible.
0: Ben oui. Je
1: m'en sac tellement.
0: Ben oui.
1: Fait qu'arrive en ville, là, je te spotte pas une belle petite fermière de, je te dirais, 25 ans.
0: OK.
1: En face du magasin général, en train de mettre une poche de moulin dans son pick-up. Fait que là, question de briser la glace, j'ai dit, y a-tu la place dans ce pick-up-là pour une poche de plus? Tu sais, je la jouais à l'eau profile. C'est là qu'elle s'est avancée vers moi, pas un mot. Elle m'a pris par la fourche puis par la nuque avant de me lancer dans sa boîte de pick-up comme une boîte de foin. Fait mal!
0: Ben oui.
1: Puis là, elle conduisait, imagine-moi 57 ans. Elle conduisait son pick-up d'une main puis avec son autre bras par la petite fenêtre en arrière dans le pick-up, elle me taponnait les cuisses.
0: Oh, ouais.
1: Hey, une ambidex, toi, c'était quoi les chances? Bon, côté look, je t'entends penser qu'elle c'était pas la plus belle.
4: Ben.
1: Mais tu sais, elle t'avait un estifi de paire de mains après ça, mon chum. Je te le dis, Sébastien, tu te fermes les yeux, t'as l'impression de te faire gauler par Gilda Roy. Tu comprends?
0: Ah oh, oui, mais oui.
1: Anyway, fais une histoire. Écoute, on arrive à la ferme, fait qu'elle me dit, baisse tes culottes, je veux voir ce qu'il y a en dessous de ta salopette. Je réponds, correct, mais après, toi, tu baisses tes tiennes, puis tu te penches par en avant, puis je veux voir ton cercle des fermières. Tu sais, on séduisait. C'est top. Là, on a commencé par le faire dans le champ, puis je me suis donné comme je me suis jamais donné.
0: Ah, ouais.
1: Hey, pas des farces, le taureau reproducteur me regardait, puis il était complexé. Mais c'est pas évident, parce que moi, elle est allergique au foin.
0: Ah, ben là.
1: Ouais, mais d'un autre côté, je pratique. Pas besoin de Kleenex, je me suis essuyé après un mouton. Moi, sac tellement.
0: Ben oui.
1: Non, pour vrai, j'ai jamais vu une accro au sexe comme cette fermière-là.
0: Okay.
1: Hey, elle doit avoir une centaine de truies, là, je te confirme que c'est elle la plus cochonne. Ça fait mal. Elle m'a pas lâché de la nuit, la petite fille folle.
0: Ah oui.
1: Puis le lendemain, elle avait mis son cadran, puis elle s'est levée avant le soleil pour me traire. Mettons que ce matin-là, il n'y a pas juste le coq qui chantait. OK, aux arbres.
3: On s'en reparlera jamais, hein. C'est ça qui arrive. C'est ça. On s'en reparlera jamais. Et on aura le meilleur des coups de 16h20 dans les prochaines minutes. Premier coup qu'il y a eu en 2026. Et ça s'est passé avec Nancy Vaillancourt, qui est une des préférées. C'est une récurrente.
0: Okay.
3: Elle se fait piéger vraiment souvent. Puis je vais vous dire de quelle façon on l'a piégée. Quand je dis on, c'est vraiment, là, dans la forme la plus pure. C'est-à-dire, j'ai rien à voir là-dedans.
2: Exact.
3: Fait qu'elle est vraiment, qui exclut full la personne qui parle. Nancy Vaillancourt, ça s'en vient, ça, dans les prochaines minutes. Mais tout de suite, c'est Anthony Godet. Une petite bière.
5: Oh.
3: Ou deux ou trois ou quatre.
5: Ça, c'est ça.

0: Le coup de 16h20.
1: Allô?
2: Nancy Vaillancourt, bien connue comme victime, ça, ouais. Dans les coups de 16h20. Ouais, elle en est pas à sa première fois. Ça, c'était le premier coup qu'on a fait dans l'année 2026.
3: Okay.
2: Quand je dis on, exclut complètement la personne qui parle.
3: Un peu comme quand je dis on, je vais aller, on va payer les impôts. C'est pas moi que je vais aller payer. Je sais pas, c'est pas moi.
2: Ça exclut complètement la personne.
3: On rembourse mes dettes. Non, ça m'exclut.
2: Non, c'est la gang. C'est Seb, c'est Cathy, okay. C'est Mario également. Nancy Vaillancourt qui reste sur le plateau Mont-Royal. Elle a une Toyota Corolla 2019 bleue. Okay. Elle est réceptionniste de bureau de dentiste. Puis là, on l'accuse de passer par le pont de la 25. Fait que là, on va y apprendre. Ils vont y apprendre qu'elle a plus de 25 tickets impayés.
3: Ah,
2: c'est 2 000 $ qu'elle doit, puis que le char va être saisi. Mais l'affaire, c'est qu'elle est allée sur les zéros, ce pont-là.
3: C'est impossible.
2: C'est impossible. Regarde, voyons ce que ça donne.
4: Oui, allô? Oui, allô?
5: Ceci est un appel important de la Sûreté du Québec. Des contraventions impayées doivent maintenant être réglées au montant de 1 750 $. Veuillez procéder au paiement immédiatement, sinon il y aura saisie de véhicule. Nous vous transférons aux autorités en place.
6: Oui, bonjour Madame Vaillancourt.
4: Oui, bonjour.
6: Sergent Dupont-Viau Laval, on vous appelle aujourd'hui, ben j'imagine que vous savez pourquoi, c'est pour vos contraventions impayées là sur l'autoroute 25, ma petite madame là.
4: Oui, c'est ça, mon chum m'a dit ça, mais moi ça se peut pas parce que j'utilise pas ce pont-là. Fait que je comprends pas. Non.
6: Ben, vous l'utilisez. Moi, ce que j'ai dans mon dossier, c'est 1 750 $, là, d'amende, quand même, là. Passage impayé, frais de retard et amende. C'est pas gratis, madame, l'autoroute 25.
4: J'utilise pas l'autoroute 25, là.
6: Mais non, arrêtez.
4: C'est ça qu'on va devoir,
6: Non. Madame.
4: Parce que moi, je vais jamais là, je reste sur le plateau.
6: Ma petite madame, quand vous allez au restaurant. C'est ça. Quand vous allez au restaurant, vous payez votre repas? Hein?
4: Oui.
6: Ben, c'est pareil.
4: Oui, ça, c'est
6: pareil. Si vous n'avez pas les moyens de payer pour prendre le raccourci.
4: Là, attends, tu peux. Moi, j'utilise jamais ce pont-là. J'ai prêté ma voiture à mon conjoint Marc-André. Mais sinon, moi, je suis jamais allé sur ce pont-là.
6: Ben, je sais pas c'est qui.
4: Là, on va se calmer.
6: Vous n'avez pas l'argent pour payer. Ben, c'est ça. Vous n'avez pas l'argent pour payer. Là, on fait le détour comme tout le monde.
4: Non, j'ai de l'argent, mais quand je vais y aller pour de vrai, quand je vais avoir des infractions pour
6: Non. Là, vous allez m'écouter. Et vous allez m'écouter, là. Visiblement, vous êtes bouché un peu.
4: Vous allez payer. J'ai de l'argent.
6: Ben, vous allez payer.
4: C'est juste que je suis pas.
6: Ben, vous êtes pauvre. C'est comme l'avion, madame.
4: Madame.
6: Pour être en première classe en avion, là. Hein? Faut payer.
4: Oui,
6: il faut payer.
4: Le nom de la plaque. Parce que moi, j'ai toujours des problèmes avec mon astuce de plaque, là, c'était avec la 120. Donnez-moi le numéro de la plaque, parce que je suis sûr, c'est ça. Moi, mon conjoint, on a toujours des problèmes avec l'astuce de plaque.
6: Les trois dernières lettres, c'est AHD. AHD, c'est bien votre plaque, ça?
4: Non! Voilà! C'est AHO, ma plaque!
6: Bon, AHO, AHD, c'est la même forme. Hey, là, vous allez vous calmer. Madame, quand on paye pas pour être en première classe, on est assis avec les pauvres à côté de la porte des toilettes dans l'avion, pis c'est là que vous méritez d'être.
4: Ça n'a pas rapport à l'avion, là. Lâchez-moi avec l'avion.
6: Vous comprenez pas l'analogie.
4: Là, vous allez m'écouter, c'est AHO, ma plaque.
6: Ben, c'est ça, AHD, AHO,
4: je
6: l'ai mal lu.
4: Je suppose que je suis allé pour contester, parce que c'est pas avec vous que je vais parler, parce que clairement, vous voulez pas m'écouter partout.
6: Tu sais, madame, là, pendant qu'ils boivent du champagne, là, avec un repas chaud en première classe en avion.
4: Veux-tu même laisser tranquille avec la petite champagne?
6: Mais ben vous avez un verre d'eau tiède avec un petit sac de party mix.
4: Ma plaque, là, c'est AHO. C'est ça que t'arrives pas à comprendre.
6: Ben,
4: on a toujours
6: ça.
4: Des petits problèmes de tabarnak avec cette plaque-là.
6: Ben,
4: je suis jamais allé sur le pont.
6: Madame, les règles, c'est pour tout le monde.
4: Parce que je ne utilise pas ce pont-là.
6: Mais oui.
4: Fonds payage, là,
6: la loi, c'est la loi!
4: Écoute-moi. Là, je vais aller, tu vas me dire une adresse.

0: c'est ton
1: affaire. Ah, ben ça, c'est sûr, parce qu'avec ton air de bœuf, là, même, ça me fait pogner dans l'air.
0: Donc, c'est qui parle.
1: Fait que, okay. Moi, je vais plus aller me déplacer, puis on va contester.
0: Moi,
1: puis
0: je m'en sors. Moi, je m'en sors. Oh, OK, je vous transforme. Moi, je transforme. Comme ça.
2: L'autoroute 25. Hey,
1: l'accès de même?
2: Luxueux vers
1: la ville. Ah, ça, c'est peut-être Valérie Bergeron.
3: Il est dans ma vie.
1: Oh, autoroute
3: 25.
1: C'est tout le temps pareil. Cette petite plaque-là.
4: Bonjour, Marguerite Fafard du service client de la 25. Est-ce que je peux vous aider? Est-ce que vous avez trouvé tout ce que vous cherchiez?
1: Ben non, là, je sais pas, il m'a transféré, ça pas.
4: Bon, on va
1: commencer. Où, là?
4: Madame, vous êtes au bureau de la 25. On va commencer par prendre votre nom, madame. Quel est votre nom?
1: Ça n'a pas de bon.
4: Quel est votre nom, madame?
1: Vaillancourt.
4: Votre prénom, madame?
1: Nancy.
4: Nancy Vaillancourt. Ah, oui, je l'ai ici, là. J'ai justement
1: c'est
4: votre dossier. Madame, j'ai votre dossier dans les comptes en souffrance, madame. Toyota
1: Corolla. J'ai pas de compte en
4: madame.
1: Souffrance, tabarnak.
4: Toyota Corolla 2019. Immatriculation terminée par AHO. C'est bien votre véhicule, ça, madame?
1: Celle-là, oui, c'est la bonne.
4: Bon, ben, c'est.
1: AHO,
4: ben, c'est ça, madame.
1: Bleu 2019.
4: 1750 $, madame. C'est votre voiture. 1750 $, madame, que vous devez.
1: Non, j'utilise jamais ce
4: pont-là. Ben, c'est pas, madame. C'est pas vous, là. Ben, votre char s'est payé un beau shooting, ben, j'arrête pas de le voir sur nos photos, votre char, là. La dernière fois, j'ai vu autant de photos de la même affaire. C'était la face de Benoît Gagnon sur son compte Instagram, madame.
1: On a pas pris le pont. On est même pas du bon bord du pont. Fait qu'on n'a pas à le prendre, ce petit pont-là. Donc, là, il y a une erreur dans vos dossiers parce qu'ils disent toujours ARV. Moi, c'est O.
4: Madame.
1: C'est sûr que c'est pas moi. J'ai pas passé par là.
4: Vous allez baisser le ton, madame. Vous allez baisser le ton. Là, vous appelez.
1: Oui, je comprends, mais l'autre monsieur d'avant, il m'accusait d'avion, de je sais pas quoi. Il m'a fait pogner une heure.
4: Ben, moi aussi, je vous accuse, madame. Vous avez payé, vous allez payer, là. Vous devez 1750 $, madame.
1: Non,
4: c'est payable par carte de crédit.
1: C'est pas ma voiture.
4: M'en prendre les trois petits chiffres en arrière de votre carte, madame. Les trois petits chiffres. Donnez-moi les trois petits chiffres. C'est quoi
1: mais
4: les trois chiffres?
1: Je ne donnerai pas ça au téléphone, là. Moi, je vais me déplacer. Voir si je vais donner ça au téléphone.
4: Tellement de réponses.
1: Non, non, non, je vais me déplacer.
4: Ah, réponse
1: que je me déplace,
4: typique.
1: Je vous donne pas ça au
4: réponse
1: téléphone.
4: Réponse typique de quelqu'un de malhonnête. Pas assez d'être voleuse et menteuse, en plus. C'est ça, hein?
1: Ça
4: veut jouer les big shots en prenant... Ça, là, ça veut jouer big shot en prenant le raccourci pour arriver plus vite à Terrebonne, mais
1: non,
4: quand vient le temps de payer, ça paye pas.
1: Par là, c'est même pas un raccourci. Ça me rallonge.
4: C'est à cause des gens comme vous, madame, que les honnêtes travailleurs ont payé autant de taxes. Puis on se vole entre nous autres, là. Entre Québécois. On n'arrive plus l'épicerie pas achetable. On n'a plus moyen d'avoir un médecin de famille.
1: J'ai toujours des problèmes avec ça. J'ai pas pensé sur
4: de pont. C'est de votre faute
1: à vous et
4: toute votre gang de bougons sales. Bon, mais c'est aujourd'hui qu'elle arrête la free ride. Elle crache le cash, la grébiche. Ah ouais!
1: Ouais, ta gueule, le style, là. Calice.
4: Les trois petits chiffres, la grébiche. Ah ouais!
1: Non!
4: Chame et demandé!
1: Je ne donne pas aucun numéro, là. Je vais me déplacer.
4: Chame et demandé!
1: Je vais aller contester.
4: Donne-moi le tour numéro, la grébiche!
1: Non! Ça, il donnerait pas mes numéros, c'est pas au téléphone!
4: Mais
1: non! C'est ça qu'il te donnerait pas!
4: Tes numéros, la grébiche!
1: Ils sont tous primés, tabarnak! Je te donnerai pas mes numéros!
4: Numéro!
1: God, non! Oh, Chris, je peux pas m'engueuler avec toi au téléphone, si ça a pas de bon sens. Ça doit être mon conjoint, c'est ma belle-sœur qui est passée, mais même à là, si, c'est...
4: Numéro!
1: On va mettre là!
4: Donne-moi le numéro!
1: Non, je te donnerai pas ton astuce de numéro. Passe-moi ton boss. Fais quelque chose, passe-moi ton boss.
0: Oui, allô, je suis son patron. Est-ce que je peux avoir les trois derniers chiffres de votre carte de crédit, s'il vous plaît?
4: Vous passe mon patron, madame.
0: Oui,
4: il est là, votre patron.
0: Oui, bonjour, je prendrai les trois derniers chiffres. Je prendrai les trois derniers chiffres de votre carte de crédit. Le numéro, madame.
4: Numéro.
0: Numéro.
1: Non, je ne donnerai pas mes numéros de téléphone.
4: Oui,
0: le numéro.
1: Non, je ne donnerai pas.
0: Le numéro.
1: On donne pas ça au téléphone. Si, je vais me déplacer, puis je vais aller régler ça, mais je te donne pas ça au téléphone, calvaire.
4: Bon, un instant, madame, on pourrait peut-être négocier ça de façon différente.
0: Oui.
4: Peut-être faire un compromis, puis se mettre à écouter l'émission « Ça rentre au poste » à Radio Énergie.
1: Ah, c'est tabarnak! Non, tabarnak!
0: Ben
1: oui. Non.
0: Ça faisait longtemps, non. Nancy!
1: Hostie que je suis conne de calice, de tabarnak! J'ai toujours de la misère avec mon hostie de plaque.
0: Oui.
1: Calice! Ah, c'est mon chum qui vous a dit ça qu'on avait de la misère.
0: Écoute...
1: Hostie, va chier! Oh, mais...

0: Écoute, Nancy, ça faisait quoi? Je pense que ça faisait quasiment deux ans qu'on s'en parlait.
1: Oui, on s'ennuyait.
2: Moi, deux ans, là, j'avais la crise de pute, me faire pogner les nerfs au téléphone. C'est chaud, man. Ah, oh, tu m'énerves. Ah, oh, c'est bon. Ah, oh, c'est pas bon. J'ai larmes aux yeux, j'ai chaud. Calvaire.
0: T'es correct qu'il n'y a pas de
2: ticket. Au téléphone, ça n'a pas de bon sens.
1: Ah, oh, pas à peine.
0: À peine, Mario, hein,
2: à
0: pas...
2: peine. Ben, c'est parce que j'ai appris à me calmer parce que ça n'avait pas de bon sens.
1: Ah, oui. Là, OK, là, aujourd'hui, tu t'es calmé, c'est ça?
2: Ben. J'ai essayé.
0: Écoute.
2: Vous m'énervez. Non, chez moi, même.
0: Écoute, on entend.
2: Je suis sur le divan. Marc-André, je t'haïs. Oh, Liz, si bol.
0: Elle est tellement incroyable.
1: Je t'aime, Nancy. T'es parfaite.
2: Ouais, mais Chris, il pogne déjà une heure après moi. Comment tu veux pour pogner une heure? Puis je parle jamais là. Oh, puis c'est même pas vrai. Mais c'est vrai que je parle jamais là.
0: Ben, c'est vrai ou c'est pas vrai, là? C'est pas clair, là.
2: Non, c'est vrai que je ne vais jamais là, mais il me pognait une heure déjà de son affaire d'avion, puis que je pose.
0: Ah, moi, ça, OK, oui, oui. Non, OK.
1: Mais y es-tu rouillé, ton char? Y es-tu vraiment rouillé?
2: Non, il n'est pas rouillé. Il est toute belle, ma voiture. C'est une 2019. Enfin, j'ai même plus de voix qu'elle m'a crié après toi.
0: Nancy, c'est toujours extraordinaire.
2: Oublie mon numéro de téléphone.
0: OK, on l'oublie pour un bout. Pour un bout.
1: T'es parfaite, Nancy.
2: Vous êtes malade, gang de casse.
0: Ah, on l'applaudit. Nancy Vaillancourt, toujours aussi incroyable.
1: Oh, la meilleure.
2: C'est pas de bon
0: sens. Oh, c'était parfait. Merci beaucoup, Nancy.
2: OK. Okay. Bye.
1: Bonne journée, Nancy.
0: Wow.
3: Pauvre Nancy.
0: Elle est épuisée.
3: Mais tu sais, elle est poisson, pauvre petite, ça fait plusieurs fois qu'elle pogne, là. Si d'ailleurs, dans votre entourage, vous connaissez des gens qui pourraient se faire attraper comme ça puis qui seraient aussi payants que Nancy puis qui écoutent pas l'émission, écrivez à Luc Cochon. On va essayer de piéger. Luc.cochon@commercialbellemedia.ca. Le quiz à Jen, ça s'en vient dans les prochaines minutes. Et on va essayer de deviner quel âge ont les auditeurs. Ça, c'est un de mes préférés.
0: J'adore
3: J'aime
0: ça.
3: Vraiment ça faire ça.
0: J'adore ça.
3: Ben, qu'appelez-nous, puis sans qu'on connaisse rien de vous, même pas votre prénom.
0: Non.
3: On va vous poser des questions, on va essayer de deviner quel âge vous avez. Donc, appelez-nous, 514-790-0943 et le 1-800-665-5440. On aura également les nouvelles avec Jean-Luc Legendre. Restez là. Simple Plan aussi en musique à énergie. 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Shit.
0: Ferme le micro, là.
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6: Jean-Luc Legendre, de Nouveau Info, est avec nous autres. Il y a des accusations qui ont été déposées contre celui qui insulte les policiers. On avait vu ça sur les réseaux sociaux.
7: Oui,
6: là.
7: Il y en a plusieurs qui le font, mais lui, il le fait de manière assez peu éloquente.
6: Oui. Il s'en était vanté.
7: Oui, c'est ça. Alors, il avait violemment insulté une policière de Montréal, entre autres. Alors, cet homme, Mohamed Bekali, a été arrêté, fait face à des accusations criminelles. Il y a des publications sur les médias sociaux contre des policiers. Il s'agit de 3 chefs de publications diffamatoires. Ça, c'est passé de 2 années d'emprisonnement s'il est reconnu coupable. Bekali a été libéré dans l'attente de la reprise des procédures judiciaires. Ce sera au mois de septembre. Le premier ministre de l'Ontario a fortement critiqué Donald Trump. Vous savez, vendredi, Trump qui avait menacé le Canada de tarifs en raison de la fumée que les feux de forêt amenaient sur son territoire. Doug Ford qui mentionne qu'au lieu de menacer son voisin et allié, Trump devrait déployer de l'aide pour combattre les feux comme l'ont fait les Canadiens l'an dernier en Californie.
8: Criticize and threaten Canada, your closest friends. Maybe one day you're going to need our help like you did last year. I got frustrated just listening to these a bunch of rubbish.
7: Alors, Doug Ford qui s'est dit frustré par les propos de Trump qu'il a qualifié de radish qu'on pourrait traduire par ordurier. Le long métrage sur la vie de Gilles Villeneuve sera projeté en grande première mondiale en clôture du Festival de films de Toronto le 19 septembre. Les cinéphiles qui pourront voir le film de Villeneuve, L'ascension d'une légende, en salle le 11 novembre. Et Geneviève, tu parlais en début de show de la seule chose que t'as aimée hier de la finale de la Coupe du Monde.
6: Mais c'était plate ou c'était pas plate?
7: C'était épouvantable.
6: Tu sais, je veux dire, moi, j'étais de bonne foi, puis ça me tentait, mais c'était plate, là.
7: Le pire match de la Coupe du Monde, là,
6: bon,
7: à mon avis.
6: Voilà.
7: J'ai pas tous bu, mais en tout cas. Alors, la Québécoise Enola Bédard est encore sur un nuage 24 heures après sa participation au spectacle de la mi-temps, aux côtés de la chanteuse Shakira, jointe par nouveau l'artiste de 25 ans qui est native de Québec et reconnaissante envers Shakira, qui a invité sa troupe après avoir vu une chorégraphie sur les médias sociaux.
9: On dirait que je viens genre de vivre un rêve. Je comprends pas qu'est-ce qui s'est passé. Tout est allé vite. On a fait une vidéo. Elle a eu comme 10, 15 millions de vues. Puis elle a repartagé une story. Puis elle a dit, les filles, est-ce que vous voulez venir à la fête avec nous? Comme vraiment pas de mots pour expliquer comment que je suis comme reconnaissant de tout ce que Shakira nous a offert pendant les dernières semaines.
6: Comme quoi, on sait jamais. Tu sais, on comme lancé une bouteille à la mer. Eux autres ont fait leur affaire. Puis finalement, ça a rejoint la personne qui souhaitait. Puis ils se sont ramassés sur la plus grosse scène de la Terre.
7: Exactement.
6: T'sais.
7: Ben, des fois, comme tu l'as bien dit, quand on lance une bouteille à la mer, quand
6: c'est
7: on crée une initiative, ben, bravo à elle.
6: Vraiment. Merci beaucoup, Jean-Luc.
7: Ciao, à tantôt.
6: On va essayer de deviner quel âge vous avez dans les prochaines minutes.
7: Ça,
6: c'est
7: ça.
6: Le Quiz à Jen avec, je vous rappelle, le plus beau thème sur la Terre inspiré du We Are the World.
5: C'est vrai.
6: Fait que, voilà, appelez-nous. C'est au 1-800-665-5440, 514-790-094-3. Puis on joue tout de suite après Simple Plan. C'est ça, là, pas énergie.

0: zen.
1: Christy, c'est bon ça comme thème.
2: Ta chronique, ça devrait être juste le thème trois fois en boucle.
1: Trois fois, ça serait écœurant. Non, non, là c'est le quiz à John, puis là on veut essayer de deviner quel âge les gens ont. On va leur poser des questions, on n'a pas leur nom du tout. Okay. Et en leur posant quelques questions, on va pouvoir essayer de deviner quel âge ils ont. On va aller sur la ligne 1 d'abord. Oui, allô?
3: Oui, allô?
1: Allô? Allô? OK, première question. C'était quoi ta première voiture?
3: Une Hyundai Accent.
1: OK.
2: OK, OK. OK.
1: Quelle couleur?
3: Verte.
2: OK. Ah. Verte. Hyundai Accent.
1: Ça se fait plus, ça.
2: Ben, ça se fait plus. Hyundai Accent verte. OK. OK. Toi, mettons, quand t'étais enfant, t'avais-tu le droit d'acheter des gratteux ou c'était déjà illégal?
3: Non, j'avais le droit.
2: T'avais le droit, OK.
1: OK. OK.
2: Donc, on est un.
1: OK. Est-ce que t'as déjà eu des posters dans ta chambre?
3: Oui.
1: Il y avait qui sur les posters dans ta chambre?
3: C'était des chanteuses.
1: Comme, mais qui?
2: OK, ouais.
3: J'ai déjà eu Samantha Fox.
1: Je savais que t'allais dire
2: c'est
1: ça.
2: C'est ça, Samantha Fox. c'est ça, Samantha Fox. OK.
1: Fait que là, on est plus... OK, parfait.
2: OK. Toi, quand tu es né, est-ce que ça s'appelait Québec ou c'était encore la Nouvelle-France?
3: Non, c'était Québec.
1: OK, parfait. Puis, t'es de quel coin?
3: Montréal.
1: OK, parfait. Est-ce que t'as connu Berry de Montigny comme station de radio? Pas station de radio, station de métro.
3: Station de métro, oui, j'ai connu
1: Berry de Montigny. OK, parfait. T'es-tu prêt à donner un âge? Oui, juste, ça va pas bien.
2: Place-toi, on a de la visite, là. C'est important ce qu'on fait.
1: T'as-tu un âge pour...
2: Je vais dire... 54.
1: OK, je vais dire...
2: Mais t'as une voix jeune, c'est ça qui me dérange.
1: 48.
2: 54.
1: C'est quoi? Quel âge t'as?
2: Ouais, mais c'est quoi?
3: Là, j'ai le droit de le dire?
1: Oui.
2: Ben oui.
3: Là, j'ai 41.
1: Ah!
2: T'as 41!
3: Mais peut-être que la question qui m'a mêlé un peu, c'est Berry de Montigny. Ma mère m'en parlait beaucoup, beaucoup. Fait que oui, le nom, j'ai connu.
1: Ah!
3: Mais c'est peut-être ça, là.
1: Nous autres, on est là, on te fait confiance, on te fait confiance, on prend ça pour du cash, ben non.
2: J'avais dit qu'il y avait une voix jeune, hein?
1: Comment tu t'appelles?
3: Martin,
1: merci beaucoup d'avoir appelé.
2: Okay.
3: Merci.
2: Salut.
1: On va aller avec le participant numéro 2, qui, on l'espère cette fois-ci, nous dira la vérité.
2: Bon, ouais, là.
1: Oui, allô, Énergie?
4: Allô?
1: Allô? Allô?
2: Okay. Allô? Vas-y. Ouais, 44. Non, attends. C'est une petite blague. OK.
1: Veux-tu aller avec ta première question?
2: Alors, première question. Est-ce que si je te dis l'île Jésus, tu sais de quoi je parle?
4: Oui, parce que je suis camionneuse.
2: Fait
4: que,
2: qui
4: serait peut-être maudit.
2: T'es camionneuse. Okay. Deuxième question. Quand t'as commencé à chauffer, ça prenait-tu une licence ou ça prenait juste un permis de bateau?
4: Ça prenait une licence. Une licence, normal, là.
1: OK. Est-ce que t'as connu les bars quand on pouvait encore fumer à l'intérieur?
4: Oui.
2: Dirais-tu que t'as les cheveux gris chou?
4: Non.
2: Pas les cheveux gris chou.
1: Non, mais. Ça sert à quoi comme question?
2: Il y a un âge que tout le monde devient les cheveux gris chou. On a moins de kératine.
1: Non.
2: Moins de kératine.
1: Pas du tout. Oh, oui. T'as aucune idée de quoi tu parles. OK,
2: pourquoi?
1: Parfait.
2: Parce que j'ai pas de cheveux. Tanné de cette ambiance de travail toxique de merde. Moi, je suis ici pour essayer de gagner ma vie un boulot honnête. Hein? Je t'avertis. Si un jour, moi, j'en ai assez de travailler ici, ben, je retourne dans l'enfer de la drogue. It's gonna be on you, hein?
1: OK, je vais faire attention. OK, parfait. Alors, c'était quoi la chanson, quand tu as gradué en secondaire 5, c'était quoi la grosse toune?
4: Oh my God. Oui, je suis pas bien bonne d'un titre, hein?
1: OK. Tu peux-tu nous la chanter?
2: Chante-la.
4: Chante-la.
1: Mon doux.
4: Tu veux?
1: Oui, vas-y.
4: Attends un peu, c'était quoi? Bon, moi, dis, Just a Gigolo.
1: I'm just a gigolo.
2: OK, c'est sûr que
1: ça t'expose.
2: Allez, crooners un peu, OK.
1: C'est ça.
2: Là, je vais te poser une dernière question, mais j'ai comme l'impression que tu vas être soit trop vieille, soit trop jeune pour savoir de quoi je parle.
4: D'accord.
2: Est-ce que tu te souviens de Joey dans Degrassi, il portait un chapeau?
4: Non.
2: C'est exactement ce que je pensais. Direct dans le Target.
1: J'aurais un âge.
4: Laquelle?
1: Moi, j'y vais. OK. Moi, je dis 55 ans. Toi, Olivier, tu dis quel âge?
2: T'as dit combien?
1: 55.
2: Je vais dire 54.
1: Ouh, OK.
4: On est dans le champ, les deux.
1: On est dans le champ, les deux. T'as quel âge?
4: 62.
1: Ah, ben écoute, au bout du compte, c'est moi qui gagne, parce que c'est le plus bas, qui est le plus proche, mais en dessous. 62 ans, 60, mais t'as une voix jeune, c'est quoi ton nom?
4: Chantal.
2: Chantal, 62 ans, t'as pas les cheveux gris chauds, c'est quoi ton truc?
4: Ah, ben c'est beaucoup, beaucoup de bons shampoings qui coûtent à peu près 50 pièces de bouteille.
1: Ben voilà, absolument. Ouais, ben merci oui. Chantal d'avoir appelé.
2: Ben moi aussi.
4: Ben merci, puis bonne job à vous autres.
2: Hey.
4: Hein,
2: je vous aime
4: bien gros.
2: C'est bien gentil. Moi aussi, mon shampoing me coûte 50 pièces de bouteille, mais moi, c'est parce qu'ils me vendent de l'espoir que ça va revenir.
1: Ben oui. Cheveux.
2: C'est ça l'affaire. Hey, c'est Just a Gigolo qui joue en arrière.
1: Ah, c'est ça.
2: Ouais,
4: bonne journée.
1: Oh, bonne journée, Chantal.
2: Hey, montre le son, Chantal, c'est ta toune.
1: I'm Just a Gigolo. Check on aurait ça. Dû se douter que c'était plus que ça, plus que dans cinquantaine.
2: C'est sûr, Just a Gigolo, ben oui.
1: On continue. Oui, allô, énergie, à qui? Ben, j'allais dire à qui on parle. Mais non, faut pas que tu nous le dises.
2: Oui.
1: Vas-y avec ta première question, Oli.
2: Alors, première question. À l'époque, quand t'es né, est-ce que les couleurs existaient ou tout était en noir et blanc?
1: Ah. Allô?
4: Oui.
1: Oui, oui, c'est okay. À toi qu'on parle.
2: J'ai dit, à l'époque, quand vous êtes né, est-ce que tout était en couleur ou dans noir et blanc?
4: J'ai des acouphènes.
2: Oui, moi aussi. Je suis content de vous parler.
4: Non, il y avait de la couleur.
2: Il y avait de la couleur. OK, d'accord. Il y avait de la couleur. C'était-tu les couleurs de base primaire ou toutes les couleurs étaient déjà arrivées?
4: Ça dépendait de l'heure de la soirée.
2: OK.
1: Ah, OK. C'était quoi la drogue tendance quand t'étais jeune?
4: La drogue tendance, je dirais l'ecstasy.
1: Ah, l'ecstasy. OK.
2: Attends, tu peux, on a-tu le droit de demander de quelle ville tu nous appelles? On peut demander.
1: Oui.
2: T'es dans quelle ville? T'es native de où, toi?
4: Native de Lanaudière à Saint-Gabriel de Brandon.
2: Ah, il me semblait, okay. J'avais reconnu la voix. Je le savais. OK, je sais très bien à qui on parle.
1: Ben non, tu sais pas.
2: Oui, OK.
1: Attends, est-ce que tu connais Oli?
2: Ton père avait-tu une Fox?
4: Non.
1: Bon, ben bonne affaire de régler. OK, okay. Ben, t'avais-tu des posters dans ta chambre quand t'étais jeune? Si oui, lesquels?
4: Ouais, j'en avais un de pink.
1: Pink.
2: Ah, pink, d'accord. Est-ce que l'argent en papier existait?
4: Oui.
2: OK, mais attends, plus sérieusement, est-ce que t'as connu les dollars, les 1$ en papier?
4: J'en ai déjà eu dans mes mains, mais on l'utilisait plus.
2: OK, mais t'as utilisé les 2$ en papier?
4: Ouais.
2: OK, 2$ en papier, ça c'est...
1: OK, est-ce que t'as, je reviens avec ma question de tantôt, as-tu vécu les bars où on pouvait encore fumer dans les bars?
4: Ouais, j'ai eu la transition de ça, ouais.
1: Oh, OK, ouais.
2: T'as-tu connu le parc Belmont avant que la ronde soit bien hot?
1: C'est une bonne question, ça.
4: Ah, j'allais pas en ville, je suis une fille de campagne, on sortait pas.
2: Ah, okay. C'est ça, OK, parce que à l'époque, il y avait pas de voiture.
1: Franchement.
4: En calèche.
2: Ah non, mais pour vrai, t'as-tu connu comme les l'époque des calèches?
4: Non.
2: J'ai pas connu ça. Okay. Attends, je sais pas.
1: OK, mais moi, je suis prête à donner un âge. Là.
2: Ben, moi aussi, je suis prête depuis tantôt.
1: OK.
2: 43.
1: Ah, moi, j'y vais avec 38.
2: T'es dans le champ complètement. 43. OK.
1: T'as quel âge?
2: 32. Oh!
4: Oui.
1: 32, attends, excuse-moi. 32, fait que toi, quand tu dis que t'as connu la transition entre la cigarette d'un bar puis la cigarette plus d'un bar, t'as commencé à sortir, t'avais 14 ans, dans le fond.
4: Je t'ai dit, je
2: mets
4: de campagne.
2: Ah, c'est ça. C'est ça, hein?
1: L'affaire. Parce que moi, j'ai 36.
2: Ben oui.
1: Puis je suis arrivée, j'ai commencé à sortir. Quand j'ai eu 18 ans, il y avait plus depuis un an.
2: Moi, je travaillais comme barman le soir où il fallait enlever les cendriers sur les tables.
1: Ah oui, c'est vrai.
2: Ça a été là, un enfer. Ben, c'est la bataille dans le bar. Mais
4: à 15-16 ans, j'étais barman.
2: C'est ça l'affaire.
1: Comment tu t'appelles?
2: Oui. Quel est ton nom?
4: Loïmi.
2: Ben c'est ça, mais c'est parce que tu viens d'un village, parce que quand tu disais que la drogue qui était populaire à l'époque, toi, tu nous as répondu l'ecstasy, c'était en campagne. Vous êtes toutes, c'est ça là, vous êtes toutes dans un autre univers là.
4: Ah, absolument.
2: Ah,
1: à la cime. Hey, merci ça. Noémie d'avoir appelé.
4: Merci, Val.
1: Salut. Hey, honnêtement, ça prend. Seb est vraiment meilleur à ce jeu-là, puis c'est aujourd'hui qu'on le réalise.
2: Je vais dire ce que tout le monde pense dans sa voiture présentement. On est à chier. On est dégueulasse. Ce jeu-là a été une perte de temps. Ça m'a brisé l'estime.
1: Complètement. C'est le nombre du jour.
0: C'est le nombre du jour.
2: Nombre du jour.
1: Nombre du jour, 17.
2: 17.
1: En moyenne, on en a 17 durant l'été. OK.
2: Je vais dire des tickets de vitesse parce que on va le trouver vite.
1: Toi, t'es un malade, sa route, c'est ça.
5: Ben, j'ai dit 17 de vitesse, mais là-dedans, il y a parce que je roule sur le terre-plein. Il y a
1: parce
5: que
1: je... Tout ça.
5: Tout ça. Pas 17 de vitesse par été?
1: 17? Hey, c'est beaucoup, Oli. Répondez-nous.
2: Pas pour moi.
1: 6-12-12. Dès maintenant, 17 en moyenne. On en a 17 durant l'été. De quoi s'agit-il? Également, on va j'ai vu un documentaire incroyable dans les dernières semaines qui est vraiment très, très bon. Puis on a envie de savoir, moi j'ai envie de savoir, oui. C'est quoi le documentaire que vous aimeriez qui existe à propos soit d'un événement ou bien un documentaire à propos de quelqu'un que vous aimeriez beaucoup suivre, savoir toutes les petites affaires qui sont passées dans sa vie, les détails.
5: Hey, quelle bonne question.
1: Je te remercie, j'y ai pensé, ça.
5: Pour vrai, on est meilleurs d'un question que d'un réponse, nous autres.
1: Ben oui. Bien, mais là, on va écouter R.E.M. avec The End of the World.
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0: 17, le nombre du jour. La question, c'est en moyenne, on en a 17 durant l'été. Au 6-12-12, oh! Ça s'est fait aller pas mal.
1: J'ai trouvé.
0: Quoi?
1: Des caries.
0: Ouais, tu manges beaucoup de Revello.
1: C'est... Non, mais c'est les blés d'Inde.
0: C'est... Ah, les blés d'Inde, c'est les sucré. Le beau de couleur, il est sucré, là.
1: C'est ça, c'est ouais. Le sucre du blé d'Inde.
0: Faut se méfier. Il y a des gens qui parlent de 17 jours de pluie, possiblement, oui. 17 repas barbecue, il y a 17 parties piscine, okay. Bref, la bonne réponse, c'est 17 piqûres de maringouin.
1: Rien que ça?
0: Ben, c'est parce que c'est ça, moi, que je me suis dit aussi.
1: Rien que ça?
0: Je sais pas si tu t'es déjà demandé... Garde le bruit parce que il y a plusieurs personnes qui savent pas ça sonne comment un maringouin. Mm-hmm. Fait que là ce que je t'ai préparé c'est un petit bruit de maringouin. Tu vas pouvoir l'identifier
1: moi,
0: la prochaine fois.
1: Quand il y a des moustiques dans ma chambre le soir, puis j'arrive pas à m'endormir.
0: Ouais.
1: Moi, sais-tu qu'est-ce que je m'imagine?
0: Non.
1: Je m'imagine que c'est une Formule 1 miniature.
0: Oui.
1: J'avoue que ça sonne comme un petit char de Formule 1.
0: Complètement.
1: Non, mais ça sonne pareil.
0: Ça sonne pareil. Fait que 17 piqûres de maringouin pendant tout l'été, puis qu'effectivement, moi aussi, j'en ai peut-être 30. Là.
1: Écoute, j'en ai plus que ça. Non. Je dois avoir une centaine de piqûres par jour.
0: Bravo, Olivier.
1: C'est pas ça. C'est pour prévenir. Si un jour, à un moment donné, je rentre pas, puis que j'ai de la malaria, ben vous allez comprendre pourquoi.
0: On va le savoir. Maringouin encore. Ça, c'est du petit brûlot.
1: Ça,
0: c'est du petit brûlot. R.E.M., The End of the World. Tout de suite, c'est ce qu'on écoute. Non, ça rentre au poste, à énergie, tu sais, parce que t'es tant qu'à dire n'importe quoi, là. Tant qu'à dire.

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4: Regarde ça des documentaires, toi, Oli.
5: Jamais!
4: Non, pour vrai, t'es pas un fan de docu.
6: J'adore les docu. Moi, bon. Oui.
4: Parce qu'il y en a, j'en ai un que j'ai regardé dans les dernières semaines. C'est le documentaire sur Raphaël Nadal. Rafa, qui est sur Netflix.
6: Je connais pas.
4: Depuis la fin mai, tu sais qui est Raphaël Nadal.
6: Ça, c'est bien. C'est un joueur. C'est un sportif, mais.
4: C'est un joueur de tennis.
6: Okay,
4: légendaire. Okay. Un des meilleurs. Tu sais, c'est grosse rivalité avec Roger Federer. Pas une rivalité humaine parce qu'ils s'entendaient bien, mais rivalité sur le terrain. C'était les deux meilleur joueur.
6: Okay.
4: Après ça, est arrivé Djokovic également, puis là, il est à 3. Bref, en tout cas, il a pris sa retraite en 2024, et là, on a fait un documentaire sur sa vie. Ah. Et c'est complètement captivant. Quoique, quelques petites lacunes à mon goût, à moi.
6: C'est quoi la plus grosse lacune?
4: Mais j'aurais aimé qu'on entende davantage ses gros adversaires en entrevue. On les a. OK, ils ont fait des témoignages, mais leurs apparitions sont tellement petites, justement, à Djoko puis à Federer, que j'en aurais pris un peu plus. Mais en même temps, je le comprends parce que c'est pas là-dessus qu'est axé le documentaire. Le documentaire sur Raphaël Nadal, on parle beaucoup de ses blessures. Puis moi, il y a quelque chose que je ne savais pas du tout sur Raphaël Nadal. Et pourtant, j'ai suivi le tennis, puis j'adore ça, mais... très, très tôt dans sa carrière, très jeune, t'es promu à de grands, grands succès. C'est un des meilleurs joueurs, en plus des meilleurs joueurs sur terre battue. Mmh. Terre battue, c'est le terrain qui est rouge, là, à Roland-Garros, entre autres, à l'international tennis de Roland-Garros, okay. Bref.
6: Je savais pas que
4: c'est pensais, un des grands chelems.
6: Je pensais que c'était à cause qu'il y avait du verre blanc dans le gazon.
4: Non!
6: En tout cas, chez nous, ça a l'air de ça.
4: Non. Mais là, je te donne beaucoup de détails parce que t'as dit que tu le connaissais pas, Raphaël.
6: Non,
4: il y a peut-être des gens qui ne le connaissent pas. C'est pour ça
6: très intéressant. Ça paraît que t'as bien écouté ce documentaire.
4: Mais, lui, très tôt dans sa carrière, ils ont réalisé qu'il y avait un genre d'excroissance, un genre de problème sur un de ses pieds qui ne serait jamais réglé et qui allait faire en sorte que toute sa vie, il allait jouer dans la douleur. Et il a été un des meilleurs au monde. C'est celui qui a le plus gagné Roland-Garros. Un des meilleurs joueurs de tennis qu'il a jamais eu. Et on apprend dans le documentaire qu'il a joué avec une douleur vive au pied toute sa vie. Ça, moi, je le savais pas. Je trouve ça vraiment intéressant. Autre chose qui est intéressante dans ce documentaire-là, c'est qu'on parle de son oncle, qui était son coach.
6: Son oncle?
4: Son oncle.
6: Ah, là, je trouvais que ça faisait beaucoup pour les pieds. Là, ça fait beaucoup. Mais toi aussi, tu travailles dans la douleur, hein, à cause de moi.
4: Je travaille moi aussi dans la douleur, ouais. Tu le dis bien.
6: Ouais, puis en plus de ça, toi, c'est pas évident pour toi.
4: C'est pas évident. C'est vraiment pas évident.
6: Parce qu'en plus de ça, je peux pas vraiment.
4: Vas-y donc.
6: Ben non, mais en plus de ça, toi, c'est pas évident de travailler assis, là, à cause de, comme ton coccyx, c'est comme une queue de cochon, là, t'as comme ça, là.
4: Ouais, mais depuis que je traîne mon beigne, je suis correct.
6: Ça, exactement.
4: Tu trouves tes outils.
6: Oui.
4: Bref, tout ça pour dire que le documentaire est exceptionnel. On parle de son oncle aussi qui est un grand psychopathe. Il y en a parce que c'était lui son coach.
6: Okay.
4: Puis c'était un fou furieux là, tu sais, qui ne laissait pas. Tu sais, mettons, il est brûlé, il va se blesser, mais il est comme non, tu continues. Puis il y en a plusieurs qui disent non, mais s'il avait pas fait ça, il se serait pas rendu où il est. Mais moi, c'est vraiment pas mon genre d'humain là, Tony qui s'appelle.
6: Tony, c'est sûr que ça fit. Tony qui fait comme hey.
4: Il est pas fin. Mais ça m'a amené quand même ce documentaire-là à me poser la question. Ok, le documentaire sur qui j'aimerais voir. Ou sur quel événement? Puis ça peut aller dans toutes les directions. Tu sais, moi, il y a une partie de moi qui aimerait beaucoup avoir un documentaire sur Carey Price. Mais genre le Carey Price dans le temps des frères Costitine à Montréal. Genre 2007-2010, il y avait bien des rumeurs. C'était vraiment une période sombre, ça, pour Carey Price aussi. Puis j'aimerais ça, avoir une petite incursion dans... ce moment-là de comment lui l'a vécu pis tout ça. Autre idée de documentaire que j'aimerais avoir sur le Nipplegate. Te souviens-tu du Nipplegate?
6: Je pense qu'on parle pas de la même chose.
4: Sûrement pas. Le Nipplegate, tu sais quand Justin Timberlake et Janet Jackson avaient fait le show de la mi-temps au Super Bowl en 2004 puis qu'ils avaient tiré sur son costume puis qu'on avait vu il y avait
6: C'était tout arrangé ça.
4: Mais après ça, tu sais, c'est juste Janet Jackson qui a eu les répercussions de tout ça en plus grande partie, mais j'aimerais savoir être dans le brainstorm, savoir à quoi ils ont pensé quand ils l'ont fait. Bref, ça, c'est le genre de documentaire que j'aimerais pouvoir voir. Fait qu'on vous pose la question, puis toi, pense aussi.
6: Ah, j'en ai plein.
4: C'est quoi le documentaire que vous aimeriez qui existe à propos de quelqu'un? Ça peut être un artiste, ça peut être un sportif, ça peut être un homme d'affaires ou un événement qui s'est produit, qui n'existe pas déjà. Appelez-nous 1-800-665-5440-514-790-0943 puis on va vous parler tout de suite après, Ricardo.
6: Pourquoi il y a de la musique qui joue, là? Je peux pas répondre, moi?
4: Ben, c'est pas... Non, tu vas répondre avec les auditeurs. Reste là. Scooter Gas, tout de suite, ta énergie, ton été, ta musique, ton fun.

0: l'artiste sur qui vous aimeriez qu'il y ait un documentaire ou les événements là, tu sais, c'est des affaires qu'on sait pas puis qu'on se pose la question puis que t'aimerais avoir le documentaire sur ce qui s'est vraiment passé, genre je sais pas moi la construction des pyramides.
1: Ça peut être un événement aussi, c'est pas juste quelqu'un là.
0: Ça peut être ce que tu veux. Fait qu'appelez-nous tout de suite 1-800-665-5440 514-790-0943. Vous pouvez nous texter également au 6-12-12. Ça peut vraiment être n'importe quoi.
1: J'ai plein d'idées.
0: Ça peut être vraiment sportif, acteur.
1: OK, j'ai plein d'idées.
0: OK, vas-y.
1: J'ai plein d'idées. J'aimerais ça un documentaire sur Laurent Julep à Montréal.
0: Ah!
1: Je trouve ça super intéressant.
0: Mais c'est vrai que c'est intéressant.
1: Je veux savoir, je veux savoir comment ça tient. Je veux voir en dedans, je veux voir en dessous. Je veux savoir qui a fait ça. Je veux savoir d'où ça vient.
0: L'histoire du jus d'orange.
1: L'histoire de... Voyons, qui a pensé à mettre ça, du lait dans du jus d'orange? Bon, à la base, là, c'était pour allonger le jus d'orange qui coûtait cher. Là,
0: ah, je savais pas, moi. Ouais, tu me l'apprends.
1: Il allongeait le jus d'orange parce que c'était moins cher le lait que cette boisson-là exotique. Puis je veux savoir la saga. À un moment donné, il y a une couple d'années, ils ont retiré le droit au staff d'aller servir aux voitures avec des patins parce que c'était dangereux.
0: Ben oui.
1: Moi, je veux un documentaire là-dessus.
0: Ah, c'est bon?
1: Je veux un documentaire de l'inventeur de la slush, le slush poppy. Je veux savoir, là.
0: Ben oui!
1: J'imagine le gars, il est en entrevue, puis tout le long qu'il parle, tu fais coudon, il a bien la langue bleue. je veux un documentaire.
0: Oh mon Dieu, je trouve ça niaiseux.
1: Je veux un documentaire.
0: Il va à fond, là, c'est du method acting, là.
1: Je veux un documentaire sur le frère André, Oratoire Saint-Joseph. Tu sais, c'est notre patrimoine, c'est important. Puis je veux surtout voir le bout qui enlève le cœur pour le mettre dans le pot maçon. Ça, je veux voir ça.
0: Dernière idée,
1: tu sais que j'adore les trucs scientifiques, surtout les trucs qui ont un lien avec les animaux. J'adore Cousteau. Mais je trouve qu'au Québec, on a un peu notre Cousteau.
0: Excuse-moi.
1: Quoi?
0: C'est quoi Cousteau?
1: Cousteau, les sous-marins, le monde sous-marin. Capitaine Cousteau.
0: Je sais pas c'est quoi.
1: Ben voyons non, Capitaine Cousteau. Capitaine Cousteau.
0: Ben, éduque-moi.
1: Il y avait la tuque rouge. Il fumait toujours sa pipe.
0: Tu te mélanges avec, Tintin. Tintin.
1: Écoute, il était extraordinaire. Bon, cela dit, ce monsieur-là, qui avait exploré les fonds marins, il était formidable. Mais je trouve qu'on a un peu ce genre d'explorateur ici. C'est Georges Brassard.
0: J'y ai décédé.
1: Il est décédé, oui, aujourd'hui, ouais, malheureusement.
0: Mais c'est celui qui a fait l'insectarium, Georges Brassard.
1: Exactement. Il y a tellement... En fait, c'est sa famille qui a fondé Brassard.
0: Ben
1: oui, c'est ce que j'ai comme information. La famille de Georges Brassard a fondé la ville de Brassard.
0: Non.
1: Oui, Georges Brassard, c'est Brassard, c'est pas Brassard. Georges Brassard, il y avait une formidable collection d'insectes. C'est lui qui a été un des instigateurs, sinon le principal de l'insectarium de Montréal.
0: Oui.
1: C'est un monsieur hyper coloré.
0: Je jouais à son jeu, moi. Il y avait le jeu Insectia sur ordinateur, puis je jouais full à ça. C'était vraiment le fun.
1: Moi aussi, j'ai joué à un autre de ses jeux. En fait, c'est pas vraiment lui, mais c'est que j'avais de la coquerelle chez nous sous Beaubien dans le temps que j'étais étudiant.
0: Mais un documentaire, ben Mario Cyr, c'est un de nos explorateurs marins au Québec qui est incroyable,
1: aussi,
0: qui est allé beaucoup aux îles de la Madeleine avec les phoques puis tout ça.
1: Exactement, puis tu parles de Cyr, ça serait le fun d'avoir un reportage sur le musée Grévin.
0: T'es un quick.
1: Bon, Jacques-Yves Cousteau, qui était officier de la marine française, c'était cool dans les années 70.
0: Ben, je savais pas c'est qui. Merci beaucoup. Merci. Oui. J'aime ça, moi, quand il me manque une information, là, je vais m'en souvenir.
1: C'est pas ça que tu me dis quand on est hors d'onde. Hey, laisse-moi tranquille, je veux pas que tu me parles quand il y a pas de musique.
0: J'ai jamais ça de ma vie. On va aller parler avec Julie de Belleuil. Salut, Julie!
2: Hey, salut, comment ça va?
1: Allô?
0: Ça va super bien. Alors, toi, ça serait un documentaire sur qui?
2: Ben, écoute, dans la catégorie « Que sont-ils devenus? » Francis Martin.
0: Ah, ben oui!
2: Moi, je me souviens, il y a fait plusieurs années, à un moment donné, il a changé de nom. Je me rappelle pas si c'était pas James something, puis là, il s'était mis à faire des chroniques sur la spiritualité.
1: OK.
2: On n'a pas trop su qu'est-ce qui s'est passé dans son cheminement.
0: Ben oui!
2: Même l'attrait de ça, mais je serais vraiment curieuse de connaître l'histoire derrière ça.
0: Ceux qui se demandent, c'est qui Francis Martin? C'est lui qui chantait « Quand on se donne ».
1: À une femme d'expérience. Mais oui, à un moment donné, c'est parti champ gauche. Il a fait des choix personnels.
0: Mais c'est une bonne idée, ça, que sont-ils devenus. D'ailleurs, dans le 7 jours, il y a Yannick Margeau qui était là cette semaine pour dire qu'est-il devenu. J'ai pas lu l'article, mais un gros documentaire sur que sont-ils devenus des gens au Québec. C'est une très bonne idée, ça. Merci, Julie.
2: Allez, merci, Ben.
0: Salut. Tu sais pas, c'est... Non? Yannick Margeau.
1: Yannick, oui, je connais Yannick Margeau, mais je...
0: Mais dans 7 jours.
1: Je savais pas.
0: Cette semaine. Ben, c'est, pis c'est aussi en mode, qu'est-il devenu, là? Ben, c'est pas,
1: Ben, attends, je peux-tu partir 10 minutes plus tôt pour aller l'acheter?
0: Oui. alors on va, on a Geoffroy qui est là. Salut, Geoffroy.
3: Allô.
0: Allô. Toi, ça serait un documentaire sur qui?
3: Jean Gillette, l'ancien propriétaire du Canadien de Montréal.
0: Ah, ben oui. Oh, quelle bonne idée. Qu'est-ce que tu voudrais savoir?
3: J'aimerais ça savoir comment il a fait pour prendre autant de mauvaises décisions.
0: Oui, rappelle-nous certaines de ces mauvaises décisions.
3: Engager Bergevin en partant.
0: Ouais.
3: Garder Trevor Timmins pour le repêchage.
0: Ben ouais.
3: Et puis, tout ce qui s'en suit.
0: Ben absolument. Non, mais je suis d'accord avec toi quand même. C'est une bonne question. Avoir des documentaires sur ceux qui ont pris des mauvaises décisions.
1: Hey,
0: merci,
1: oui.
0: Geoffroy.
3: Comme Vincent Lacroix, ça serait le fun. Ben, ça doit exister un documentaire sur Vincent Lacroix aussi.
0: Ouais, ça existe. Je me semble que bon. Oui, il y en a un, mais oui, t'as raison. Tu sais, sur des grands fraudeurs ou sur un peu à la Catch Me If You Can, là, le film dans lequel il y avait Leonardo DiCaprio. Ouais. Hey, merci beaucoup. Ah non, vas-y, excuse-moi. Non, je t'ai coupé la parole. Poursuis ton idée.
3: Ben, c'est ça. Ça serait le fun de savoir comment ils ont fait pour prendre autant de mauvaises décisions.
0: Ben oui, je veux me dire comme toi. Merci, salut, bonne journée.
3: Bye.
0: Bye-bye.
4: Hey,
0: moi, ton affaire d'orange julep, là.
1: Oui, ça donne envie d'aller manger un petit hamburger.
0: OK,
1: hein?
0: Moi, je vais te donner un autre documentaire. J'aimerais un documentaire sur le salon Pepsi Jeunesse.
1: Hey, je me rappelle, j'animais des activités là-bas.
0: C'était des gros événements, ça, dans les années 90, même un petit peu début 2000. S'il y en a qui savent pas de quoi il s'agit, il y en a peut-être que leurs enfants, comme nous autres, mettons, ont pu en profiter. Mais... c'était vraiment la grosse affaire pour la culture populaire des jeunes.
1: Ah, c'était la place où être.
0: Vraiment?
1: Il fallait être là.
0: Salon Pepsi Jeunesse avait tous les artistes de Canal Famille, puis de Vrac TV, puis tous ceux qui apparaissaient dans le magazine Cool, puis Filles d'aujourd'hui.
1: Le magazine Cool,
0: Hey, c'est pas drôle, ça, là, pour moi, ça.
1: Aïe, aïe, aïe.
0: Fait que, oui, voilà, absolument. Merci beaucoup d'avoir participé, et merci également au 6-12-12. Dans les prochaines minutes, il y aura Grand Maman.
1: Ah, mais oui! Grand Maman qui s'est complètement torché avec Cécile et qui ont eu un grave accident. Mais qu'est-ce qui se passe, ces femmes en boisson? Ça n'a aucun sens.
0: Ben non, c'est celle qui a dû tenir les cheveux, j'imagine, de Grand Maman pendant qu'elle se vidait. Pour elle. Regarde, c'est des choses qui arrivent. Également, musique Samba. Toi, pour toi. Restez là, on est là jusqu'à 18h dans Ça rentre au poste. Ça rentre au poste! 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
1: Décret qui imposera dans 30 jours des tarifs additionnels de 50% sur plusieurs produits. On ne connaît pas toute la liste, mais il s'agit de produits comme l'alcool, le béton, les bâtons de hockey. Selon la Maison-Blanche, ces nouveaux tarifs seraient une riposte américaine à l'interdiction de vente d'alcool américain, à la gestion de l'offre laitière et aux quotas sur des véhicules américains. Au cours des derniers jours et ce matin encore, le Trump qui avait menacé le Canada d'imposer des tarifs en raison de la fumée causée par les feux de forêt de l'Ontario.
2: Maybe they should pay us some damages or something, or should do some tariffs.
1: Ce à quoi le premier ministre ontarien Doug Ford a dit que c'était une idée ridicule.
3: I got frustrated just listening to these a bunch of rubbish.
1: Alors, faudra voir les réactions à ces nouvelles. On ne sait pas si un a un lien avec l'autre, mais ce sera à suivre. On va en entendre parler, ça c'est clair. La séquence de graves accidents de la route se poursuit ce matin à Saint-Henri dans Bellechasse. Un motocycliste a été gravement blessé après une collision avec une camionnette. Depuis le début des vacances de la construction, vendredi, c'est 8 personnes qui sont mortes sur les routes. La Sûreté du Québec attribue toutes ces mortalités au mauvais comportement des conducteurs. Et il y a 30 ans aujourd'hui, le Saguenay était frappé par un déluge historique. Ouais. Des barrages ont cédé, emportant des routes, des terres, des maisons. 10 personnes sont mortes, du nombre 2 enfants. Mathieu et Andrea qui ont succombé à un glissement de terrain à Granby. Aujourd'hui, leur frère Jason lance le livre « Entre chaos et lumière » qui relate son témoignage.
4: Je voulais que la mort de mon frère et ma sœur soit pas arrivée pour rien. Après 30 ans, c'est une génération entière aussi qui n'ont pas connu le déluge. C'est un devoir de mémoire.
1: Et personnellement, c'est un drame qui m'a personnellement affecté.
5: Ah,
1: j'habitais
5: ouais, hein?
1: À un kilomètre du glissement
5: c'est,
1: de terrain. À 8 heures le matin, les pompiers ont cogné à ma porte pour évacuer la maison où est-ce que j'étais, qui s'est située face au musée du Fjord. Au final, 4 maisons qui étaient devant la mienne ont été emportées par la rivière A. Ça a été un cauchemar.

0: Ah, mais il y avait tellement de beaux moments de la belle solidarité typiquement saguenéenne à ce moment. Alors, c'est vraiment une épreuve que plusieurs personnes ont vécu aujourd'hui et puis c'est important de s'en rappeler.
1: Ouais, et même si on n'était pas là et même si on n'était pas à proximité, le déluge du Saguenay, on en entend parler tellement souvent.
0: C'était complètement fou. C'était immense.
1: Tu sais, fait que voilà, merci beaucoup.
2: Excuse-moi, j'étais curieux. Quand ça vient cogner chez vous de même, t'as combien de temps pour sortir?
0: Ah, c'était rapide, là. J'avais peut-être 5 minutes, là.
2: Ah oui.
0: Oh, oui.
2: Aïe, il faut tout
0: ça. J'ai pas le temps de nettoyer mon frigidaire. Quand je suis revenu après la panne d'électricité, ça puait.
1: Hey, c'est clair, ça va être
2: ça. C'est ça. Mais au moins, il y avait un endroit où revenir.
0: Et voilà.
1: Okay. Absolument. Wow. Merci beaucoup, Jean-Luc. Écoute, grand moment s'en vient. Puis, elle l'a échappé hier. Grand état d'ébriété. Elle n'était pas seule.
2: Il y a des cabarets de cafétéria qui ont été graffinés. Que s'est-il passé?
1: C'est sûr. C'est louche. C'est blanc. On va savoir après Summer 12 to 12.

0: Allô? Oui, allô? Grand maman, qui parle au téléphone? C'est... Oui! Grand maman...
1: C'est tellement long!
0: Allô? Oui, allô?
1: Bon. Bon, c'est le thème le plus long que j'ai entendu de ma vie. Ah. Allô, grand maman?
2: Oh, mais bonjour! Allô, allô, allô, ma belle-fille!
1: Allô!
2: Ah, ben oui, je te téléphone aujourd'hui parce qu'il faut absolument que je te raconte ma soirée d'hier, là. Hein, une soirée de folie. Je sais que je peux me confier
1: mais
2: parce
1: oui.
2: qu'on est entre femmes.
1: Ben, certainement.
2: Une soirée complètement folle avec Cécile la Grand-Conne. C'est que hier soir, devant chez moi, il y avait une vieille madame avec un cône orange sur la tête qui criait « Je suis une sorcière, je suis une sorcière ». Eh bien, la vieille madame, c'était moi. J'étais complètement saoul. C'est que hier, avec Cécile, on s'est torché comme deux marins. On a fait le fond de cale. On a fait, c'est que voyez-vous, on a fait ce qu'on appelle un vin fromage.
1: Okay.
2: Mais tout ça, c'est la faute de Giovanni. Giovanni, c'est le nouveau chum italien à Cécile.
1: Oh.
2: C'est lui qui nous a initiés à la boisson des dieux, ce qu'on appelle le vin.
1: Oui.
2: Ah, c'est un bel Italien. Giovanni, un bel homme, un bel Italien. Mais d'après moi, là, c'est pas le vin qui nous a ramassés. C'est qu'avant, là... C'est qu'avant le vin et fromage, Cécile pis moi, on s'était déjà starté à la résidence avec une bouteille de sourpuss.
1: Ouais, non, c'est pas une bonne idée.
2: Mais oui! C'est que Giovanni, lui, il fait son propre vin maison, hein. C'était pas mauvais, mais lui, il fait ça, le traditionnel, à l'ancienne, il écrase les raisins avec ses pieds. Il disait qu'on goûtait bien des notes de petits fruits, mais moi, je trouvais qu'on goûtait surtout sa mycose. Et parlant de fromage, côté fromage, par exemple, on a été gâtés.
1: Ah oui, hein?
2: On a été gâtés, c'est que Giovanni avait apporté des fromages de son pays, là. Il y en avait un, comment ça s'appelle, donc, là?
1: Oui.
2: Ah oui, vous savez, le fromage, là, italien qui vient de son pays, là. Ah oui, le Cacio Cavallo. Je sais pas si vous connaissez ça, mais ça sentait la vieille poche sale de Badoukoun.
1: Arca!
2: Évidemment, je suis pas arrivé les mains vides. Moi aussi, j'avais apporté quelque chose. J'avais apporté du fromage cottage.
1: OK.
2: Mais selon Giovanni, c'était pas approprié.
1: Pourquoi?
2: Ben, parce qu'il habite pas dans un cottage, il est dans un duplex. Je le savais donc, j'aurais dû suivre la première idée puis amener du cheese whiz.
1: Mais oui.
2: Mais oui, les enfants raffolent.
1: Mais oui.
2: Puis j'avais apporté un bon petit vin de Bordeaux, hein. Pas celui de la France, celui de la prison. La
1: oui.
2: prison de Bordeaux, ce qu'on appelle de la bagosse. J'avais acheté ça à leur journée du marché fermier. C'était formidable. Il y avait toutes sortes de produits faits maison.
1: Ah, wow.
2: Alors, je suis reparti avec une bonne bouteille de vin, un vin de cuvette qu'on appelle, ainsi qu'un poignard fait avec un manche de brosse à dents. Oui, c'est malheureusement, c'était la seule fois qu'ils ont fait ça.
1: Ah,
2: c'était
1: ben
2: la
1: oui.
2: journée porte ouverte qui était une erreur selon le gardien.
1: Ah, vous pensez, grand-maman?
2: Oui, c'est là que les ennuis ont commencé, en fait, chez Giovanni, là, c'est quand on a pris de l'alcool. Là. Une fois ben saoul, Cécile puis moi, ben, on a volé deux cabarets à la cafétéria de la résidence. Ah. Puis on a décidé d'aller descendre les marches de l'oratoire Saint-Joseph à ces cabarets. Le problème quand tu descends les marches de l'oratoire, c'est que ça descend très
1: vite. Ben oui.
2: Et que ça arrête pas. Ben, vous connaissez Cécile, elle veut toujours être le centre de l'attention. Hein?
1: Oui.
2: C'est ce qu'on appelle en anglais un attention whore. Fait que la vieille conne, elle s'est ramassée directement sur le chemin Côte des Neiges.
1: Oh non!
2: Direct sa ligne jaune. Savez-vous c'est quoi un Winnebago?
1: Oui.
2: Bon, ben, elle s'est fait frapper par un Winnebago. Heureusement, il n'y a pas eu trop de dommages.
1: Hein? Oh, Cécile est correcte,
2: non? Non, Cécile est une perte totale. Heureusement, comme Cécile a des os très mous à cause de son ostéoporose, le Winnebago est intact. Bon, faut que je vous laisse, là. Je dois aller vider le plante de cul à Cécile. Bye-bye!
1: pauvre Cécile.
2: Tellement niaiseux.
1: Ça va pas bien pour Cécile. Oui, c'est niaiseux. Ah, du grand crazy carpet des marches de l'oratoire. C'est niaiseux.
2: C'est niaiseux.
1: C'est mes préférés. Grand Maman pis Cécile, un duo de rêve.
2: Ah, c'est, hein, comme on dit, c'est pas parce que tu mélanges deux tasses d'eau tiède que ça donne de l'eau chaude.
1: C'est toi qui m'as appris cette expression-là.
2: C'est moi qui l'ai inventé.
1: Ah, ben, ma foi, c'est pour ça que je l'avais jamais entendu.
2: C'est moi qui l'ai inventé, là.
1: Hey, ça parle au yard.
2: C'est moi qui l'ai inventé.
1: Le meilleur de ce qu'on a entendu cette saison, un gros melting pot avec plein d'affaires. Mario, Cathy, Seb, qui sont en vacances en ce moment, qui en profitent en masse, qui seront de retour cet automne.
2: Oui. Savais-tu pour ça, puis Cathy?
1: Non, c'est pas vrai.
2: Exactement. Mais ils sont de retour cet automne. Là, ils en profitent.
1: Là, ils en profitent. Là, ils sont en train de... Qu'est-ce qu'il y a, Luc?
2: Oui, Luc.
3: Non, là, attention, attention, je sais où ils s'en vont en voyage.
2: Oh!
1: Oui. Non, mais tu peux pas le dire, là.
2: Tu peux pas le dire, ils vont se faire voler...
1: Ferme son micro, là.
2: Ils vont se faire voler leur stock à la maison, là.
1: Ça va être dangereux.
2: Le monde, c'est où,
1: c'est vite. Restez avec nous autres. On va avoir un tout petit bout de Mario Cathy. Puis ça, dans les prochaines minutes.
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10: Et on va rejoindre nos collègues d'RDS dans la des nouvelles.
17: On le savait depuis un petit moment, mais c'est maintenant confirmé. Derek Lalonde s'ajoute au personnel d'entraîneur des Canadiens. Il occupera le poste d'entraîneur associé en remplacement de Trevor Lutowski. Lalonde a soulevé la coupe cette année à deux reprises, soit en 2020 et 2021, comme entraîneur adjoint avec le Lightning. Jared Davidson s'est entendu avec les Canadiens sur une prolongation de contrat d'un an à deux volets. L'attaquant a disputé 10 rencontres avec le grand club la saison dernière, récoltant une mention d'aide. Avec le Rocket, Davidson a amassé 25 points, dont 16 buts en 53 matchs. Les joueurs espagnols sont de retour au pays après leur triomphe face à l'Argentine en finale de la Coupe du Monde. Pour la deuxième fois de son histoire, la Roja ramène le précieux trophée à la maison. Les joueurs espagnols ont défilé devant des milliers de partisans, passant par certains des lieux les plus emblématiques de la capitale espagnole. C'était William Tremblay dans la salle des nouvelles de RDS.
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2: C'est le meilleur de sa rentre au poste. On va jaser voyage en première classe. Oh. On joue à Grab the Mic également. Et un auditeur nous raconte la peur qu'il a fait à ses parents avec Cathy Gauthier, avec Seb Trudel puis avec Mario Tessier. On écoute tout de suite.
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3: T'as tellement de place dans l'avion. Tu veux mettre tous mes pieds. Je suis pas contorsionniste. Là.
4: Sur l'appui-bras du siège en avant. Ah, c'est le fun quand t'as quelqu'un qui met son pied sur ton appui-bras. Oui. Là. Que tu sens les orteils de quelqu'un derrière ton coude.
3: Mais tu sais, t'as le modèle, mettons, mon siège est droit, et attention, je me couche.
5: Ouais. Ah oui, puis ça baisse de... C'est même pas un pouce, là.
3: Ah non, c'est épouvantable.
4: Hey, voyage en première classe, gang de cassé.
3: Qu'est-ce de cassé?
5: C'est pas cassé.
3: Ah, puis on dit okay, que... tu vas me dire que le monde s'assoit toujours en arrière.
5: Ah oui. Oui, René.
3: Vous avez pas votre propre jet.
5: Non, René.
3: Hey, faut-tu être pauvre?
4: Faut-tu être pauvre?
3: Ah, puis ça a le goût de voyager pareil.
6: Deuxièmement, pour le monsieur là que vous recevez aujourd'hui, écoute, j'en reviens pas. Toi, tu le sais, Georges Gonzo, moi, il fait 70 ans que j'écoute la radio, jamais entendu une affaire de même. Même le Doc Mayou, dans le temps, là, t'sais, Dieu et sa jambe, même lui, là, qui adorait fuck.
5: Oui, oh, la ligne a coupé.
6: Adorait fucker, aurait jamais mis des vidanges même en ondes. J'en reviens pas. Le gars est fier de dire qu'il faut du monde. Moi, dis, dans les années 70, là, ça serait pas passé de même. Le gros Yvon Lambert, il aurait réglé son compte assez vite.
7: Allô.
6: Trou de cul.
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3: Toujours à Grab the Mic, un mot en anglais. Touch.
5: Sébastien.
3: Oui.
5: Touch me, I wanna feel your body. Ça même t'a fait.
3: Ben, ok. Ouais. Quand j'aime ça, mais j'aimerais ça que tu le fasses avec plus de conviction.
4: Ouais.
3: Ok. Puis que tu touches quand tu as la chance.
5: Non, mais je veux dire.
3: Non, debout.
5: Ah ouais,
3: là,
5: t'es
3: assis.
5: Pas mal fait debout. Touch me,
3: non,
5: I wanna feel your body.
3: Non, regarde-moi
5: les
3: yeux.
5: Your heartbeat next to mine. Après ça.
3: Mais c'est bon.
2: Touch me now.
5: Touch me now.
3: OK, ça, mais fais les danses en même temps.
5: Mais je peux pas danser.
3: Ben oui, mais oui.
5: Mon micro, là.
3: Mais lâche-les.
5: Je sais pas danser.
2: Ah
5: ouais, on peut taper des mains.
3: Non. Fais-moi triper.
5: Fais-moi triper.
3: Ah ouais, fais-moi gonfler ça.
5: Fais-moi.
3: Tu le fasses, moi?
5: Non, c'est un Winzis, mais cette personne-là oublie toujours ton nom ou t'appelle par le mauvais prénom. Fait que Mario, ça passe aussi.
3: Ah, ben oui,
5: c'est ça. C'est Julia Roberts.
4: Tout le monde l'appelle José, non?
3: Ouais.
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5: Michel de Terrebonne, comment t'as fait peur à tes parents, toi?
8: J'avais à Ronde. Puis il y avait un kiosque, il y avait une tombe, tu pouvais te faire poser dedans. Fait que moi, je me fais poser dedans. Fait que là, ça reste de même. On prend une photo. Moi, j'envoie la photo à ma mère chez nous.
3: Mais
8: je vois ma mère un mois après, moi.
2: Ah okay. Non!
8: Mais quand elle était cognée dans la porte, parce que la porte était barrée, ma mère a ouvré la porte.
5: Elle pensait pas que t'étais mort, pareil?
8: Ben, elle savait pas, elle. Mais quand elle m'a vu dans la porte, elle a tué des raides.
3: OK, pendant un mois, elle était convaincue que t'étais décédé, c'est ça que tu dis?
8: Ah oui.
2: Puis qu'elle avait manqué funérailles et tout.
5: Elle a pas fait d'autres démarches pour, s'assurer que t'étais peut-être pas mort.
8: Elle dit, il est décédé. Il y avait une petite lettre marquée.
2: Les funérailles sont passées, j'ai manqué ça, gars. On passe à un autre appel.
5: C'est mon gars.
2: Mon fils est mort, ah bon.
5: Bon, ben bon.
3: Ben écoute, ça arrive, hein.
5: Ça arrive au moyen.
2: Personne m'a averti.
3: Ça arrive, on a une chambre à louer.
2: J'ai vu les avis de décès. On l'a perdu. Il est parti. Passez l'autre bord, mon petit poulet. Voyons donc.
3: Ben tu sais, dans le temps, il y avait 13 enfants. En même temps, c'est triste, mais tu n'as rien que perdu un.
5: Oui. On a perdu.
2: Ça va faire plus de soupe pour les autres.
5: Oui, c'est ça.
2: Qui est dans le temps vraiment des filles de Caleb, là, dans le fond. On la pense soupe à toutes. Exactement. L'équipe régulière qui revient le 24 août prochain. Olivier Martineau, Geneviève Berdumont en formule duo pour le reste de l'été. C'est tout, Olivier?
9: Quoi? Comment ça, c'est
2: Olivier? En fait, j'ai Olivier, mais je pense que je vais t'appeler Olive maintenant parce que j'ai su qu'il y a du monde qui t'appelle Olive, puis j'aime beaucoup ça.
9: Ah, ben c'est ce que tous mes clients m'appellent.
2: Tes clients de...
9: Ah, ça, c'est sacré!
2: C'est sacré!
9: J'en paye déjà assez au gouvernement. Là, je vais me refaire un peu.
2: C'est ça que je pensais. Merci beaucoup à Le Cochon, merci à Philippe Séguin, merci à Kiana Whittaker également, puis c'est Nick Wilson qui s'en vient.
9: Oh, ça, c'est toujours maintenant. Bon, ça. C'est toujours bon, ça.
2: Avec quoi? Avec le Rock Show.
9: Oh, yeah!
2: Pardon, je peux-tu avoir ça? OK. Phil, il n'y a pas ses effets sonores, là. C'est très sérieux ce qui se passe.
9: Là, il se gâte, là.
2: Ah, ouais. Il se fait plaisir. Oui, Luc?
1: Il a pas ouvert mon micro. Il était trop impressionné par ses sons. Ben, tu sais que moi, ça, je fais ça, là, je me fais mettre dehors.
2: Ah, c'est vrai?
9: Ouais, ben, c'est ça qui va arriver avec lui aussi.
1: Non, pas partout, je me ferais pas mettre dehors. Il y a personne qui faisait ce job-là au prix que je le fais.
2: C'est un peu vrai, quand même, c'est sûrement. Quand même. On se retrouve demain à 14h55?
9: Ben oui, pas le choix!
2: Non, ok. Salut, à demain.
7: Quelques secondes.

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quel duo ils forment. Geneviève Hébert-Dumont, Olivier Martineau, on les adore jusqu'au 14 août, en pleine vacances de la construction. Le Chum Wilson avec vous qui s'installe après avoir arrivé de justesse à la station pour le Rock Show. Ben oui, c'était le Festival d'été de Québec. J'arrive de Québec Rock City. Profitez de vos vacances. Vous êtes en road trip, là. Gênez-vous pas. 6-12-12, petit micro, iHeart Radio. Qu'est-ce qui est au menu cette semaine? Vous êtes au boulot, pas de problème dans le trafic. On s'occupe de vous avec le meilleur du rock. Et on passe ça sur les chapeaux de roue avec du Linkin Park. Et Chester Bennington aurait célébré 50 ans aujourd'hui. Bonne fête à Chester, le chanteur de Linkin Park. On les écoute dans le Rock Show. One Step Closer sur Énergie.

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1: Ah, c'est la période des festivals partout au Québec et des campings également aussi. Un show mémorable, hein, leur passage au fait que les Foo Fighters, avec le fameux show de 4 chansons, ils ont survécu aux éléments à Dame Nature. Et ils étaient en show également aussi la semaine dernière, Shinedown, qu'on écoute à l'instant, avec Safe and Sound. Que vous ayez profité de la fête du Lac des Nations en fin de semaine, le Blues Fest d'Ottawa ou le FEC, on profite de l'été au max, hein? 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

0: 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Bonne chance, mon vieux.
1: Un excellent T'es pas game, suggestion de Stéphane qui est on the road direction les îles de la Madeleine avec la petite famille. Il dit, hey, Collective Soul, ça ferait mon bonheur. Eux qui célèbrent leur 30e anniversaire de tournée au Hard Rock Hotel and Casino à Ottawa le 18 octobre prochain. Mettez ça à l'agenda. Un beau petit road trip pour les écoutes de 2000 avec Wide, l'album Blender dans ton rock show Énergie.

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1: Le chum Wilson avec vous, une chance que vous êtes là. Je me suis gouré pas à peu près. On a entendu Linkin Park en ouverture. Le chanteur est décédé le 20 juillet 2007 à l'âge de 41 ans. Donc, il aurait eu 50 ans aujourd'hui, mais c'est sa date de décès. Donc, c'est pas son anniversaire, mais on s'est rappelé sa musique qui vivra avec nous à jamais, soit dit en passant. Qu'est-ce que vous aimeriez entendre dans votre rock show 6-12-12? Petit micro, iHeart Radio, on a du Fall Out Boy à venir avec We Didn't Start the Fire. On devrait peut-être la dédier, tu sais, à Donald Trump pour qu'il comprenne. Styx à venir comme Sail Away. Et attention, Cedar nous ramène en 1984. En juillet, ça sortait l'original de George Michael, Careless Whisper. Un excellent cover tout de suite après les Shirley dans un moment sur Énergie.
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1: Ah, j'espère que vous en profitez. Il y en a beaucoup en camping, au chalet, on the road, où vous êtes peut-être même au travail. Peut-être les vacances sont à venir, hein, parce qu'il y en a qui travaillent très, très fort l'été. Il y en a qui c'est la haute saison. On salue tout le monde qui travaille dans l'hôtellerie, la restauration, là. Ils sont très, très, très occupés. Et quand il fait chaud, pas facile. Bruno Tarzan Boy, Villeneuve, on te salue. Seb Bébert également, Marc-André, Mélissa de la Prairie, la belle Edith à l'écoute, les fidèles. Toujours un bonheur que de faire de la radio en période estivale. C'est le fun. Et on se laisse avec une question. Quelle était votre vedette, vous, votre bedroom poster que vous aviez dans votre chambre? Gageons qu'il y en a plusieurs qui auront peut-être un poster de Lamine Yamal ou de Rodri de l'équipe de l'Espagne qui ont gagné la Coupe du Monde. En tout cas, c'était le défilé aujourd'hui. Je regardais les images là-bas. Oh, boy, boy, les Espagnols, ça va fêter pas à peu près. On se laisse sur Yellow Card et Good Charlotte. Bonne soirée à l'antenne d'énergie. Amusez-vous!
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